ensemble. Bienvenue tout le monde sur Fun Radio. On va se retrouver aussi demain 18h, 21h. Clément, Valentin, Justine, la team Fun Radio qui vous offre une PlayStation 5 en plus cette semaine. On se marre tous les soirs ici. On vous ramène à la maison 18h, 21h demain. La team Fun Radio et Farouko maintenant avec le morceau Y'a Paquet sur Fun.

ça c'est super bien. Riviera avec She Doesn't Mind, la reprise de Sean Paul à l'instant sur Fun Radio. Mauvais Joe avec Pilé, ça c'est vraiment l'un des gros sons de l'été 2026. On va écouter ça sur Fun Radio avec aussi Dimitri Vegas et Like Mike et Ella Anderson avec Alabaï sur Fun Radio. 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

0: Et ça continue comme ça toute la nuit, 3h du mat sur Fun Radio. C'est de la dance music en non-stop pour vous accompagner. Beaucoup de courage à vous tous qui êtes en train de bosser, tous ceux qui rentrent à la maison aussi, qui ont taffé là toute la nuit. Jason Derulo, Charlotte Cardin qui se prépare, et juste avant Bébé Rex avec David Guetta sur Fun Radio.
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Le classique des Black Eyed Peas, Rock That Body, à l'instant sur Fun Radio. 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La suite, cette nuit, on va écouter Chris Brown, il y aura aussi Lucenzo, et là c'est Martin Garrix et Sharon, c'est Repeat It sur Fun Radio. 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

Fun Radio demain 6h-10h pour se réveiller, ça sera Bruno sur Fun Radio et surtout Bruno qui paye vos factures tous les matins. Je pense à tous ceux qui se sont un petit peu lâchés au mois de juillet, au mois d'août. Vous nous envoyez les factures des vacances, pourquoi pas sur facture.funradio.fr. On vous rappelle demain si vous êtes tiré au sort. Et là on écoute Shakira avec Die Die sur Fun Radio. Vous êtes sur la

0: Allez, 4h du matin, je vous garantis que cette journée va très très bien démarrer, les amis. Pour l'un ou l'une d'entre vous, on va écouter en RIP FR avec le morceau Sola. C'est le son de l'été. Dès qu'on vous le passe, vous envoyez Fun par SMS 74 900, 1000 euros à gagner. Ça sera juste après la Swedish House Mafia et Bad Bunny sur Fun Radio.
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Rendez-vous 17h samedi en direct, et là c'est Bébé Rexa pour se réveiller, voici New Religion sur Fun Radio.

son de l'été. Another Talk to You. Bon réveil, bienvenue tout le monde sur Fun Radio. On est jeudi aujourd'hui le 27 août. C'est Samy qui arrive à partir de 5h du mat là pour vous accompagner avec le meilleur moment de Bruno sur Fun Radio. Le temps d'écouter Pharrell Williams, Sound of Legend et Farruko maintenant et Kia Pa qui est passé une super belle journée avec Fun Radio.

Il est 5h pile, bonjour tout le monde, soyez les bienvenus sur Fun Radio La Famille. C'est une nouvelle journée qui démarre, c'est jeudi, aujourd'hui on est le 27 août. J'espère que vous allez bien la famille, moi je suis en pleine forme, je m'appelle Samy. Je vous accompagne comme tous les matins en pleine forme et bien sûr en direct entre 5h et 6h avant de pouvoir retrouver toute l'équipe de Bruno sur Fun Radio. Gros classique de Galantis, c'est ce qui va arriver là dans le prochain quart d'heure pour se mettre de bonne humeur. Runaway. Et puis au programme dans le best-of du jour, on va revivre ensemble bien sûr les meilleurs moments de Bruno sur Fun Radio. Tout ce qui s'est passé hier, déjà je vais vous parler d'une nouvelle appli dont l'équipe nous a parlé hier dans l'émission, qui va vous mettre bien avec vos amis. Il y aura également un moment qui m'a beaucoup fait rire, puisqu'on a raccourci des films avec des bandes-annonces, vous allez voir c'était super marrant. Et puis on va se faire le jeu de la confiance. Hier c'est Baptiste et sa maman qui ont joué avec nous, on se fait ça dans l'heure. Et puis après on retrouve évidemment toute l'équipe de Bruno sur Fun Radio en direct avec Christina, Pino et Karina, entre 6h et 10h. Pour l'instant, on écoute le son d'été pour bien commencer ce jeudi, c'est important. C'est Pilo, Pidé, Mauvais Joe.

0: Il est 5h06, on est de retour sur Fun Radio, la famille. Bonjour tout le monde, merci de nous avoir choisi pour attaquer cette nouvelle journée. C'est jeudi, bientôt le week-end. Je pense à ceux qui sont en week-end à partir de demain. On est ensemble, la famille, je suis là pour vous accompagner entre 5h et 6h pour bien commencer la journée. D'ailleurs, merci pour vos messages. Vous pouvez en envoyer sur le Instagram de Bruno, sur Fun Radio, comme d'hab. Vous envoyez ce que vous êtes en train de faire, si vous avez un message à faire passer ou quoi. Et moi, je le lis à l'antenne comme Justin l'a fait ce matin. Il m'a dit que voilà, il était déjà au boulot, il travaille dans une boulangerie. Alors, on te fait un gros bisou, mon pote, j'ai le son pour accompagné. Boys Don't Cry, Bormin, c'est ce qui va arriver dans le prochain quart d'heure. Et il y aura aussi Gillo avec David Guetta, Save Me Tonight. Mais chaque chose en son temps. Pour l'instant, on démarre ensemble bien sûr le best-of de Bruno sur Fun Radio. Best-of qui commence avec un tout nouveau jeu auquel on a joué et que j'aime vraiment beaucoup dans cette émission. C'est le jeu de la confiance. Hier, c'est Baptiste et sa mère qui sont venus jouer avec nous. Écoutez.
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0: Salut Baptiste!
2: Salut Bruno, salut l'équipe.
3: Salut Hello. Baptiste!
4: T'es infirmier à Caluire et Cuire, c'est bien ça?
2: C'est bien ça.
4: Département du Rhône.
2: C'est ça.
4: T'es Gaune ou pas? Tu soutiens Lyon ou pas?
2: Je suis Stéphanois.
4: Ah merde.
3: Ah, il paraît que c'est la guerre, c'est comme PSG-OM,
5: c'est ça? Ah,
3: c'est pire.
4: C'est pire. Non, mais je disais ça parce que ce soir, il y a Marseille. Il y a sa soirée si on est en Coupe d'Europe. Il y a Lyon qui joue contre Fenerbahçe.
5: Exactement.
4: Avec la possibilité de se qualifier en Ligue des Champions. Voilà. Donc, une petite pensée pour les Lyonnais. Bon, mais t'es Stéphanois, donc tu t'en fous. Baptiste, le jeu de la confiance te permet ce matin de repartir avec un vidéoprojecteur, mais ce n'est pas toi qui le gagnera, c'est ta personne de confiance. Qui est ta personne de confiance?
2: C'est ma maman.
4: Et qui s'appelle?
2: Qui s'appelle Séverine.
4: Bonjour Séverine.
6: Bonjour Bruno, bonjour la famille.
3: Bonjour Séverine.
4: Séverine, tu es à Panissière, c'est bien ça? Donc là,
6: oui,
4: pour le coup, on est vraiment dans la Loire.
6: On est dans la Loire.
4: Et tu es aide ménagère.
6: Je suis aide ménagère, oui.
4: Baptiste, je vais donc poser une question à ta maman. La question a pour thème le cinéma, Séverine.
6: Super.
4: T'es branché au cinéma ou pas?
6: Bof, pas trop, mais on va voir.
4: Ok, donc Baptiste, tu ne réponds pas, c'est ta maman qui répond pour te faire gagner ou te faire perdre.
2: Pas de souci.
4: Séverine, voici la question. Est-ce que tu vois, Séverine, qui est Vin Diesel?
6: Oui.
4: Ouais. Est-ce que tu vois qui est Stan Samplon?
6: Pas du tout.
4: C'est normal,
6: mais je vois le jeu de mots.
4: Il n'existe pas.
3: Oui,
4: Vin Diesel a annoncé qu'un 11e film d'une saga culte dans laquelle il joue verrait le jour en mars 2028.
6: Je sais.
4: C'est quoi?
6: C'est Fast and Furious.
3: Mais tu sais quoi, t'as bien choisi, fort. Baptiste.
2: Mais elle est trop forte, mais je savais que c'est la meilleure.
4: Baptiste,
6: je suis trop contente.
4: Baptiste, dis-moi la vérité, est-ce que toi tu l'avais la bonne réponse ou pas?
2: Alors pas du tout.
3: C'est vrai. Mais
4: ah
3: ouais,
4: bon
3: mais une maman ça déçoit jamais. T'as raison, Baptiste.
2: C'est ça. Mais oui, c'est une malheur.
6: Trop contente.
4: Ouais, alors moi, ma mère, t'imagines, 87 ans, je peux te dire qu'elle est ni trop fast ni trop furieuse. et je l'embrasse d'ailleurs. Bon. Séverine, Baptiste, vidéoprojecteur.
2: Ah,
6: génial.
2: Merci beaucoup, merci.
6: Je suis trop contente de l'avoir fait gagner. Je suis trop contente d'être passée avec vous aujourd'hui.
4: Eh ben, vous êtes des amours tous les deux. On vous embrasse fort.
6: Je vous embrasse tous.
2: Bisous à tous.
3: Gros bisous.
0: Il est 5h10, la famille, et dans moins de 50 minutes, il sera temps de retrouver toute l'équipe de Bruno sur Fun Radio. Le jeu de la confiance, vous l'avez kiffé, il reviendra tout à l'heure, bien évidemment, entre 6h et 10h. Pour l'instant, on écoute Jennifer Lopez et on continue le best-of après ça.

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1: Il est 5h16, bon réveil la famille, je m'appelle Samy, je vous accompagne jusqu'à 6h avant de retrouver toute l'équipe de Bruno sur Fun Radio qui va débarquer en pleine forme entre 6h et 10h. Ils arrivent tranquillement, ils se font un petit café, ils préparent l'émission et vous allez pouvoir les retrouver à partir de 6h. Nous en attendant, on se met bien avec le son de Fun Radio et le son de Gims qui arrive. Soleil. Il y aura Farouko aussi avec Nazareno. Mais chaque chose en son temps. Pour l'instant, on continue ensemble le best-of de Bruno sur Fun Radio. Best-of qui continue avec un moment qui m'a beaucoup fait rire hier. On s'est amusé à refaire des bandes-annonces de films et vous allez voir que c'était très marrant. Écoutez.
2: On parlait d'enfant tout à l'heure avec Macaulay Culkin qui fête son anniversaire aujourd'hui. Il a 46 ans, Macaulay Culkin.
3: C'est dingue.
2: Macaulay Culkin est devenu une star grâce à un film qui s'appelait Maman, j'ai raté l'avion. Ça fait partie des films qu'on revoit toujours avec plaisir à Noël.
3: Oui.
2: Le pitch, une famille nombreuse qui part à l'arrache parce que le réveil n'a pas sonné pour des vacances en France. Tout le monde se retrouve dans l'avion et au moment où l'avion décolle, la mère crie « Hein !» qui est le petit Macaulay Culkin parce qu'elle se rend compte qu'elle a oublié son enfant seul dans la grande maison aux États-Unis. Et du coup, le film a cartonné. Il y a même eu un Maman, j'ai raté l'avion 2.
3: Qui est hyper bien aussi.
4: Génial, ouais.
2: Et tout ça s'est joué sur l'oubli. Parce qu'on se disait, Maman, j'ai raté l'avion, c'est devenu une star grâce à ça. Mais s'il n'avait pas raté l'avion, le film serait plus court.
5: Kevin !
6: Oui, Maman, je suis là ! Place
5: B12 ! Ouh, soulagé. Imagine, si on avait laissé le gosse à la maison, galère.
2: Voilà.
3: Fin du film.
2: Mais non, mais tu sais, il y a plein de films. Un détail peut changer l'histoire. Titanic. Il fonce pas sur l'iceberg, c'est pas le même film.
7: Un iceberg droit devant.
8: Oui, bah j'ai vu, merci, hein. Je connais mon métier. Bah c'est vrai, voilà.
2: Après, attention, tu gagnes 2 heures de vie, hein. Non mais par exemple là cet été, il y a Spider-Man, c'est le gros carton de l'été avec Tom Holland. Spider-Man, c'est quand même un gars qui est en train de faire une visite, qui se fait piquer par une araignée et du coup il a des super pouvoirs.
3: Ouais.
2: Bon bah imagine.
9: Mais c'est quoi ce truc qui me touche là? Ah, c'est une araignée. Ah, elle est morte, je déteste ça. Bon, on continue l'expo?
3: Un Oscar pour cet acteur.
8: Franchement.
2: Mais non, mais c'est vrai.
8: Bien sûr.
2: Moi, je vous fais gagner du temps.
8: Bah, t'as raison, parce que ça dure longtemps, en plus, ces films-là.
2: Les missions impossibles. Il y a combien de missions impossibles?
3: Il y en a au moins 6,
4: il y en a trop.
2: Il y en a beaucoup, tu vois. Voilà. Bon, bah, à chaque fois, ça commence pareil. Bonjour, c'est le petit message.
8: Oui,
2: cette
8: petit
2: mission, si vous l'acceptez, on peut aller faire beaucoup plus vite.
10: Bonjour, monsieur Hunt. Votre mission, si toutefois vous l'acceptez.
8: Oui, alors justement, non, hein, puisque je suis en télétravail, donc allez vous faire foutre. Très bien.
2: Je vous ai fait économiser là au moins 10 heures de vie. Même Matrix. Matrix, vous vous souvenez de Matrix?
3: Bien sûr.
2: Tu dois faire un choix de pilule là.
11: Choisis la pilule bleue et tout s'arrête. Choisis la pilule rouge, tu restes au pays des merveilles.
8: Oui, alors vous embêtez pas, je vais prendre un Doliprane. Mais c'est gentil, hein.
2: Voilà. Moi, je vous fais gagner du temps.
8: Merci Bruno.
1: Et c'est pour ça qu'on aime la famille de Bruno sur Fun Radio, puisqu'ils sont précieux pour nous faire gagner du temps. Il est 5h19 et justement moi je vous en fais gagner un petit peu avant de retrouver toute l'équipe de Bruno sur Fun Radio. On se met bien tout de suite en écoutant le son de Farouko, c'est Nazareno tout de suite sur Fun Radio. On continue le best-of après ça.

On est de retour sur Fun Radio, il est 5h25. Merci d'avoir choisi Fun Radio pour attaquer cette toute nouvelle journée. Je pense évidemment à ceux qui se lèvent super tôt pour aller bosser ou alors qui finissent tard, qui ont bossé toute la nuit. On est ensemble, la famille. Moi, je m'appelle Samy, je vous accompagne jusqu'à 6h avant de pouvoir retrouver toute l'équipe de Bruno sur Fun Radio. Gros classique de Medusa qui va arriver là dans le prochain quart d'heure, Lose Control. Il y aura le remix d'Offenbach aussi. Remix de Charlotte Cardin, The Way We Touch. Mais pour l'instant, on continue ensemble bien sûr le best-of de Bruno sur Fun Radio. Best-of qui continue avec une toute nouvelle application dont Bruno et la famille nous ont parlé hier dans l'émission. C'est une appli en gros qui donne rendez-vous à mi-chemin avec vos amis. Ils vont vous

0: expliquer en détail. Écoutez. L'appli en elle-même est assez folle. C'est Paul, le mec s'appelle Paul. Il a lancé mi-juillet une appli qui s'appelle Entre nous.
1: D'accord.
0: En fait, il en avait ras-le-bol de toujours devoir faire une heure de transport pour retrouver ses potes.
1: Ouais.
0: Tu vois, il s'est dit c'est toujours chiant. Et il a inventé l'appli Entre nous. En fait, c'est une appli qui propose des cafés, des restaurants et des bars. Alors, c'est pour Paris pour l'instant et sa proche banlieue. En prenant en compte les temps de trajet de chacun.
1: Ah, pour se retrouver
0: en fait,
1: à mi-chemin?
0: Exactement. L'appli calcule et te positionne à mi-chemin. Comme ça, quand tu dois retrouver tes potes, eh ben, chacun fait le même truc. Parce que y a rien de plus relou que tes potes qui t'invitent à un endroit.
1: Ouais.
0: Et à côté de chez eux. Mais toi, tu mets une heure et demie, en fait.
1: Bah, bien sûr. Toujours. Bien sûr.
2: Bonne idée.
1: Excellent, ça.
0: Ça fait partie des potes. Il y a le pote relou, c'est celui-là.
1: Après, ouais,
0: il y a
1: t'as plein d'idées oh, hein, bah, de pote relou. Hein.
3: Le pote relou qui arrive 2 heures après quand la soirée a déjà commencé. Quoi, ça c'est relou. Ça.
0: Il est chiant.
3: Bien sûr. Il est très très chiant.
1: Le pote relou qui reste mystérieux et qui te dit t'es dispo le.
0: Ouais.
1: Ah, je déteste ça. Ça sent le piège.
3: Ou alors le pote qui prend jamais une décision pour une date pour
1: ouais.
3: se voir.
1: Ouais.
3: Ah, ça dure des jours.
0: Le pote relou avec qui tu sors et qui dit je fais Sam et oui. puis que tu recroises à minuit, j'ai au revoir. On plaisante, mais c'est très important de toujours choisir son Sam avant de partir en soirée. La famille, celui qui conduit, c'est celui qui boit pas. 5h27, toute l'équipe de Bruno sur Fun Radio, vous allez pouvoir la retrouver à partir de 6h. Pour l'instant, ce serait avec le son de Charlotte Cardin, The Way We Touch sur Fun Radio.

0: Il est 5h37, on est de retour sur Fun Radio, la famille. Merci de nous avoir choisi pour démarrer cette toute nouvelle journée. C'est jeudi, aujourd'hui le 27 août. Dans moins d'une demi-heure, vous allez pouvoir retrouver Bruno et toute son équipe en direct, bien sûr, entre 6h et 10h. En attendant, le son du gel va arriver. Moving to the sun. Il y aura aussi Bébé Rexha avec Sad Girls. Et je vous oublie pas, votre horoscope du jour arrive juste après ça. Bougez pas.
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1: Il est 5h43, c'est Fun Radio que vous avez choisi pour attaquer cette toute nouvelle journée. Vous avez fait le bon choix à la famille dans moins d'un quart d'heure. C'est Bruno et toute l'équipe que vous allez pouvoir retrouver entre 6h et 10h. Votre horoscope du jour va arriver également. Pour l'instant, c'est David Guetta et Bébé Rexha sur Fun Radio. Sad Girls, bon réveil.

0: Il est 5h48, vous êtes sur Fun Radio, la famille. Merci de nous avoir choisi. Toute l'équipe de Bruno sur Fun Radio va arriver entre 6h et 10h. Juste avant, c'est un gros classique de Kesha. TikTok pour se mettre dans le bon mood et bien attaquer la journée. 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Pour l'instant l'horoscope du jour.
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0: Et on commence avec vous les béliers, vous avancez avec confiance et pourriez avoir une bonne surprise au travail. Aujourd'hui, les taureaux, vous prenez le temps de souffler et cela vous fait beaucoup de bien. Les gémeaux, une conversation pourrait vous ouvrir une porte inattendue. Aujourd'hui, les cancers, on passe à vous. Vous êtes particulièrement à l'écoute de vos proches, profitez-en pour renforcer vos liens. Les lions, vous rayonnez et votre énergie positive attire naturellement les bonnes personnes. Les vierges, vous gagnez en efficacité en vous concentrant sur une seule priorité. Les balances, une décision devient plus claire dès que vous écoutez votre intuition. Les scorpions, vous pourriez recevoir une nouvelle qui change agréablement votre journée. Les sagittaires, vous avez envie de nouveautés, alors osez sortir un peu de votre routine. Les capricornes, vos efforts commencent enfin à porter leurs fruits, continuez comme ça. Les verseaux, une idée originale pourrait vous permettre de débloquer une situation. Et enfin, on finit avec vous. Les poissons, vous avez besoin de douceur aujourd'hui, alors accordez-vous un moment rien qu'à vous.
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0: 5h59, bonjour tout le monde, jeudi aujourd'hui c'est le 27 août, mais quelle pleine forme pour attaquer ce matin. C'est très très louche hein, qu'on soit aussi en forme tous les matins, alors que c'est la semaine de la reprise.
1: Bah ouais, c'est bizarre ça.
2: Il va se passer un truc, tu crois?
0: Je sais pas. Voilà. Ça va, Samy?
3: Ça va,
2: Hugo, vous êtes beau. Hein.
0: Non, mais ça fait plaisir. Je me souviens toutes les semaines de rentrée. C'est notre 15e saison sur Fun Radio. En général, au bout du 3e jour, t'es en mode décalage de qu'est-ce qui va se passer, etc. Et là, ça va.
1: C'est bien, on est bien là.
2: 15e ou 16e?
4: 16e.
2: Ben bah oui, hein, t'as oublié un an. Hein. Eh, te rajeunis pas.
0: Hein. Ça fait 16 saisons qu'on fait cette matinale.
2: Oui.
1: Eh ouais.
0: On est les bouvards de Fun Radio, en fait.
4: Ouais, c'est ça.
0: J'espère que ça finira mieux. Ou aussi tard.
2: Bah, aussi tard, surtout.
0: Les copains, dans quelques instants, on va jouer au Qui dit mieux. Vous vous inscrivez maintenant. Vous envoyez Bruno par SMS 74 900 si vous êtes en France, 63 22 si vous êtes en Belgique. L'équipe est là. Il y a Christina.
4: Bonjour.
0: Il y a Karina.
2: Bonjour.
0: Il y a Pino.
1: Bonjour. Elle me touche le coude.
0: Oui, c'est son délire.
1: Tant que c'est le coude.
0: Calvin Harris va arriver dans la demi-heure. On attaque l'émission avec Shakira. Et surtout, on attaque l'émission avec l'info que tout le monde attendait. Ça concerne les jeux vidéo.
2: Ah,
0: ah oui, non, il y a un truc aujourd'hui qui est assez ouf. Et il y a Christina qui est tombée sur une info qui parle de GTA 6, puisque c'est de ça dont il s'agit. Il y a des gens qui vont avoir la possibilité de l'avoir en avant-première.
2: La chance.
0: Oui, et vous allez savoir qui. Pour l'instant, les infos, il est 6h.
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0: Et les infos, c'est avec Oriane Doro. Bonjour Oriane.
6: Bonjour Bruno, bonjour à tous. Un temps très agité avec de nombreux orages et des températures caniculaires en Corse.
0: Les images tournent en boucle sur les chaînes d'infos et elles sont folles. Des inondations meurtrières à la frontière du Népal et du Tibet.
6: Oui, la crue a fait au moins 165 morts et plus d'un millier de disparus, dont de nombreux touristes étrangers. La région située au cœur de l'Himalaya est en effet très prisée des randonneurs et des alpinistes. La catastrophe aurait été provoquée par l'effondrement d'un glacier ayant entraîné un séisme et des glissements de terrain. En France, un homme a été interpellé cette nuit à Ouistreham, dans le Calvados. Il est accusé d'avoir foncé délibérément sur un groupe de piétons avec sa voiture hier soir près de la gare de Caen. Bilan, un mort et 10 blessés, dont 7 en état d'urgence absolue. Les faits se sont produits après une bagarre. L'automobiliste né en Russie n'était pas connu des services de renseignement, mais de la police pour des délits routiers. Une enquête a été ouverte pour assassinat. C'est le premier grand débat des candidats à la présidentielle et il est organisé par le MEDEF aujourd'hui sur le cours central de Roland-Garros à Paris à l'occasion de la rencontre des entrepreneurs de France. Marine Le Pen, Jean-Luc Mélenchon, Édouard Philippe, Gabriel Attal ou encore Raphaël Glucksmann et Marine Tondelier vont répondre pendant 2h30 aux questions de 5 chefs d'entreprise au sujet de la dette, du coût du travail ou encore de la fiscalité.
0: Il y a 6 départements qui vont passer en vigilance orange là cet après-midi.
6: Oui, cette alerte aux orages concerne l'Allier, le Cantal, le Puy-de-Dôme, la Loire, la Saône-et-Loire et la Côte d'Or. Météo France prévoit d'importants cumuls de pluie, des averses de grêle et des rafales de vent à 100 km/h. Et à cette alerte s'ajoute une vigilance orange à la canicule activée en Corse avec des températures supérieures à 40 degrés.
0: Bon, et côté foot, les Lyonnais vont devoir se contenter de la Ligue Europa.
6: Oui, ils se sont inclinés 2-1 face aux Turcs du Fenerbahçe hier soir lors du match retour des barrages de la Ligue des Champions. À l'aller, les deux clubs avaient fait un match nul 1 partout. Une grande déception pour l'entraîneur de l'OL, Paolo Fonseca. Il y aura donc 3 clubs français en Ligue des Champions cette année. Le PSG, double tenant du titre, Lille et Lens. Ils connaîtront leurs adversaires dans la journée. Le tirage au sort de la phase de poule de la Ligue des Champions aura lieu cet après-midi à Monaco.
0: La météo de ce jeudi.
6: Eh bien, ce sera très orageux. Des orages qui sont particulièrement violents cet après-midi en Auvergne et en Bourgogne. 6 départements sont en vigilance orange à partir de 16h. La Côte d'Or, la Saône-et-Loire, l'Allier, la Loire, le Puy-de-Dôme et le Cantal. D'autres orages circuleront également en début de soirée du Poitou-Charentes vers le nord de la Seine. Enfin, la journée sera marquée par un pic de chaleur en Corse, placé en alerte orange à la canicule. Jusqu'à 38 degrés attendus à Ajaccio. Pour l'instant, il fait 17 à Alençon, 18 à Guérande, 19 au Touquet et à Lacanau, 24 à Bormes-les-Mimosas. Cet après-midi, il fera 22 à Lorient, 26 à Morzine, 29 à Anduze, jusqu'à 35 à Porto Vecchio.

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1: 6h04, bonjour tout le monde, bienvenue, bon jeudi, merci d'écouter Fun Radio, merci de vous réveiller avec nous. Bon courage si vous êtes déjà sur le chemin du boulot, les copains, on est là pour vous accompagner jusqu'à 10h avec mon Pinot.
2: Salut tout le monde.
1: Avec Karina.
3: Bonjour.
1: Avec Christina.
3: Coucou.
2: C'est un orage qui m'a réveillé cette nuit là. Il y a eu de l'orage à Paris.
3: Ah, le coup de tonnerre, ça
2: bam, bam, bam. J'ai putain la vache.
3: J'ai rien entendu, moi.
1: J'ai rarement vu des gens imiter aussi bien l'orage.
3: Comment tu fais l'orage?
2: Bam, bam, bam, bam. Tac, tac, badaboum.
1: Merci, ouais. C'est extraordinaire, j'ai la larme à l'œil.
2: Je pensais le mal faire, mais non.
1: C'est l'émotion. Vous allez jouer avec nous dans 10 minutes, je le disais tout à l'heure. Un appareil photo Agfa à vous offrir. C'est quoi le modèle déjà?
3: Reality Shot.
1: Reality Shot. Bruno par SMS 74-900 pour la France, 63-22 pour la Belgique. Aujourd'hui, c'est le 27 août, il y a un événement important aujourd'hui. Vous vous rendez compte que c'est même Netflix qui va diffuser la bande-annonce du prochain GTA, GTA 6, dont la sortie est prévue l'année prochaine. Ça fait 13 ans qu'ils bossent dessus. Ça fait 13 ans qu'ils bossent. Rockstar Games, qui produit ce jeu vidéo, a déclaré « Le monde sera bien plus réactif que GTA V et les PNJ, vous savez, c'est les personnels non-joueurs, répondront de manière plus réaliste à vos actions. » Attends, ça fait 13 ans que tu bosses dessus, mec, t'as plutôt intérêt à ce que ce soit pas mal.
3: Moi, ce que je trouve toujours assez décevant dans ce genre de truc, c'est que la bande-annonce, on dirait vraiment un film, et tu dis « Waouh, c'est hyper réaliste et tout. » Et quand tu joues au jeu, bah, ça reste un jeu, quoi.
4: Non, ça va être un truc de fou. Ça va être révolutionnaire et hyper.
2: Tu ferais mieux de te taire.
1: D'accord. Non, mais...
3: pour les gamers.
1: En fait, c'est ce jeu pour ceux qui n'ont jamais vu GTA. Alors, GTA, ça veut dire quoi? C'est
3: Grand Theft Auto.
1: Ouais, c'est ça. Où t'as la possibilité de taper n'importe qui, par exemple.
2: Oui, c'est ça,
1: tu peux être la pire version de toi. En fait, vous pouvez être dans la peau de Karina pendant une journée.
3: Eh, venez, hein, c'est vachement sympa. Hein. On n'a pas beaucoup d'amis, mais qu'est-ce qu'on se marre.
2: Tu peux foncer dans une vitrine, tu fais ce que tu veux. Quoi.
1: Alors, vu l'actu, c'est pas trop sur ça que je voulais partir, parce qu'il y a eu un fait divers hier soir à Ouistreham, mais on est dans l'idée, oui.
2: C'est un peu ça le truc. J'ai pas suivi.
1: C'est pour ça qu'il faut écouter, écouter les infos. Alors, évidemment, tout le monde est à fond sur GTA 6, mais il y a une population particulière qui va pouvoir bénéficier et avoir le jeu avant la mise en ligne pour le commun des mortels. Et c'est Christina qui est tombée sur cette info ce matin.
4: Non mais l'info est dingue en fait. C'est l'armée américaine qui a proposé ça donc à ses futurs soldats. En gros, si tu t'engages dans l'armée américaine là entre maintenant et le 14 novembre, pour 2 ans, eh ben t'auras le droit à 4 jours en avance à avoir accès au jeu GTA 6 qui sort le 19 novembre.
3: Ah, c'est la promo du jour.
4: 4 jours en avance, quoi. Ouais, t'imagines?
1: Bon, après, faut avoir envie de passer 2 ans dans le détroit d'Hormuz. Hein.
4: C'est ça.
1: Tout ça pour jouer 4 jours avant à GTA. Je suis pas bien sûr que ce soit un très bon deal. On s'ambiance avec Shakira en réveil. Burna Boy, c'est Die Die. Et c'est un jeudi qu'on attaque ensemble et ça fait bien plaisir. Bonjour tout le monde.

0: 6h17 Fun Radio, dans moins de 10 minutes, les personnes âgées sont formidables. Karina a compilé des personnes âgées qu'elle a trouvées sur TikTok, sur les réseaux, et qui l'ont fait marrer.
1: Bah, c'est ma passion, moi, les personnes âgées. Ils ont ce point commun avec les enfants, ils n'ont aucun filtre, mais aucun.
0: Et alors, puisqu'on parle de réseaux sociaux, il y a une info là ce matin, en ce jeudi 27 août, Meta, vous voyez ce que c'est Meta?
1: Oui, c'est Facebook, non?
0: Exactement. Bah, Meta va limiter l'accès à Facebook à 2 heures par jour et désactiver les notifications la nuit pour les mineurs.
1: Ouais.
0: Je pense que la première réaction des mineurs, ça va être c'est quoi Facebook?
2: Ouais. Qui dit mieux?
0: Bonjour. Alors, je sais pas comment on prononce, je dirais Meilleur. Bonjour Meilleur.
3: Bonjour. Bonjour la famille. Bonjour Bruno.
1: Salut, coucou. C'est bien Meilleur qu'on t'appelle?
3: C'est ça.
0: Meyer. C'est un prénom de c'est quelle ça. Origine?
3: Strasbourgeois.
0: C'est Strasbourgeois. Mais c'est génial. Tu peux dire, je suis le meilleur.
4: Je suis le meilleur, ouais.
1: Et son frère, c'est le pire.
3: C'est vrai, en plus.
0: Meilleur, tu joues ce matin face à Marine. Bonjour, Marine.
5: Bonjour. Bonjour, Bruno. Bonjour, la famille.
1: Salut, Marine.
0: Meilleur, t'es cuisinier. Marine, tu es infirmière à domicile.
5: Oui,
0: les
5: c'est
0: copains,
5: ça.
0: Vous jouez pour repartir avec le tout nouvel appareil photo de chaque fois. Vous le gagnez d'une façon extrêmement simple. C'est le qui dit mieux. Le qui dit mieux, c'est un jeu sur le principe des enchères. Je vous pose une question. D'accord. Et vous me donnez votre chiffre. Par exemple, voilà, vous êtes capable de me citer combien de villes de France qui commencent par la lettre T. Et à tour de rôle, vous faites une proposition. Celui qui est capable d'en citer le plus doit les citer. Si jamais il y arrive, il marque le point. S'il n'y arrive pas, il donne le point à l'adversaire, bien sûr. On est d'accord ?
3: On est d'accord.
5: Ça marche. C'est
0: ça se joue en 2 manches gagnantes. Voici la première. Meilleure ta question. Combien de disques jockeys qui ne sont pas français de nationalité es-tu capable de me donner?
3: Aucun.
0: Ok, Marine.
5: Peut-être un.
0: Vous savez que vous êtes sur Fun Radio. Je dis ça parce que comme c'est un peu la radio française officielle des DJ, je dis ça, oui. Je dis rien. Alors, bah, Marine, il m'en faut au moins un, je t'écoute.
5: Je dirais peut-être DJ Snack, mais je pense qu'il est français.
0: Voilà. Ouais. Allez, il est français.
1: C'est génial.
3: J'en ai un, c'est trop tard,
0: Meilleur.
3: Ah, ok.
0: Vous m'auriez dit Calvin Harris.
4: Ouais.
0: Vous m'auriez dit Avicii. Même
1: bah ouais,
0: Timmy
1: Trompette.
0: Envie. Exactement. Enfin, il y en avait quand même quelques-uns.
4: C'est des amoureux de la France. Voilà, c'est tout.
0: Bah, écoute. Smelly House Mafia, ça en faisait 3 d'un coup.
1: Bah oui, tant pis.
0: Bon, et ben, ça fait un point pour Meilleur.
1: Ouais.
0: Deuxième manche. Marine, c'est à toi.
5: Oui.
0: Combien de mots à une seule syllabe es-tu capable de me donner?
5: Elle est 4.
0: Ok. Meilleur?
3: Pas mieux.
0: Marine, 4 mots à une seule syllabe, je t'écoute.
5: Alors, 1, 2, 3, fois.
0: Très bien.
1: Bravo, bien joué.
4: Meilleur, on voulait te dire, tu portes pas du tout bien ton prénom.
3: J'entends.
1: Ouais, ils sont à égalité là. Hein.
0: Ouais. Un partout, ça va se jouer maintenant. Meilleur, tu reprends la main, voici ta question. Combien de noms de poissons es-tu capable de me donner?
3: 5.
0: 5 poissons, ok. Marine?
5: Allez, je dis pas mieux.
0: Ok, on y va Meilleur, il me faut 5 noms de poissons, je t'écoute.
3: La solde, le merlu, le thon, la raie. Et
4: le
1: cabillaud.
4: Ah oui.
1: Trop tard, mon Meilleur.
3: Ah, punaise.
1: Pourtant, t'étais bien sur l'arrêt.
0: La sardine, le maquereau.
1: La dorade.
0: Ouais. Eh oui, y en avait plein.
4: Calvin Harris.
0: Non, ça, c'est trop tard. Marine, c'est gagné.
1: Bravo, Marine.
5: Bravo Marine. C'est très glorieux, merci.
1: Alors, non, ça l'est pas.
0: Je te le dis tout de suite Marine, non, ça ne
5: l'est pas.
0: Mais bon, l'essentiel, c'est de gagner, c'est ce que tu viens de faire. L'appareil photo, le tout dernier de chaque fois est pour toi, d'accord Marine?
5: Ça va super, merci beaucoup.
1: Bisous
5: merci
1: Marine.
5: Merci la famille, merci beaucoup.
0: Marine, on t'embrasse.
5: Merci,
0: Meilleur, on va t'appeler Pierre. C'est comme Pierre, mais on a enlevé le... Allez, on t'embrasse Meilleur, 6h15, c'est Fun Radio. Bah tiens, puisqu'on en parle... Voilà un DJ que vous auriez pu citer, Calvin Harris.

0: 6h19, on va parler dessert là juste avant 6h30. Je suis tombé ce matin dans le journal sur le dessert préféré des Français, celui qu'on commande systématiquement au restaurant.
1: Ok.
0: Ah, un petit tour de table pour savoir si vous êtes plus. Alors moi je suis pas très dessert, mais je sais qu'il y en a un que j'aime bien quand c'est à la carte en resto. On en parlera après. Les personnes âgées sont formidables.
2: Les thématiques à insérer
3: sont formidables.
0: Ouais, aujourd'hui on parle des personnes âgées qui ont fait marrer Carina sur les réseaux sociaux.
1: C'est ma petite passion, moi, les personnes âgées, et surtout celles qui ont beaucoup de caractère. Et d'ailleurs, j'ai hâte d'être très vieille pour pouvoir être comme cette dame.
0: Ça arrive, hein.
1: Ouais, c'est la semaine prochaine, je pense. Je suis tombée sur une dame qui est assise sur un banc, une vieille dame donc, et on se demande toujours ce que font les personnes âgées quand ils sont sur un banc. Est-ce qu'ils pensent à leurs petits-enfants? Est-ce qu'ils ont une chanson dans la tête? Non, c'est bien pire que ça.
4: Ce qu'on faisait tout à l'heure, c'est-à-dire qu'on s'installe et on fait les langues de pute. Voilà. Donc on bave sur tout le monde, tous les gens qui passent. Voilà.
1: Ça fait plaisir, non? J'adore. Ça donne de l'espoir pour plus tard. J'adore ça. Et les jeux aussi, les personnes âgées adorent. Je suis tombée sur cette mamie qui joue au petit bac. Vous connaissez le petit bac? T'as des catégories, t'as des lettres et il faut trouver une lettre avec la catégorie. Et là, c'était catégorie partie du corps.
5: Quelle partie du corps commence par T?
6: Une partie du corps encore?
5: Qui commence par T?
6: Eh ben, un trou de balle.
1: Franchement, le point, il est accordé, hein. Ça marche, ça fait partie du corps. Bon, allez, on se serre les coudes et on arrive dans le rayon des mamies hardcore. Mes préférées. Une mamie qui appelle ses voisins depuis son jardin et une femme ose lui parler à ce moment-là.
7: Vous entendez?
8: Mais non, ils ne nous entendent pas.
7: Toi, ta gueule, quand je parle.
1: J'ai tellement envie d'être cette petite dame.
0: Mais tu le sauras.
1: Oh, merci, ça me fait hyper plaisir. Bon, il y a une petite mamie qui est à l'EHPAD, et on va pas se mentir, hein, les filtres, là, ils ont plus que sauté.

0: Oh ben je préférais l'ancienne.
1: Oh là là.
2: Bonne formalité.
0: On disait, ouais, les enfants ont tendance à te dire la vérité, ils ont pas de filtre, mais quand t'es vieux, ouais, tu commences à pas en avoir aussi.
1: Ouais, c'est pire, ouais.
0: Oh la mer, c'est Odyssée sur Fun Radio.
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8: 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Un bisou à Amandine qui nous a envoyé ce message en DM. Vous pouvez laisser vos messages, hein, vous le savez, sur le compte Insta Bruno Fun Radio. Amandine qui dit merci la famille pour votre compagnie tous les matins. Je ne vois pas commencer une journée sans vous. Bah, et nous aussi, hein, sans vous, on serait un peu dans la merde. Bah, on serait chômeurs, hein, surtout. 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

0: 7h28, c'est Fun Radio, c'est jeudi, c'est le 27 août, on va parler dessert, ça va vous faire plaisir. Je viens de tomber dans un classement. Le classement des desserts qu'on prend systématiquement quand on va au restaurant. C'est pas les desserts préférés des Français. Un peu quand même, puisque si tu vas au resto, il y a un dessert que tu prends en particulier. Je vais vous filer le classement là dans quelques secondes, mais j'aimerais faire un petit tour d'équipe. Karina.
1: Crème brûlée.
0: Crème brûlée.
1: Systématiquement, j'adore ça.
0: Mais la vraie.
1: La vraie,
0: pas celle où il y a du chocolat dessous.
1: Ah non, les revisites, ouais. C'est dégueulasse.
0: D'accord, très bien.
1: Voilà.
0: Christina.
2: Ben moi, vous allez me juger, mais je prends jamais de dessert. Et en revanche, mon chéri, il en prend et il met une deuxième cuillère. Et ce qu'il aime bien, bah c'est pareil, la crème brûlée, c'est très bien.
1: Je pensais que t'étais une fille coupe de fraises de chantilly.
2: Ah non, pas du tout.
1: T'as vraiment cette tête.
3: Ben pareil, c'est la crème brûlée. Mais alors à Paris, une fois sur trois, on n'a pas la partie crème.
1: Pourquoi?
3: Bah c'est souvent brûlé là. Ah
1: moi, ça c'est quoi Bru?
4: Il y en a deux, dessert de vieux, attention, baba au rhum.
2: Ah oui, ah si, ça, j'aime bien ça. Si, ça ouais, je peux prendre.
1: Juste pour le rhum.
3: Moi baba au rhum, je vois Giscard d'Estaing en fait. Tu vois pourquoi?
4: Je sais. Et l'île flottante.
1: Ah ouais, putain, mais c'est des trucs, ça n'existe plus.
3: Je vais vous prendre une île flottante.
2: Je t'aurais vu prendre des colonels, genre des trucs comme ça.
4: Non, ça c'est mon père. Colonel, c'est glace glacée, citron avec de la vodka.
3: Oula, oui, d'accord.
4: Mais pour mon père, tu peux éviter le citron, vraiment. Alors, le classement préféré des desserts qui sont commandés au restaurant par les Français, il vient de sortir aujourd'hui.
1: Ouais.
4: En 8, il y a la mousse au chocolat.
1: Ok.
4: Ensuite, il y a la crème brûlée.
1: En 7, ouais.
4: Ouais, en 6, le plateau de fromage qui est considéré comme un dessert par certains. En 5, le tiramisu, je déteste le tiramisu.
3: C'est dégueulasse.
1: Ouais, t'aimes pas ça, mais Christina, elle t'en fait tout le temps des tiramisu.
2: T'as jamais goûté le mien?
4: Mais je n'aime pas ça. C'est un des rares desserts que j'aime pas. J'ai l'impression que c'est un truc qui a déjà été mangé par des gens.
2: Non, il est excellent.
4: Et qu'ils l'ont mâché et qu'ils l'ont recraché, vraiment.
3: Alors, si déjà à la base il aime pas le tiramisu, alors le tien, il y a encore moins de chance, quoi.
4: En 4, j'ai le fondant au chocolat.
1: Ouais, valeur sûre.
4: Je vois que vous avez l'eau à la bouche. Je vous file les trois premiers après les infos. Il est 6h30.
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4: Les infos avec Oriane Doro. C'est quoi toi ton dessert de préf?
6: Moi c'est la mousse au chocolat.
4: Ah, une petite mousse au chocolat.
6: Et j'adore le tiramisu, donc j'attends de goûter celui de Christine.
2: Avec plaisir.
4: Oh non, faites pas ça. Oriane Doro pour les infos, bonjour.
6: Bonjour Bruno, bonjour à tous. La journée sera marquée par de nombreux orages, notamment dans le centre-est et par de fortes chaleurs en Corse.
4: Ouais, l'alerte aux orages qui vient d'être étendue à 23 départements maintenant.
6: Oui, la vigilance concerne à la fois un large quart nord-ouest, du nord au Maine-et-Loire en passant par la Seine-Maritime et la moitié est du pays, des Vosges au Cantal en passant par la Saône-et-Loire et du quart nord-ouest. Météo France prévoit d'importants cumuls de pluie, des averses de grêle et des rafales à plus de 100 km/h. Et à cette alerte s'ajoute une vigilance orange à la canicule activée en Corse avec des pics de température supérieurs à 40 degrés. Et puis le risque de feux de forêt, lui, est très élevé aujourd'hui dans les Pyrénées-Orientales. Conséquence de la sécheresse, du vent et des températures proches des 40 degrés. En juillet dernier, un incendie avait détruit environ 4000 hectares dans le département. Et trois autres départements sont en alerte orange aux feux de forêt aujourd'hui, l'Aude, les Bouches-du-Rhône et la Corse. Au moins 165 morts et plus d'un millier de disparus, c'est le bilan provisoire des inondations qui ont frappé le Népal et le Tibet hier. De nombreux touristes étrangers figurent parmi les disparus. Des milliers de bâtiments ont été emportés par une coulée de boue, des villages entiers rayés de la carte, une crue provoquée par l'effondrement d'un glacier. La région située au cœur de l'Himalaya est très fréquentée par les randonneurs et les alpinistes.
4: En France, un homme a été interpellé cette nuit à Ouistreham dans le Calvados.
6: Il est accusé d'avoir foncé délibérément sur un groupe de piétons avec sa voiture hier soir près de la gare de Caen. Bilan, un mort et 10 blessés, dont 7 en état d'urgence absolue. Les faits se sont produits après une bagarre. L'automobiliste né en Russie n'était pas connu des services de renseignement, mais de la police pour des délits routiers. Une enquête a été ouverte pour assassinat.
4: Du foot et Lyon qui ne jouera pas la Ligue des Champions.
6: Après un match nul à l'aller, l'OL a été battu 2-1 à domicile par les Turcs du Fenerbahçe en barrage retour hier soir. Les Lyonnais devront donc se contenter de la Ligue Europa. Seuls le PSG, le RC Lens et Lille disputeront la Ligue des Champions. À suivre aujourd'hui à partir de 18h, le tirage au sort de la phase de Ligue. La première journée débute le 8 septembre.
4: Le temps de ce jeudi.
6: Eh bien, ce sera très orageux, des orages qui seront particulièrement virulents cet après-midi en Auvergne et en Bourgogne, tandis qu'une autre perturbation circulera du Poitou-Charentes vers le nord de la Seine. 23 départements ont été placés en vigilance orange, du nord au Maine-et-Loire et de l'Aube au Cantal. Et puis la journée sera marquée par un pic de chaleur en Corse, placé en alerte orange à la canicule, jusqu'à 38 degrés attendus à Ajaccio. Pour l'instant, il fait 18 à Cancale et à Chenonceau, 19 à Vichy, 20 degrés à Bar-le-Duc, 23 à Corté. Cet après-midi, il fera 23 à Cholet, 25 au Havre, 27 à Paris, 28 à Villeneuve-d'Ascq, jusqu'à 34 à Carpentras.
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4: C'est vraiment un sujet. Quand tu mets le doigt sur les desserts, tout de suite, ça déchaîne les passions. Il y a Julien qui dit, moi j'aime bien la tarte au citron meringuée.
2: Ah oh oui, oh oui, c'est bien toi sûr qui fais des bonnes tartes au citron meringuée.
1: Ah, oh, tu peux en nous en faire une demain?
4: Bah, s'il te plaît. Demain, non.
1: Bah, pourquoi?
4: Non, quand, je vous en ferai une, pas demain.
2: Quand t'auras le temps, Bru. Ouais.
3: Ah, bah, dès qu'il aime un truc, t'aimes bien les Ferrari, toi.
1: Tu peux nous en donner une demain?
4: Lola qui dit le cheesecake, mais uniquement s'il y a un coulis de fruits rouges.
2: Non, j'aime pas le cheesecake.
3: Dégueulasse.
4: Lina, une bonne crêpe au Nutella.
2: Ouais.
4: Voilà. Bon, alors, je vous ai pas donné le top 3. On parlait de ça juste avant les infos. Le top 3 des desserts les plus commandés au restaurant. En 3, la tarte tatin.
1: Très bonne aussi, ta tarte tatin. Tu peux en faire une demain? C'est moins chiant que la tarte citron.
4: En deux, la tarte au chocolat.
1: Non, c'est une hérésie, ça. Ouais, tarte au chocolat, c'est soit un gâteau au chocolat, soit une tarte. Tu peux pas être une tarte au chocolat.
2: Je suis d'accord.
4: Et en un, d'après vous, c'est quoi?
3: Les profiteroles.
4: Exactement.
1: Oh, oui, mais vieux en fait, dessert aussi.
4: Oui, mais typiquement, le truc du resto, quoi, tu vois.
3: Il est chiant à dire ce mot.
4: À faire toi-même, tu vois, des profiteroles, faire les choux, les
1: ouvrir. Il y a
4: ouvrir.
1: Des gens qui disent profiterole.
4: Ouais, écoute...
2: Chacun dit comme il veut.
3: Moi, j'ai les profiteroles.
4: Parce que tu le dis, on les mange. Mais c'est vrai, c'est un vrai sujet. 01 42 48 5000. Allez, parlons de bouffe au réveil. C'est quoi? Ça demande pas beaucoup de réflexion. C'est quoi le dessert que vous commandez systématiquement au restaurant? 01 42 48 5000. Martin Garrix, Ed Sheeran, Reveal It sur Fun Radio.

0: Vous envoyez Bruno par SMS maintenant. Facture, pardon, par SMS au 74 900. On paye de la facture tous les matins. Évidemment, après, on s'arrange. C'est-à-dire que vous envoyez facture et c'est nous qui vous rappelons c'est quoi la facture, etc. Vous pouvez être rappelé en direct. Dans 10 minutes, je paye les factures en instantané. Il y a Damien qui est avec nous au standard. On part à Locunolé ce matin. Salut, Damien.
1: Salut l'équipe, salut la famille.
2: Salut. Coucou. Damien.
0: C'est quoi le dessert que tu prends systématiquement, toi, quand tu vas au resto?
1: Moi, je me prends pas la tête, je prends un petit café gourmand.
2: Oui, alors, tu fais partie de mon équipe.
0: C'est vrai que le café gourmand, du coup, c'est l'occasion de déguster 3 ou 4 desserts différents.
3: Bah ouais, mais je trouve que ça marche si c'est fait maison, parce que si c'est pas fait maison, il y a toujours un ou deux trucs qui servent à rien.
0: Merci Philippe Etchebest.
2: Non, mais c'est vrai. Non, mais c'est très bien le café gourmand.
0: J'avoue.
2: Et voilà, en musique et en dessert.
0: Non, alors en café gourmand en musique, c'est pas possible.
3: Et tu sais qu'il existe le champagne gourmand?
2: Je savais pas, moi, sacré.
4: Ouais. Mais toi, toutes les bonnes raisons sont bonnes de picoler, toi, en fait.
3: Ah, évidemment.
0: Damien, je t'embrasse, mon pote.
1: Bonne journée.
2: Bisous, Damien. Christina avait inventé le cubi gourmand.
5: Eh, venez, c'est super bon. Hein.
0: En plus, le café gourmand, tu prends ça en mode, ouais, bon, allez, j'ai pas l'appétit pour un dessert, mais généralement, t'as plus à bouffer qu'une vraie part de dessert.
2: Bien sûr, ouais.
0: Bonjour, Julie.
6: Salut, la famille.
2: Salut. Coucou. Julie.
0: Le dessert que tu prends au resto, c'est quoi, toi?
6: À moi, sans hésiter, salade de fruits frais.
4: Ah oui.
0: Ah oui.
2: Mais
0: ouais.
2: Alors,
0: salade de fruits frais, je suis d'accord, mais le problème, c'est que souvent dans les restos, c'est la salade de fruits que t'achètes en pot, là, qui est bourrée de sucre.
2: Ouais, c'est le sirop.
0: Tu sais où, là?
6: Eh ben non, par chez nous, c'est quasiment que de la salade de fruits frais.
2: Ah, super, alors.
0: Parce que sinon, c'est à la cerise qui a changé de couleur tellement elle a baigné dans le sucre, etc.
2: Elle est rose.
6: C'est ça, qui est bien rose.
0: Ouais. Tu sais, c'était la salade de fruits de la cantine.
2: Oui,
0: il y avait même des morceaux de fruits. Tu sais, mais c'est quoi ces fruits blancs, croquants, là?
4: L'ananas, il est vert, c'est normal.
0: Mais oui. Vraiment, le truc, c'est gamin, tu vois, à la cantine, tu prenais ça, tu le buvais juste pour le jus, en fait.
2: C'est vrai.
0: Les mecs, tu disais, non, mais mettez pas les fruits, moi, je prends le jus. Mais c'est vrai qu'une bonne salade de fruits frais, tu disais, dans ma région, t'es dans quelle région?
6: En Normandie.
0: En Normandie, ouais.
2: Et les pommes.
0: Évidemment.
6: C'est ça.
0: Julie, je te fais des bisous.
6: Bisous à tous.
2: Bisous, Julie.
0: Belle journée. Ciao, ciao.

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2: 6h46 les amis, c'est Fun Radio. Il y a un Français qui a été arrêté en Italie à Bari pour trafic d'armes. Il transportait dans une camionnette des mitraillettes et un missile.
3: Ah ouais, ouais gros, ouais.
2: Ça, les Italiens n'aiment pas. Au-dessus, le pire truc en Italie, c'est peut-être la pizza ananas. C'est vraiment les deux choses sur lesquelles il bloque un peu. Fun Radio, Dance Music, Mister Chico là, c'est...

0: 16h48, tu sens qu'une expression devient ringard quand tes parents commencent à reprendre ton expression.
1: Bien sûr.
0: Voilà, alors ça c'est le premier signal, il y a un deuxième signal que je vais vous faire découvrir juste avant les infos de 7h. Voilà. Il y a un moment où tu dis, ah oui, bah faut plus le faire. T'as 16, 15 ans, tu dis, ah bah je vais plus le faire du coup, pour une raison particulière. Je vous parle de ça dans quelques instants car pour l'instant je paye de la facture.
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0: Alors, on a simplifié le projet pour les factures. Il suffit maintenant de s'inscrire par SMS. Ceci, sinon, c'était toute une démarche. Et on s'est dit, qu'est-ce que c'est compliqué. T'es auditeur de la radio le matin. Toi, tu veux que ça aille vite. T'es entre ta douche, ton petit déjeuner, t'es occupé de la famille, etc. Envoie juste facture par SMS. 74 900 pour la France. En Belgique, ça marche aussi. C'est au 6322. Et après, nous, on gère tout de notre côté. On gère tellement tout qu'on vous appelle le matin en direct. Vous décrochez. Et vous avez votre facture payée, pas plus compliqué que ça les copains. On part ce matin dans le Calvados, je rappelle que les factures je les paye en instantané. C'est-à-dire qu'au moment où vous passez à l'antenne, l'argent arrive sur votre compte. Alexandra.
3: Allô.
0: Bonjour Alexandra.
3: Bonjour, on n'y croit pas.
1: Salut Alex.
4: Coucou.
0: Alexandra, t'habites où dans le Calvados?
3: J'habite à côté de Caen.
0: D'accord, où ça précisément?
3: À Mondeville.
0: Très bien. Moi j'aime bien qu'on donne le nom de ville et des villages. À chaque fois, on se colle à une grosse ville. Pendant longtemps, je disais j'habite à côté de La Rochelle. Et en fait, j'habite à Saint-Jean-d'Angély.
1: Bah, bien sûr.
0: Alexandra.
3: Oui.
0: Tu m'as envoyé une facture de 158 euros. De quoi s'agit-il?
3: Bon, je vous le dis, mais vous ne me jugez pas. Hein.
1: Bah non, c'est pas la même chose.
3: Alors, c'est une facture de plombier parce que, vous savez, les petits blocs WC, les petits trucs qu'on accroche là, à la
1: cuvette. Pour sentir bon, ouais, bien sûr.
3: Pour sentir bon. En fait, il est tombé dans les toilettes et on n'a pas fait attention, on a tiré la chasse d'eau. Donc, ça a bouché les toilettes. Donc, le plombier a dû venir. Et puis, 158 euros pour 10 minutes de boulot, quoi. Ouais. Donc, ça va, c'est un bon métier quand même.
1: Ouais, bah après, faut le faire aussi. Mais t'as pas essayé de le rattraper toute seule?
3: Non, j'ai pas.
1: T'as pas osé?
3: C'est pas possible, mais voilà.
0: C'est pas possible, ça veut dire qu'elle s'est rendue compte du truc après qu'il y ait d'autres matières qui soient arrivées par-dessus.
1: Bah,
0: le petit dos.
1: Moi, j'ai déjà fait tomber ma cigarette électronique dans les toilettes. Après, moi, je l'ai ramassée, j'ai nettoyé, j'ai refumé. Hein.
0: Oh.
3: Ah, la chasse d'eau, elle avait été tirée.
1: Ouais.
0: C'est ça la laine alors. Ça vient de là. Ça vient vraiment de là. Alexandra, tu disais 158 euros. Sache que 158 euros, nous, c'est à Paris le prix que tu payes au moment où le plombier décroche au téléphone. Après, il te facture le fait de venir chez toi. Donc, on est aux alentours de 800 euros. Ensuite, t'as l'ouverture de la porte. Il faut savoir qu'il y a un tarif pour l'ouverture de la porte. S'il peut à distance le faire, il le fait. Mais s'il rentre, c'est 300 euros de plus. Et puis après, il y a le travail en lui-même qui est aux alentours de 2500.
1: Mais Bruno, tu crois que ça se paye comme ça, les Lamborghini?
0: Ah oui, non, c'est sûr, évidemment, bien sûr. Bon, Alexandra, 158 euros. Je viens de faire le virement en instantané. Oh. L'argent est sur ton compte.
3: Incroyable, merci. C'est trop gentil, je suis trop contente.
0: T'es encore plus rapide que le plombier. Je te fais les bisous.
3: Merci, salut l'équipe, bisous.
1: Gros bisous.
0: 6h51, mauvais Joe. Vous ambiancez tout l'été. Et ben, on poursuit l'été sur Fun Radio. C'est tout de suite.
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0: Bon, allez les copains, jeudi, nous sommes le 27 août, c'est une nouvelle saison qui démarre. Bon courage à vous, il y a des gens qui prennent peut-être le boulot ce matin. Il y a des gens qui sont vraiment prévus un sas de décompression, qui vont pas tout de suite et qui se disent je vais attendre le jeudi. Il y a même des radios qui font leur rentrée aujourd'hui.
1: Bah ouais, c'est fou ça. Eh oh, il y a le lundi, hein, c'est fait pour quoi?
0: Bah bon courage en tout cas si vous prenez le chemin du taf. Dans la demi-heure sur Fun, il y aura Avicii. Et Morning Joe.

0: Je parlais d'expressions tout à l'heure. Je disais, il y a des expressions, tu sais que faut plus les faire à un certain moment.
1: Bah, c'est ça.
0: Souvent, c'est quand t'es jeune et que tes parents commencent à reprendre tes expressions, tu te dis, bon, bah, je vais arrêter de le faire.
1: Bah oui, c'est ringard, quoi.
0: C'est vrai que bah, quand t'as 40 ans, tu vois, et que t'arrives à dire, ouais, c'est claqué au sol.
1: Moi, hier, j'ai dit choc barre à mon mec. J'ai dit, ouais, trop choc barre, quoi. Il m'a regardé, il me dit, choc barre, vraiment?
2: Non, tu peux pas.
0: Bah, surtout choc barre avec 10 ans de retard.
1: Mais oui, bah, mais moi, je suis comme ça, je suis vintage.
3: Moi, je dis mec ou meuf, tu vois. Ah, ça, je m'énerve quand
1: ou
3: je dis.
1: Ou frère.
3: Ou frère.
2: Oh non, non.
1: Ma mère, pas... elle a 73 ans. Elle dit, oh, il est trop relou, lui. Et c'est vrai que dans sa bouche.
3: Ma mère a dit Ziva, mais bon, elle est vraiment très en retard.
0: Elle dit Zikmu aussi ou pas?
3: Zikmu, ouais.
0: Est-ce qu'elle dit c'est Chomax?
3: Bien sûr, bah oui, la totale.
0: Tu sais, une expression, elle devient vraiment ringarde quand elle apparaît dans les 12 coups de midi.
4: Et kiff kiff, c'est 6-7!
1: Jean-Luc Reichmann en 6-7.
3: Oh, il l'a fait comme. Il a un kangourou, il va la déchèterer le samedi matin. Là, c'est vraiment le.
0: 6-7, je suis pas parti dessus, moi.
3: Ah non.
1: Non,
0: j'ai pas essayé.
3: Mais je suis tellement ringard, j'ai mis 6 mois à comprendre d'où ça venait, en fait, ce truc-là.
0: Bah, moi, j'ai mis 6 ou 7 mois.
3: Bah,
0: 6-7! Ok, je l'ai fait là. La télé, c'est magique parce que des fois, t'apprends des trucs. Mais en zappant cet été, je suis tombé sur un dos. Je me suis dit, faut que je note l'heure de diffusion pour le remettre à la rentrée. Et je l'ai depuis lundi, j'ai oublié de vous le diffuser. C'était dans Enquête d'Action.
1: Ouais.
0: Oula. Parce que l'été, je sais pas si vous avez vécu ça. Tu sais, quand t'es en vacances l'été, puis tu vas te coucher pas trop tard et y a pas de connexion, t'as pas ta tablette, t'as pas Netflix, etc. Tu regardes la télévision. Et ben, et je suis incollable sur toutes les gendarmeries de province grâce à TMC.
1: Bien sûr.
0: Voilà. Et puis, t'as les enquêtes d'urgence, et puis il y a Enquête d'Action. Enquête d'Action. Et alors, je suis tombé sur un truc qui m'a fait marrer. Et les gens, évidemment, vont dire derrière, bah, t'es un peu con, tu le savais pas. Bah, non, je le savais pas.
5: Le propriétaire est très inquiet. D'autant que les chevaux, comme les vaches, ont une spécificité méconnue. Ils peuvent se noyer par l'anus.
6: Ils se noient par l'avant et par l'arrière.
7: Voilà.
6: Hein, ils prennent l'eau par l'arrière, par le, bah, voilà.
0: Mais je savais pas.
1: Si, si. Bah, ouais. Bah, ouais. Nous aussi, hein, c'est pour ça qu'on a des slips de bain.
3: Il est mort comment, tempête du désert? Bah, il s'est baigné.
2: Bah oui, ils peuvent pas, contracter, quoi. Donc ça se remplit d'eau, quoi.
3: Ah, c'est une bouteille d'eau.
1: Attendez, laissons Christina seule sur cette explication.
0: Explique-moi bien.
2: Donc ils ont pas un clapet comme nous. Enfin, on peut
1: mais
2: pas fermer.
0: T'as un clapet, toi?
2: Bah non.
0: Oh, bah, attendez, excusez-moi, je me renseigne.
1: Oui. Explique-nous.
2: Non, en fait, c'est lâche, si vous voulez, pour eux, quoi. D'accord? Ouais. Et donc ça se remplit d'eau, comme un bateau qui coule, en fait.
3: Il y a un filtre ou pas pour que l'eau soit bonne?
0: Dis donc, qu'est-ce que tu fais, idéal de gazo? Je me remplis. Oh, j'en ai plein. Ouais, bah, l'expression vient de là. Et Jean, un petit dernier pour la route. Est-ce que vous avez entendu parler d'un gars qui s'appelle Sylvain Durif?
3: Oui.
1: Ah oui, oui, oui, c'est, il est un peu, il est un peu fou.
2: Non, moi, je vois pas.
0: Alors, c'est un mec qui a l'air... Alors, je vais faire attention parce que il y a le Figaro qui s'est un peu foutu de lui et le mec a posté un truc hier soir en mode « Je vais porter plainte en diffamation, etc. » C'est un candidat à l'élection présidentielle. Alors, je dis Sylvain Durif parce que c'est son nom dans l'état civil, mais lui se présente différemment.
8: Bonjour, je suis le grand monarque, le Christ cosmique, le Messie, le roi et le pape Pierre, le président de la gouvernance pacifique, planétaire et cosmique, Elvita. Je vous annonce à toutes et à tous ma candidature officielle et publique pour les élections présidentielles de 2027 en France. Bonne journée.
0: Voilà, le mec est un peu barasseur.
9: Mais je le connais, lui.
1: Tu le connais, lui?
9: Ouais, on vient presque de la même ville. Enfin, il était dans la ville voisine de chez moi.
3: Eh bien, on comprend mieux.
0: Alors, la voix que vous venez d'entendre, c'est Lucas, notre réalisateur. Et Lucas, tout s'explique. En fait, c'est un cheptel. Il y a...
9: Que des génies.
2: C'est où, chez toi?
9: Vers Amberieu, et lui, il est de Nantua.
1: Ah oui, bah, c'est pour ça.
3: Vous pouvez pas louper, il lèche les pylônes là-bas.
0: Il lèche les pylônes. Bonne radio, Timmy Trompette, après les infos, il est 7h.
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0: 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Les infos à 7h du matin sur Fun Radio, c'est avec Oriane Doro. Bonjour Oriane.
7: Bonjour Bruno, bonjour à tous. Un temps très agité avec de nombreux orages et des températures caniculaires en Corse.
0: Des scènes de désolation à la frontière du Népal et du Tibet.
7: Oui, après la coulée de boue qui a dévasté la région hier, la catastrophe provoquée par l'effondrement d'un glacier a fait au moins 165 morts et plus de 1300 disparus, dont de nombreux touristes étrangers. Des villages entiers ont été rayés de la carte. L'aide internationale a commencé à être envoyée sur place, notamment 10 tonnes d'aide humanitaire de la part de l'Inde, tandis que l'Union européenne a activé Copernicus, son système de surveillance par satellite, pour venir en aide aux secouristes. En France, un homme a été interpellé cette nuit à Ouistreham, dans le Calvados. Il est accusé d'avoir foncé délibérément sur un groupe de piétons avec sa voiture hier soir près de la gare de Caen. Bilan, un mort et 10 blessés, dont 7 en état d'urgence absolue. Les faits se sont produits après une bagarre. L'automobiliste, né en Russie, n'était pas connu des services de renseignement, mais de la police pour des délits routiers. Une enquête a été ouverte pour assassinat.
0: C'est le premier grand débat des candidats à la présidentielle.
7: Et il est organisé par le MEDEF aujourd'hui sur le cours central de Roland-Garros à Paris. Marine Le Pen, Jean-Luc Mélenchon, Édouard Philippe, Gabriel Attal ou encore Raphaël Glucksmann et Marine Tondelier vont répondre pendant 2h30 aux questions de 5 chefs d'entreprise. Édouard Philippe qui annonce ce matin vouloir réduire à 12 mois la durée d'indemnisation du chômage pour les demandeurs d'emploi de moins de 50 ans. L'alerte aux orages concerne désormais 23 départements. La vigilance orange concerne un large quart nord-ouest, du nord au Maine-et-Loire en passant par la Seine-Maritime et la moitié est du pays, des Vosges au Cantal. Météo France prévoit d'importants cumuls de pluie, des averses, de grêle et des rafales à plus de 100 km/h.
0: Du foot, et les Lyonnais qui vont devoir se contenter de la Ligue Europa.
7: Ils se sont inclinés 2-1 face aux Turcs du Fenerbahçe hier soir lors du match retour des barrages de Ligue des Champions. Il y aura donc 3 clubs français en Ligue des Champions cette année. Le PSG, double tenant du titre, Lille et le RC Lens. Ils connaîtront leurs adversaires dans la soirée. Le tirage au sort de la phase de poule de la Ligue des Champions aura lieu à Monaco et ce sera à partir de 18h.
0: On finit avec la météo de cette journée.
7: Ce sera très orageux, des orages qui seront particulièrement virulents cet après-midi en Auvergne et en Bourgogne, tandis qu'une autre perturbation circulera du Poitou-Charentes vers le nord de la Seine. 23 départements ont été placés en vigilance orange, du nord au Maine-et-Loire et de l'Aube au Cantal. Et puis la journée sera marquée par un pic de chaleur en Corse, placé en alerte orange à la canicule, jusqu'à 38 degrés attendus à Ajaccio. Pour l'instant, il fait 17 à Alençon, 18 à Guérande, 19 à Lacanau, 20 degrés à Paris, 24 à Bormes-les-Mimosas. Cet après-midi, il fera 22 à Lorient, 23 à Amboise, 26 à Morzine, 29 à Anduze, jusqu'à 35 à Porto Vecchio.

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1: 7h03, jeudi, c'est le 27 août. Bienvenue, bon réveil, c'est Fun Radio. On est là pour vous accompagner, pour lancer votre journée avec Karina.
2: Bonjour.
1: Avec Christina.
2: Coucou.
1: Avec

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0: 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J'avais une question à vous poser. Si là je vais chez vous, j'ouvre le frigo, je vois quoi dedans,
1: Karina? Des canettes de coca. Zéro.
0: Et toujours en tour d'hier de Coca-Cola, tu t'es pas calmé sur le sujet?
1: J'en ai 27. Je prends les gros packs.
0: Pino.
2: Des skis.
1: Ah ouais?
2: Ah ouais, je suis team skier.
1: T'es skier à quoi, toi?
2: Le skier, j'ai pas vraiment d'avis.
1: Ouais. skier de vitesse.
2: Citron, ouais, citron.
3: Et moi, j'ai un gros plat de concombre à la crème que je me suis préparé, là, pour 2-3 jours.
1: Ah, ça se garde, ça, les concombres à...
3: 2-3 jours, oui.
1: Ah ouais. Oui.
3: T'as quoi, toi, Bruno?
0: Moi, j'ai un peu tout, mais surtout, ouais, tomates cerises, des trucs comme ça, quoi, genre.
1: Ah, tu mets les tomates au frigo? Ah, bouh.
3: Bien sûr.
0: Les tomates cerises, ouais, je les mets au frigo.
1: Les tomates, faut pas les mettre au frigo, vous êtes fous. C'est après, il n'y a plus de goût.
0: 13% des Français rangent quelque chose de particulier dans leur frigo. D'après vous, de quoi s'agit-il? Et c'est volontaire.
1: D'accord.
0: Parle pas du téléphone portable. Tu sais, ça t'est déjà eu quand tu reviens des courses.
1: Oui.
0: T'es en speed, tu ranges tes trucs, etc. Puis à un moment, tu dis, putain, où j'ai foutu mon téléphone? Et tu te rends compte que tu t'essayes de faire sonner, tu t'entends, il est mais loin.
3: Ouais, t'entends un
0: boum. Et tu l'as, exactement. Et tu l'as rentré dans ton frigo. C'est pas le téléphone.
1: C'est pas le téléphone. Est-ce que ce serait pas les produits de beauté?
0: Alors ça peut. Il y a des, je pense, des gens qui mettent des crèmes.
1: Des crèmes, les vernis à ongles aussi, ça se met. Et puis même les crèmes contour des yeux pour que ce soit bien frais.
2: Non, le déo, c'est pas ça. Parce que le déo, ça après t'as la.
1: Comment c'est?
2: Les selles fraîches.
0: Les selles en un seul mot.
2: Oui, bien sûr.
0: Non, c'est pas ça.
3: Non, parfois, si t'as des enfants qui ont des poux, tu sais, tu mets genre.
0: Des enfants au frigo. Alors non, il faut pas, c'est interdit.
3: Des têtes d'oreiller, des trucs comme ça pour détruire les poux. Si, ça se fait. Hein.
1: Ah ouais. Au froid, tu fais
3: bien
1: ça,
3: sûr. Bah ouais. Non, moi je le fais pas, mais je sais que ça se fait.
0: Et après, il va dans la salade, c'est sympa. Non, c'est pas ça. Vous avez pas d'idée? En vrai, vous avez pas d'idée?
2: Est-ce que ça peut être totalement fou, genre coquin, un truc.
0: Alors, si c'est fou, c'est coquin, c'est coquin.
1: C'est coquin? C'est ce à quoi je pense?
0: Je sais pas quoi
1: le truc
0: tu
1: qui fait.
0: Non, j'ai dit, c'est pas le téléphone portable.
1: D'accord. Mais le truc qui fait.
2: Ouais, est-ce que c'est le mixeur de l'amour? Ouais.
0: Sextoy.
3: C'est vrai?
0: 13% des Français, je dis. Parce qu'il y a des hommes, je pense qu'ils doivent utiliser aussi des
3: sensations. Bien sûr.
0: On avait compris le bruit. Merci.
1: Et en même temps,
0: Lucas,
1: ça se tient.
3: Il paraît que la sensation de froid,
1: ça se tient.
2: Ah bon, ça marche, hein?
3: Il paraît.
2: Ah bah, je vais me foutre dans le congélo, alors.
0: Plus du tout manger de la même façon de Mr. Freeze. Je préfère vous le dire. 13% des Français rangent leur sextoy.
3: C'est beaucoup, hein.
0: C'est un délire. Fun Radio, Dance Music, Timmy Trompette, John Martin, All My Life, tout de suite. C'est sur Fun.

0: 7h09, c'est Fun Radio. Alors Fun Radio, ça fait partie d'un groupe, c'est le groupe M6, d'accord? Ouais. Et dans le groupe M6, c'est RTL. Ça veut dire que quand t'arrives ici dans l'immeuble, avant d'accéder à l'étage de Fun Radio, dans l'ascenseur, il y a RTL.
1: Oui.
0: Et ce matin, j'écoutais RTL dans l'ascenseur, c'était la tranche info, c'est Jérôme Florin qui avait un auditeur qui parlait des incendies. Vous savez, ce soir sur M6, il y a le concert en solidarité des victimes des incendies dans le sud-ouest de la France.
1: Tout à fait.
0: Et donc, il lui pose une question, est-ce que vous avez un problème avec les incendies? Moi, j'ai une passion dans la vie, c'est les lapsus. Écoutez la réponse du gars qui était au téléphone.
2: Bonjour Alain, dans les Landes, vous n'avez pas trop souffert cet été?
3: On n'a pas été vraiment très touchés, on a eu quelques départs d'incendies, mais qui ont été très très vite circonscrits.
0: Oui, monsieur. Si tu veux que l'incendie soit circonscrit, t'appelles les pompiers. Si tu veux que l'incendie soit circoncis, t'appelles un rabbin. Et c'est un rabbin qui vient circoncire la forêt et après tout se passe bien. J'ai une passion pour les lapsus. J'ai une passion pour les lapsus et je me suis dit, je vais vous ressortir 2-3 petits lapsus culte de radio ou de télé, je vous ferai ça avant 7h30.
1: Super.
0: Dans la même lignée. Parce que là, bon, c'est un illustre inconnu qui témoigne, mais des fois, il y a des gens très très connus qui font des lapsus qui sont irrattrapables.
1: On adore. Surtout quand les sujets s'y prêtent pas du tout comme ça, quoi.
0: Il y avait un ancien Premier ministre, François Fillon.
1: Ouais.
0: Vous vous souvenez de François Fillon?
1: Bien sûr.
0: Oui, François Fillon qui, dans un discours, avait dit ça.
4: D'exploration et d'exploitation de gisements de gaz de shit.
1: Non, c'est le schiste, François.
0: On se fait ça à 7h30 pour l'instant. À 7h10, on joue. Il y a Florent qui est avec nous ce matin. Bonjour Florent.
5: Salut la famille.
1: Coucou. Salut Flo.
0: Dombasle-sur-Meurthe.
5: Yes.
0: On est dans le département de la Meurthe-et-Moselle. Florent, le coup de pression est simple. Je te pose des questions pendant une minute. Ton but, me donner 3 bonnes réponses. Mais j'ai besoin de 3 bonnes réponses à la suite. À chaque fois que tu fais une erreur, tu repars à zéro. Pourquoi on appelle ce jeu le coup de pression? Parce que tu n'as pas le droit de passer. Quelle que soit la question que je te pose, j'ai besoin d'une réponse. Une réponse que tu dois me donner immédiatement, sans réfléchir. Car si tu hésites, tu es éliminé. Alors évidemment, dans ces cas-là, on a envie de se dire, je vais répondre n'importe quoi, ça va marcher. Sauf que si tu me dis à chaque fois n'importe quoi, le même n'importe quoi t'éliminera. On est d'accord, Florent?
5: On est bien d'accord. C'est
0: parfait. Tu joues pour repartir avec une télé LED 109 cm. Top chrono. Quel était le prénom du scientifique britannique qui a fait des découvertes essentielles sur la digestion et dont le nom était Monsieur Prout?
5: Jack.
0: William. Et c'est vrai, il s'appelait William Prout. Que signifie l'acronyme GPS?
5: Géolocalisation par satellite.
0: C'est Global Positioning System. Quel est le nom de l'école de magie dans Harry Potter?
5: C'est Poudlard.
0: 1 point. Quelle est la monnaie du Maroc?
5: Le dirham.
0: 2 points. Quel nageur américain a remporté 23 médailles d'or olympiques?
5: Michael Phelps.
0: Et c'est gagné!
6: Ouais, ouais.
5: Merci la famille.
0: Eh ben bravo à toi mon pote. En plus on a été un peu dire parce que le GPS, tu m'as donné la version française et la version française on aurait pu l'accepter, mais je suis entouré de petites catins.
1: Ouais mais alors Bruno, tu sais que la version française c'est système mondial de positionnement et c'est pas géolocalisation par satellite.
0: Ah donc ça veut dire que c'est un SMP alors en France.
1: Exactement.
0: Ah je vais mettre le SMP. les gens qui utilisent ça sont les gens qui disent je vais mettre Waze.
1: Ouais, ou Waze.
0: Au lieu de Waze. Florent, je t'embrasse.
5: Merci la famille, bonne journée à tous.
1: Bisous.
5: Merci beaucoup.
0: Je regarde Agathe qui est la nouvelle productrice de cette émission. Agathe, est-ce qu'on peut faire gagner notre télé?
7: C'est ok pour moi. Ah bah si c'est ok pour elle, tu peux y aller mon bro.
0: Tu l'as briefé sur les comptes de la boîte quand même ou pas?
7: Oui.
0: Fais-lui pas la carte quand même tout de suite.
8: J'ai l'impression qu'il n'y avait pas de braquet, elle va te dire oui.
0: Bonjour Anastasia.
9: Bonjour à tous.
1: Salut.
0: Coucou.
1: Anastasia.
0: Tu es architecte à Aix-les-Bains.
9: Exactement.
0: Est-ce que tu es prête à jouer avec nous?
9: C'est parti.
0: Top chrono. Quelle est la racine carrée de 144?
9: 7.
0: Non, c'est 12. De quel pays Reykjavik est-elle la capitale?
9: L'Islande.
0: De 1 point. Combien de grammes y a-t-il dans 1 kg?
9: De 1000.
0: Non, il y en a un, que 1000.
9: Oh.
0: De quelle série Walter White est-il le héros?
9: Breaking Bad.
0: 1 point. Dans quel sport se dispute la Ryder Cup?
9: Formule 1.
0: Le golf. De quel pays le zloty est-il la monnaie?
9: Je sais pas.
0: Au revoir, Anastasia.
9: Au revoir.
1: Bonne
0: journée.
1: Bisous.
0: Logan a 24 ans, mécanicien d'engin de carrière à Valsenette. Bonjour, Logan.
6: Salut, Bruno. Salut, tout le monde.
1: Coucou.
7: Salut, Logan.
0: Logan, on joue maintenant Top Chrono. Quel chanteur britannique a cartonné avec le titre Shape of You en 2017?
6: Sean Paul.
0: Ed Sheeran. Au tennis, comment appelle-t-on un service gagnant que l'adversaire ne touche pas?
6: Un set.
0: Un ace. Quel scientifique a inventé la pasteurisation?
6: Pasteur.
0: Un point. De quel animal le Spitz allemand est-il une race?
6: Chien.
0: Deux points. Qui a écrit Notre-Dame de Paris?
6: Je sais pas.
0: Victor Hugo.
1: T'as pas le droit de dire je sais pas.
6: Ouais,
0: t'as pas le droit de dire je sais pas.
6: Sorti naturellement.
0: Logan, je t'embrasse.
6: Merci.
0: Belle journée.
1: Bisous, Logan.
0: Et on est des mauvaises personnes parce que quand quelqu'un gagne tout de suite, on a envie d'avoir des perdants. Bien sûr. On est un petit peu, c'est notre côté un peu enflure. 5000 euros cash à vous offrir ce matin. 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

0: pile 7h17, c'est Fun Radio. Bon réveil les copains.
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0: Ouais. Tous les jours on a une belle histoire de Christina, ça met bien avant de partir bosser. D'ailleurs, je vous ai dit que je vous ferai écouter tout à l'heure des lapsus.
2: Ouais.
0: J'ai un lapsus de Christina Collector.
2: Ah bon, les amis. Ouais. C'est vrai? Je m'en rappelle pas.
0: Ah ben alors ça, je te promets, il est bien. Et c'est tout toi.
2: Tu vois, ah bon?
0: C'est tout toi résumé en un lapsus.
2: Ouh là là là là.
0: Avant que tu partes bosser sur CNews. Alors, belle histoire du jour, Christina.
2: C'est Alfred Languille que je vais vous présenter ce matin.
0: C'est pas son vrai nom de famille.
2: Non, bah, bien sûr, c'est un surnom.
0: Oui. Alfred Languille, ça sent le gars qui fait des cambriolages. Salut, c'est Alfred Languille. Je me faufile partout.
2: Allez, ouais, ça m'arrive à m'attraper.
0: 4, 5, 6, la combinaison du coffre. Et hop, les bijoux de la baronne partent chez moi.
2: Non, je vous pose le décor. On est en Allemagne, à Bochum exactement. Et donc là,
3: Bochum.
2: Il y a...
3: Bochum, on dit.
2: On dit Bochum ?
3: Ouais.
2: Bah, on est à Bochum, Bochum, alors, en Allemagne.
3: Bochum.
2: Et Paul Richter...
0: Mais donc, c'est à côté de Munich. C'est pas loin de Munich, non, j'ai l'impression, Bochum.
2: Donc, Paul Richter est un père de famille. Il part pêcher, comme beaucoup de pères de famille le font,
0: oui,
2: le week-end. Et donc, il pêche une anguille.
0: Ouais.
2: Ok. On est en 1969, et à la base, cette anguille, elle était destinée à être cuisinée. Sauf que ses enfants, ils disent, non mais papa, on veut garder l'anguille, elle est trop mignonne. Bon, d'accord, on garde l'anguille. Ils mettent l'anguille dans la baignoire, d'accord, de la maison. Mmh. Et pendant des années, Alfred, puisqu'ils ont surnommé leur anguille comme ça, va vivre dans cette baignoire.
0: Excusez-moi, Lucas.
3: Oui.
0: En fait, à chaque fois que va y avoir un truc, tu vas mettre un bruit. On a entendu le bruit de la canne à pêche, le bruit de la baignoire, on comprend. Tu vois ce que je veux dire?
3: C'est pas un cartoon, l'émission.
0: Il m'a fatigué, je te jure.
2: Et donc, ils nourrissent l'anguille de larves de moustiques, voilà.
4: Dans la baignoire.
2: Dans la baignoire. Ils la bougent juste quand ils prennent des bains, ils la mettent dans un seau, mais sinon, elle reste dans la baignoire. Sauf que 33 ans après, en 2022, ok, il y a un voisin qui a vendu cette histoire et qui prévient la mairie de Bochum. Et donc, y a des services sanitaires qui débarquent dans la maison et qui disent qu'est-ce que c'est que cette anguille chez vous.
4: Il faut la remettre. Dénoncer.
2: Ouais, il faut la remettre dans son habitat
0: naturel. Ça
2: s'est
0: fait beaucoup.
4: Ça se faisait,
0: ils ont une période, les Allemands, où ils étaient très dans la dénonce.
3: Même les anguilles.
2: Exactement. Et en fait, là, ils constatent qu'Alfred fait 90 cm de long, qu'elle se porte bien. Mmh. Et donc, elle peut rester là. Ils ont juste demandé à ce qu'ils mettent une petite gouttière dans la baignoire pour qu'elle puisse se reposer.
0: Mais depuis combien d'années?
2: Alors, donc ça, c'était 33 ans après. Et aujourd'hui encore, elle vit encore dans cette maison. Donc, les enfants ont eu des petits-enfants, etc. Et donc, Alfred Languille est toujours vivante à Bochum.
3: 33 ans.
0: Mais surtout, ça veut dire que personne se lave alors dans cette baignoire.
3: C'est ça, ouais.
0: Parce que quand t'as 33 ans, une anguille qui est dans la baignoire, à un moment, c'est que tu zappes un truc. Hein, quoi,
2: c'est ça. Elle est belle, cette histoire, non?
4: Elle est très belle. Bah, merci, Alfred
0: Languille.
4: On aime beaucoup
0: les habitants de Bochum, en tout cas.
3: Bienvenue à Bochum.
0: J'ai récupéré des lapsus, hein, vous êtes pas prêts. Je vous l'ai fait écouter avant 7h30 sur Fun Radio, le temps de se faire Avicii.
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2: Ouais, c'est un canard. 7h25, c'est Fun Radio. Bonjour Johan !
3: Bonjour l'équipe, bonjour Bruno.
4: Salut Johan.
2: Johan, tu as envoyé Bruno par SMS au 74 900, quand je l'ai dit il y a 5 minutes. Tu vas jouer au jeu des 5000 ce matin, il y a 5000 euros cash à t'offrir.
3: Super, je suis à fond.
2: Bah écoute, on va voir ça. Je vais te poser 5 questions sur le thème que tu choisis. Quel est le thème choisi pour toi?
3: Alors j'ai choisi le parc d'attractions Europa Park.
4: Oh.
2: Il paraît que c'est canon Europa Park, ouais. J'ai jamais eu la chance d'y aller. Pourtant on avait été invité mais on n'avait pas pu.
4: Il faudrait qu'on aille.
2: Le parc aquatique, c'est Roulantica qui est
4: ouais,
2: à côté.
4: Exactement. Ouais,
2: je dis ça, ça se trouve, c'est une des propositions de réponse de tout à l'heure. On te prépare un questionnaire sur Europa Park, Johan, et on va te poser des questions dans 10 minutes pour te donner 5000 euros cash, d'accord?
3: Allez, ça marche.
2: Pour l'instant, c'est Avicii et c'est sur Fun Radio. Feel

0: Avicii sur Fun Radio. Il est 7h29. Je vais vous parler de lapsus parce que je disais ce matin, en arrivant à la radio, je suis tombé sur un lapsus en direct sur RTL qui est à l'étage du tout, et c'était dans l'ascenseur où un gars parlait des incendies.
1: Bonjour Alain, dans les Landes, vous n'avez pas trop souffert cet été ?
2: On n'a pas été vraiment très touché. On a eu quelques départs d'incendies, mais qui ont été très très vite circoncis.
0: Ouais, par le rabbin, le rabbin des incendies.
3: Bien sûr.
0: Et c'est vrai que les lapsus, moi c'est ma passion.
4: Bah ça fait toujours rire.
0: Et j'ai une petite compile de lapsus.
4: Okay.
0: D'accord, à travers l'histoire, à la télé ou à la radio. Le premier, c'était un journaliste qui parlait des infirmières.
5: Les infirmières qui mouraient beaucoup dans l'hôpital.
0: Les infirmières qui bourraient beaucoup, c'est pas le même, c'est pas le même délire.
4: C'est pas la médecine, ça.
0: Alors, tu sais, quand tu présentes un journal, tu dis voilà, à la une de l'actu, par exemple. Mais des fois, quand t'es fatigué, ça peut donner ça.
6: Allez, 8h12, tout de suite un nouveau journal avec Nathanaël de Rinxin. Pardon pour le retard de 15 secondes.
5: Attendez, c'est un plaisir.
6: La une ce matin.
5: Eh ben l'anus, c'est l'anus.
4: Oh, il le fait exprès quand même. Entre la une et l'anus,
0: non,
4: bah, il y a du...
0: C'est pas exprès. Par exemple, quand tu commandes du sport ou quand tu fais, en tant que journaliste, un point sur un match de foot, faut faire gaffe quand tu le dis.
7: C'est une des vidéos les plus vues au monde ces dernières semaines. Un match de foot.
0: C'est pas le même.
3: C'est classique ça.
0: J'en ai d'autres après les infos. Fun Radio, 7h30.
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0: Là, je peux vous dire que ça n'arriverait jamais à rien de
4: Je suis concentrée là.
0: Alors, à l'anus, aujourd'hui, on a quoi? Bonjour.
9: Vous n'allez pas être déçus. Bonjour Bruno, bonjour à tous. La journée sera marquée par de nombreux orages, notamment dans le centre-est et par de fortes chaleurs en Corse.
0: L'alerte aux orages a d'ailleurs été étendue à 23 départements.
9: La vigilance orange concerne à la fois un large quart nord-ouest, du nord au Maine-et-Loire, en passant par la Seine-Maritime, et la moitié est du pays, des Vosges au Cantal, en passant par la Saône-et-Loire. Météo France prévoit d'importants cumuls de pluie, des averses de grêle et des rafales à plus de 100 km/h. Et à cette alerte s'ajoute une vigilance orange à la canicule activée en Corse avec des pics de température supérieurs à 40 degrés. Et puis le risque de feux de forêt est très élevé aujourd'hui dans les Pyrénées-Orientales. Conséquence de la sécheresse, du vent et des températures proches des 40 degrés. 4 autres départements sont en alerte orange, l'Aude, les Bouches-du-Rhône et l'ensemble de la Corse. À l'étranger, des torrents d'eau boueuse ont déferlé hier sur la frontière entre le Népal et le Tibet, faisant au moins 165 morts et un millier de disparus. Des villages entiers ont été rayés de la carte. Des images de vidéosurveillance montrent un immeuble se faire engloutir en quelques secondes. La crue a été provoquée par l'effondrement d'un glacier. De nombreux touristes étrangers figurent parmi les disparus. En France, c'est le premier grand débat des candidats à la présidentielle et il est organisé par le MEDEF aujourd'hui sur le cours central de Roland-Garros à Paris. Marine Le Pen, Jean-Luc Mélenchon, Édouard Philippe, Gabriel Attal ou encore Raphaël Glucksmann et Marine Tondelier vont répondre pendant 2h30 aux questions de 5 chefs d'entreprise. Édouard Philippe qui annonce ce matin vouloir réduire à 12 mois la durée d'indemnisation du chômage pour les demandeurs d'emploi de moins de 50 ans.
0: Un nouveau plan social chez Sodexo.
9: Le groupe de restauration collective prévoit de supprimer plus d'un millier de postes en France et ce pour rester compétitif. Les syndicats dénoncent un tremblement de terre alors que plus de 2000 postes avaient déjà été supprimés en 2020.
0: Et puis du foot et la déception des Lyonnais qui ne joueront pas la Ligue des Champions.
9: L'OL s'est incliné à domicile face à Fener hier soir lors du match retour des barrages, défaite 2-1 face aux Turcs. Lyon devra donc se contenter de la Ligue Europa. 3 clubs français disputeront la Ligue des Champions cette année, Paris, Lille et Lens. Le tirage au sort est prévu ce soir.
0: La météo pour finir.
9: Eh bien, ce sera très orageux aujourd'hui. Des orages qui seront particulièrement violents cet après-midi en Auvergne et en Bourgogne, tandis qu'une autre perturbation circulera du Poitou-Charentes vers le nord de la Seine. 23 départements ont été placés en vigilance orange, du nord au Maine-et-Loire et de l'Aube au Cantal. Et puis la journée sera marquée par un pic de chaleur en Corse, placé en alerte orange à la canicule, jusqu'à 38 degrés attendus à Ajaccio. Pour l'instant, il fait 18 à Cancale et à Lourdes, 19 à Vichy, 20 degrés à Bar-le-Duc, 23 à Corté. Cet après-midi, il fera 23 à Cholet, 25 au Havre et à Guéret, 27 à Paris, 33 à Mâcon, jusqu'à 34 à Carpentras.
0: C'est Fun Radio. Et c'est vrai que quand tu fais de la radio le matin, tu peux faire des lapsus.
4: Bien sûr, bah on parle pendant 4 heures sans discontinuer. Donc.
0: Et Sina nous en avait fait une fois, j'ai récupéré. Je sais même pas de quoi je veux parler.
4: Non, je m'en rappelle pas.
0: Je vous le ferai écouter tout à l'heure. J'en ai 2-3 lapsus avant, Christian. On avait le match de foot tout à l'heure. Je disais que quand tu fais des infos, c'est compliqué des fois. Quand tu dois parler d'une année bisextile, tu vas trop vite.
10: La semaine, je vous rappelle que nous sommes dans une année bisexuelle.
4: Ça peut arriver aussi des années bisexuelles.
0: Ça peut arriver aussi. Dis donc, cette année, allez.
3: Allez les deux. Hein.
0: Les deux. Je cotise aux deux caisses d'assurance. Les adresses aussi, c'est compliqué. Ouais. Compliqué les adresses à Paris.
3: Très attendu, ouvre ses portes au musée du Quai Branly. Aujourd'hui, c'est à Paris, le titre...
0: C'est le Quai Branly. Hein.
4: Oui,
0: pas tout à fait le même truc. C'est compliqué même quand tu fais des émissions religieuses.
4: Voilà. Non.
0: Surtout quand tu fais des émissions religieuses.
11: Des prêtres se rencontrent assez régulièrement pour partager sur ce qu'ils vivent au quotidien. Et même si on est peu nombreux, voilà, on se serre les couilles. Les couilles.
12: Quoi que vu les faits divers, on sait pas des fois.
0: Pas facile.
12: Oui,
0: pas facile. Je sais pas si vous vous souvenez d'un homme politique qui s'appelait Claude Guéant, qui était proche de Nicolas Sarkozy.
13: La question est ensuite de savoir si ces primaires sont conformes à la loi. À cet écart, le god électoral dit clairement.
0: Ouais, bien sûr.
4: Qu'est-ce qu'il dit alors?
0: Le god électoral dit que quoi que tu votes, tu vas te faire enfler, hein, quoi qu'il arrive. Et puis on finit avec Christina?
4: Oui. Ah, ouais. Ah bah oui, évidemment.
0: Alors, Carina, si je te disais un adjectif qui définit le mieux Christina sans réfléchir, ce serait quoi?
4: Bah douce.
0: Ah, moi j'aurais dit raciste.
4: Oh.
0: Bah, excuse-moi, c'est toi, hein. Terminator, c'est en cours.
4: C'est ouais. Elon Musk qui Elon fabrique Musk. Les robots.
0: Ouais. Ouais. Elon Musk qui fabrique les robots. Désolé. Fun Radio 7h35, le jeu des 5000 arrive après le jet.

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0: Europa Park à l'honneur ce matin pour Johan, car c'est le thème que Johan a choisi pour les 5 questions que nous lui avons préparées. Johan, je te rappelle la règle du jeu des 5000. Tu as 1000 euros par bonne réponse, ok?
3: Ouais.
0: Et à la fin de ton questionnaire, tu peux donc avoir 5000 euros en poche. Mais dans les 5 dernières secondes, on appellera un voleur, un auditeur qui, comme toi, s'est inscrit par SMS. Il s'est inscrit hier. J'ai donné 2 secondes hier au voleur pour s'inscrire. Et j'ai précisé, attention, le voleur de ce matin, s'il décroche, peut voler l'argent et je rajoute un bonus de 3000 euros. Ça veut dire que là, tout à l'heure, un voleur peut prendre 8000 euros cash. Combien de SMS ai-je reçu en 2 secondes hier? Tu le sauras tout à l'heure. Pour l'instant, Johan, voici la première de tes questions. Europa Park pour thème. Première question, dans quelle ville se situe Europa Park?
3: Brest.
0: Bonne réponse. Dans le sud-ouest de l'Allemagne, tout près de la frontière française et de l'Alsace. Mais l'Alsace est française, à ce que je sache, donc ça marche. 1000 euros. Quel est le nom du Grand 8 en bois d'Europa Park?
3: Woden.
0: Qu'on appelle également Timber Coaster.
4: Je crois qu'on a affaire à un grand connaisseur d'Europa Park.
0: 2000 euros cash, troisième question. Quelle famille possède Europa Park?
3: La famille Mack.
0: Le parc a été fondé en 1975 par Franz Mack et ses fils Roland et Jürgen Mack. 3000 euros. Quatrième question. Quel célèbre personnage est la mascotte d'Europa Park?
3: Ed Romaus.
0: Souvent accompagné par sa complice Eda et d'autres personnages comme Eurofent, Buckley et Louis. 4000 euros, cinquième et dernière question. Quel Grand 8 est situé dans le quartier français?
3: Le Silver Star.
0: Bonne réponse.
4: Wow.
0: Appelé également le Cancan Coaster Eurosat. C'est un sans faute, 5000 euros.
4: Ouais, c'est bon ça.
0: Ça donne
4: bravo.
0: Envie d'applaudir, évidemment.
4: Ah, t'es impressionnant, hein, Johan.
0: Ouais, là, pour le coup, tu nous as bien calmé.
4: Et en même temps, il a eu raison, il s'y connaît grave en Europa Park. Et ben voilà, c'est ce qu'il faut faire.
0: 5000 euros, si la somme est validée, que vas-tu faire de cet argent?
3: Eh ben, je viens d'avoir une petite fille qui a bientôt 5 mois. Elle rentre chez la nounou à partir de la semaine prochaine. Donc, ça va peut-être aider à payer les premiers mois. Et puis, éventuellement, peut-être se faire plaisir prochainement avec un beau voyage en Polynésie.
0: Hier, j'ai donné 2 secondes au voleur pour s'inscrire. On est en période de vacances scolaires. Il y a beaucoup moins d'inscriptions en ce moment. Et j'ai dit, attention, voleur de demain, donc voleur de ce matin, vous pouvez prendre l'argent du candidat. Donc, tes 5000 euros, et je rajoute un bonus voleur de 3000 euros. En 2 secondes hier, j'ai reçu 7 SMS. Je vais appeler un de ces 7 numéros de téléphone en direct, Johan. La personne que j'appelle vient d'être tirée au sort, elle n'a pas été prévenue. Si elle décroche en disant juste Bruno sur Fun Radio, elle peut gagner 8000 euros cash. On est d'accord?
3: On est d'accord.
0: On appelle un voleur ou une voleuse en direct sur Fun Radio dans 3 minutes.
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2: Johan a 5000 euros cash. Pour l'instant, en banque, il a répondu justement aux 5 questions que je lui ai posées sur le thème qu'il avait choisi, Europa Park. Johan, c'est le moment d'appeler un voleur.
3: Ouais.
2: 7 SMS reçus hier en 2 secondes. J'appelle un des 7 numéros de téléphone reçus hier. La personne que j'appelle ne sait pas qu'elle va être appelée. Je l'appelle en privé. Elle a 5 secondes pour décrocher. Elle doit pas dire allô. Elle doit juste dire Bruno sur Fun Radio. Si c'est le cas, elle vole ton argent. Et en plus, je rajoute un bonus de 3000 euros. Quand j'ai annoncé ça hier à l'antenne, le patron de Fun a fait un malaise. Ça veut dire que là, le voleur peut décrocher et prendre 8000. 8000 euros cash à la clé. On appelle quelque part en France ou en Belgique. Je trouve ça ouf que la personne ne décroche pas. Attends, laisse 2 secondes quand même.
3: Votre appel a été transféré vers la messagerie. La personne que vous tentez de joindre,
2: Johan,
3: n'est pas disponible.
2: Eh ben tant pis pour elle. 5000 euros cash,
3: c'est
2: gagné.
3: C'est génial.
2: C'est le premier sans faute de la saison. L'argent part chez toi, Johan. On t'embrasse.
3: Eh ben, merci beaucoup. Continuez comme ça, vous êtes top.
4: Merci.
5: Bravo, Johan.
2: Des bisous, mon pote.
0: Attention, tu veux gagner de 1000 à 5000 euros cash demain matin, prépare-toi.
2: Je l'ai dit, c'est une semaine particulière, c'est la semaine de vacances. Il y a moins de SMS, il y a moins d'inscriptions.
6: Ouais.
2: Hier, j'avais donné 2 secondes avec un bonus de 3000 euros. Attention, les bonus, ce ne sera pas tous les jours. Je le fais vraiment parce que c'est la semaine de rentrée.
6: On va faire couler la boîte.
2: On ne va pas fusiller la boîte tout de suite. Demain, c'est vendredi. C'est le dernier jeu des 5000 avant la rentrée scolaire. Après, tout le monde va être raillé, les mômes et tout ça, et ils vont venir, ils sont trop nombreux, oh ben bon, on sera jamais tiré au sort. Ok, d'accord, très bien.
0: Tu as une seconde.
2: Vous allez avoir une seconde pour être le voleur de demain, et là, je vois que vous êtes en train de me voir venir. Oui,
6: oui.
2: Je vais donner un bonus voleur demain.
6: Voilà.
5: Mais tu changes la somme.
2: Attention, le bonus voleur, je le ferai quelques fois dans l'année, ça va pas être tous les jours. Là, c'est vraiment parce que c'est la semaine de rentrée. Vous êtes voleur demain. Il va falloir vous inscrire en une seconde, c'est très rapide. Autant vous le dire tout de suite, écrivez maintenant Bruno, B-R-U-N-O sur votre téléphone. Et au top chrono, il faudra que vous fassiez envoyer, sinon c'est mort. Demain, si vous êtes voleur, vous décrochez dans les 5 secondes, vous dites Bruno sur Fun Radio, vous pouvez voler comme ce matin les 5000 euros cash du candidat. Mais je rajoute un bonus voleur demain.
5: Combien ?
2: 5000.
5: Oh.
2: C'est un peu comme le kit ou double l'année dernière, sauf que là, t'as pas à choisir. T'as pas à dire, oh bah, je double, non, on s'en fout. Vous êtes tiré au sort demain, vous décrochez, vous dites Bruno sur Fun Radio, vous pouvez gagner 10 000 euros cash. Par contre, il faut être rapide pour vous inscrire, c'est une seconde, pas une seconde de plus. Attention, 3, 2, 1, top!
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2: 7h50, c'est Fun Radio. C'est bizarre, ce soir, il y a Fort Boyard qui est diffusé.
6: Bah oui.
2: Un jeudi. Et bah justement, on va jouer avec le père Fouras dans 3 minutes sur Fun.

0: 7h52, c'est Fun Radio. Tiens, on jouait tout à l'heure dans le jeu des 5000 avec Europa Park. Là, à 8h, on a une info qui vient de tomber ce matin qui est folle.
1: Ok.
0: Sur un parc d'attractions, alors pas celui qu'on va construire en France qui va nous faire oublier la crise, la canicule et le chômage. Je parle d'un parc d'attractions de films qui va voir le jour en vrai.
1: Ok.
0: Je vous en dis pas plus.
2: Les secrétaires, incroyable.
1: C'est quoi comme film?
2: Oh, je t'expliquerai.
0: Il y a Fort Boyard ce soir, c'est bizarre ce soir.
2: Bah oui, un jeudi, ouais.
0: Un jeudi sur
2: France 2.
1: Ça doit être la dernière, je pense.
3: Bah oui, non, c'était tous les émissions.
1: Mais moi, ce que je trouve bien avec cette nouvelle version, c'est qu'ils ont fait revenir les anonymes. Donc t'as une personne qui est pas du tout animateur ou dans les médias, qui joue avec une équipe.
2: Et alors, ce qui est marrant, c'est que moi j'ai regardé, je savais pas qui était anonyme ou star des fois.
0: Moi, j'ai fait Fort Boyard plein de fois.
1: Ah bah ouais, oui. Tu ne l'as jamais emmené.
0: Mais non, mais j'ai envie de vous faire faire Fort Boyard ce matin. Tu sais, on a fait un truc cette semaine, c'est le « Est-ce qu'on ferait mieux ?»
1: Oui.
0: Et il y a plein d'auditeurs qui m'ont dit « Oh, ça, c'est génial. » Le « Est-ce qu'on ferait mieux ?» c'est dire, bah voilà, on se moque des candidats à la télé, mais si on était à leur place, comment qu'on ferait? Comment qu'on ferait quand le père Fora, il nous pose une énigme?
2: Ah ouais, c'est dur.
1: Ah, j'adore.
0: J'ai des énigmes du père Fora que je vais vous poser à chacun d'entre vous. Et la première, je vais commencer avec toi, Pino. Les autres, on les fera dans 3 minutes. Et je le fais avec d'autant plus de facilité que l'énigme du père Foura, maintenant, je l'ai eu, moi.
2: Ah ouais?
0: C'est une question qui m'a posée à moi, Pino, écoute bien.
4: Voici l'énigme. Sur une mer agitée, il enchaîne les va-et-vient comme sur la pâte étalée. En peinture, on l'emploie bien. Qui est?
5: Oui, mais du coup, arrêtez.
0: Alors, Pino, moi j'avais la réponse.
1: C'est facile.
2: Non, mais c'est vraiment un complexe que je suis nul en énigme.
1: Déjà, t'arrives pas à le dire.
2: En énigme.
1: Oh, énigme.
2: Je mets le G trop tôt.
0: T'es nul en quoi?
2: En énigme.
0: Mais y a pas, c'est pas une énigme.
1: Énigme.
0: C'est pas le père Foufoura. C'est le père Foufoura.
2: Non, bah, je sais pas, j'ai pas du tout
0: la réponse. La réponse à quoi?
2: Bah, une énigme, là. Je l'ai pas, c'est quoi? C'est la houle?
0: C'est le rouleau.
1: Non, rouleau.
2: Ah, rouleau.
0: Ben oui, bien sûr.
5: Non, mais du coup, arrêtez, c'est bon, on le sait, c'est le rouleau.
4: Effectivement, c'est le rouleau.
2: Ah ouais, t'es trop forte aussi.
0: J'avais eu, hein.
1: Bravo, hein.
0: Karine a fait la maline, Christine a fait la maline, j'en ai pour deux, j'en ai même pour trois, tiens, tu sais quoi.
1: Allez, ok. Quelle générosité.
0: Et y a bébé Rixa, mais c'est ça, c'est généreux, c'est copieux, c'est croquant. C'est Fun Radio, les amis.
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2: 7h57, c'est Fun Radio. Tu regardes l'actu, tu te dis, mais en fait, les gens de ma génération auraient dû gérer le monde aujourd'hui.
3: Pourquoi ?
2: J'ai vu hier une course avec des robots. J'ai dit, mais les gars, en fait, vous avez pas vu Terminator ?
3: Ah ouais.
2: Et aujourd'hui, il y a plein de trucs où tu dis, en fait, c'est ce qu'il y avait au cinéma il y a 30 ans, c'est en train de se passer en vrai. Et vous allez voir, ça va au-delà de ça. On a une info qui vient de tomber ce matin. Il y a Christina qui va nous en parler juste après les news de 8h qui est folle. Pour l'instant, on est en mode Fort Boyard. On est en mode Fort Boyard parce que ce soir, Fort Boyard est diffusé. Et on s'est dit, tiens, est-ce qu'on ferait mieux? J'ai des énigmes du père Fora. Pino a perdu à son énigme. J'en ai encore deux. Qui veut faire?
3: Moi, je veux bien.
2: Oui. Christina?
3: Oui.
2: Voici l'énigme.
4: Souvent lié au climat. Cette crise sur nous s'abat.
5: Ok.
4: Elle est parfois nerveuse, mais
5: la crise.
4: À la surface, on la dit creuse. Qui est-elle ?
3: Oh, ouais, elle est dure celle-ci. Hein.
6: Ah, c'est hyper dur. Tu l'as, Bruno ?
2: Non.
6: Pino, tu le bois ? Non, on va pas demander à Pino.
7: Moi, j'ai piano, mais.
3: Ah non, j'ai pas.
7: C'est quoi ?
2: La réponse ? C'est laquelle que j'ai envoyée ? Je sais même plus laquelle j'ai envoyée.
3: La crise.
2: Oui, mais j'ai pas le nom écrit.
3: Ah.
2: Ah, alors, c'est pour toi, Lucas. Il réécoute tous les débuts.
6: Ouais, ou sinon, donne-nous la réponse, si tu l'as, Lucas.
2: Regarde, il est en train de réécouter tous les débuts.
8: Dépression.
3: Dépression.
4: Voilà. J'étais sûr,
3: la dépression climatique.
2: Oui, non, mais ça, maintenant, évidemment, après.
3: Ouais, mais tu l'as toujours après, c'est normal.
2: En plus, un petit, regarde, toi, fais la maline.
3: Vas-y.
2: Karina.
4: De couleur, en soi ou à poids. Liée au micro, elle ne se voit. Du costume, elle vient après. Elle peut aussi vous étrangler. Qui est-elle ?
3: Ah, je l'ai. C'est quoi ? La cravate.
9: La cravate ?
4: Bah oui.
9: C'est ça ?
4: Bah oui, c'est ça.
9: Yes !
3: Bravo !
6: Elle est là !
2: C'est quoi, si je refais Fort Boyard, je t'emmènerai ?
3: Ah oui ? Ah, j'aimerais bien, Bru.
2: Je t'emmènerai, ce sera mon cadeau de retour de cette émission.
3: Oui !
2: Même tu sais quoi, je t'emmènerai, je te laisse et moi je repars.
3: C'est ça.
2: Bébé Rixa, David Guetta, c'est tout de suite, c'est sur Fun, il est 8h.
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2: Les infos à 8h du matin avec Oriane Doro. Bonjour Oriane.
10: Bonjour Bruno, bonjour à tous. Un temps très agité avec de nombreux orages aujourd'hui et des températures caniculaires en Corse.
2: À la une ce matin, des scènes de désolation à la frontière du Népal et du Tibet.
10: Oui, après la coulée de boue qui a dévasté la région hier, la catastrophe provoquée par l'effondrement d'un glacier a fait au moins 165 morts et plus de 1300 disparus, dont de nombreux touristes étrangers. Des villages entiers ont été rayés de la carte. L'aide internationale a commencé à être envoyée sur place, notamment 10 tonnes d'aide humanitaire de la part de l'Inde, tandis que l'Union européenne a activé Copernicus, son système de surveillance par satellite, pour aider les secouristes. En France, le bilan s'alourdit à Caen. 2 personnes sont mortes alors qu'une voiture a foncé sur un groupe de piétons hier soir dans le quartier de la gare. 9 autres personnes ont été blessées. L'automobiliste né en Russie a été interpellé à Ouistreham. Il a été placé en garde à vue. Il n'était pas connu du service de renseignement, mais de la police pour des délits routiers. Une enquête a été ouverte pour assassinat.
2: C'est le premier grand débat des candidats de la présidentielle.
10: Il est organisé par le MEDEF cet après-midi sur le cours central de Roland-Garros à Paris. Marine Le Pen, Jean-Luc Mélenchon, Édouard Philippe, Gabriel Attal ou encore Raphaël Glucksmann et Marine Tondelier vont répondre pendant 2h30 aux questions de 5 chefs d'entreprise. Édouard Philippe qui annonce ce matin vouloir réduire à 12 mois la durée d'indemnisation du chômage pour les demandeurs d'emploi de moins de 50 ans. L'alerte aux orages s'étend désormais à 23 départements. La vigilance orange concerne un large quart nord-ouest, du nord au Maine-et-Loire, en passant par la Seine-Maritime, mais aussi la moitié est du pays, des Vosges au Cantal, en passant par la Saône-et-Loire. Météo France prévoit d'importants cumuls de pluie, des averses de grêle et des rafales à plus de 100 km/h.
2: Du foot, les Lyonnais qui devront se contenter de la Ligue Europa.
10: Ils se sont inclinés 2-1 face aux Turcs de Fenerbahçe hier soir lors du match retour des barrages de la Ligue des Champions. Il y aura donc 3 clubs français en lice cette année. Le PSG, double tenant du titre, Lille et Lens. Ils connaîtront leurs prochains adversaires dans la soirée. Le tirage au sort de la phase de poule de la Ligue des Champions aura lieu à Monaco à partir de 18h.
2: On finit avec la météo de cette journée.
10: Un temps très perturbé avec de nombreux orages. Ils seront particulièrement virulents cet après-midi en Auvergne et en Bourgogne, tandis qu'une autre perturbation circulera du Poitou-Charente vers le nord de la Seine. 23 départements au total ont été placés en vigilance orange, du nord au Maine-et-Loire et de l'Aube au Cantal. Et puis la journée sera marquée par un pic de chaleur en Corse, placé en alerte orange à la canicule, jusqu'à 38 degrés attendus à Ajaccio. Pour l'instant, il fait 16 à Morlaix, 18 à Nancy, 19 à Maubeuge, 20 à Anglet, 24 à Grasse, 26 à Solenzara. Cet après-midi, il fera 26 à Beauvais, 28 à Paris, 31 à Manosque, 32 à Saint-Amand.

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1: 8h03, les amis, jeudi aujourd'hui, on est le 27 août, j'espère que ça va bien, merci de vous réveiller avec Fun Radio, merci d'avoir votre nouvelle habitude de radio le matin. J'aurais fait un bisou à Jérôme qui m'a envoyé ce message là tout à l'heure en DM, qui dit j'ai hâte du prochain Zoom de Pinot et découvrir la nouvelle année dans laquelle il va nous faire voyager. Mais Pinot, le Zoom va arriver avant 9h du matin, on voyagera en quelle année?
2: Nous partons Bruno, en 2008 et on écoutait ça en 2008.
1: Jennifer.
2: Exactement.
3: Ouais. Enfin, on écoutait ça, on entendait. C'est pas si on l'entendait, mais...
2: Touche pas à Jane, ok?
3: Ah, pardon. Non, je confirme, vraiment, on n'écoutait pas.
2: Et alors, vous allez savoir qui a vendu le plus de singles en France en 2008.
1: Je vous
2: et c'est un artiste dont on se fout souvent.
1: D'accord.
2: Et c'était une star à l'époque.
1: Dont on se fout souvent?
2: Ouais. C'est comme Eminem.
1: Dans une quarantaine de minutes. Vous allez jouer là tout à l'heure avec nous aux alentours de 8h10. Il y a le jeu des 30 secondes qui arrive. Christina, il y a un séjour à vous offrir ce matin.
4: Oui, un séjour de 2 nuits à l'hôtel Madeloc. C'est à Collioure dans les Pyrénées-Orientales. C'est pour 2 personnes.
1: Ouais, c'est pour un week-end. On a dit, voilà, vous revenez de vacances. On va pas vous recoltiner une semaine complète si vous pouvez pas poser vos congés. Là, 2 jours, ça, vous pouvez vous faire kiffer sur un week-end. Je voulais vous parler de cette info. C'est Christina qui est tombée dessus ce matin. Je disais tout à l'heure, juste avant 8h, il y a plein de trucs qui rappellent des films des années 80. La personne âgée que je suis, évidemment, qui dit ça. Mais tu vois, typiquement, aujourd'hui, on parle de guerre avec des drones. On parle de robots qui remplacent les êtres humains. C'est le cas déjà depuis longtemps dans les usines. Mais aujourd'hui, pour des tâches ménagères et même dans le sport, oui. J'ai vu hier une course de robots, je crois que c'était en Corée.
2: Oui, tout à fait.
1: Où,
2: il va plus vite qu'Usain Bolt.
1: Et ils vont plus vite qu'Usain Bolt. Alors après, c'est un peu ridicule en courant parce que là, pour l'instant,
2: il va faire caca.
3: Mais quand même, les gars, la technologie, elle est folle, hein.
1: Et les amis, souvenez-vous de Terminator. À un moment, et là déjà, on commence à le dire, avec l'intelligence artificielle, pourront peut-être supplanter les idées humaines, avoir des sentiments et faire en sorte qu'un jour, ils se rendent compte que, nous, ils en ont pas grand-chose à foutre. Hein.
4: Mais bien sûr, c'est pour ça que je recommande à tout le monde d'être gentil avec son chat GPT.
1: Et là, vous dites, ouais, alors quel autre film pourrait exister dans la vraie vie? Il y en a un qu'on n'avait pas vu venir.
4: Bah oui, c'est Jurassic Park, mais c'est toujours le même bonhomme. Hein. C'est Elon Musk, en fait. Elon Musk, comme nous, il a été élevé sur Terminator et Jurassic Park.
1: Mais
4: et lui, il rêve de le faire dans la vraie vie.
1: Il a bien vu comment ça se passe à la fin.
4: Il fait exprès. Oui, mais lui, il pense qu'il peut tout contrôler. En tout cas, c'est ce qu'il essaye de faire. Et ce qui est encore plus flippant, tu sais, depuis quand il a le projet? Depuis 5 ans, il bosse déjà. Donc là, il vient de révéler dans la presse que ça faisait 5 ans qu'il bossait sur le projet de Jurassic Park. Alors, ils sont incapables de refaire des T-Rex aujourd'hui. Hein. Ça n'existe pas. Donc là, ils sont en train d'élaborer genre des animaux préhistoriques mais qui sont quand même existants dans les grandes profondeurs, etc. C'est ce qu'ils vont essayer
3: genre
4: de mettre
3: mammouth,
4: en avant.
3: Quoi.
4: Non, des genre des vieux crocodiles très gros là. T'as jamais vu
3: ces bêtes? Je crois que c'est pas le nom scientifique exact. Vieux crocodile très gros avec des crocs là.
1: Tu rajoutes us derrière. Et dis donc, c'est un vieux crocodile très gros us. J'ai l'impression.
4: Non, mais bon, il rêve de faire ça. Donc voilà, il espère que ça va vraiment voir le jour d'ici 2-3 ans quoi.
2: Un moutus.
4: C'est flippant quand même.
1: Ça ne pas les tyrannosaures. Parce que moi, j'ai été, je n'osais plus aller faire pipi ou popo dans les toilettes de camping.
2: Ah bah,
1: depuis Jurassic Park et le tyrannosaure qui bouffait le gars qui était assis sur les toilettes.
3: Ouais, très
1: déjà
3: scène.
1: J'avais peur avant qu'il y ait des trucs qui sortent des toilettes et après tu rajoutes un truc qui arrivait par le dessus. Bah résultat
4: tu
1: t'es
4: t'en
1: quoi
4: sors plus.
1: Bah t'es constipé. 8h06, Fun Radio Dance Music, Bébé Rixa et David Guetta tout de suite.

0: 8h09, les amis, c'est Fun Radio. C'est que ce soir, il y a le concert sur M6, Solidarité Incendie, le grand concert en direct. C'est bien, c'est une belle action.
1: Oui.
0: Organisée en grande partie par mon pote Eric Jean-Jean, qui va animer aux côtés de Julien Courbet et d'Élodie Gossoin. Ça a été très complet, très vite. Et c'est bien, puisque évidemment, la totalité de l'argent récolté va aller en aide aux victimes des incendies dans le sud-ouest de la France. Moi, je vais regarder. J'attends quand même la boulette du chanteur qui va hurler dans l'ambiance. Allez-y, foutez-moi le feu!
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0: Wendy est secrétaire administrative à Bougeant-sur-Libron. On est dans le département de l'Hérault. Bonjour Wendy.
3: Salut Wendy.
4: Wendy.
0: On va passer à Grégory, le temps de récupérer Wendy. Bonjour Grégory.
5: Salut la famille.
3: Salut Grégo.
0: Grégory, tu es à Nîmes. Tu as quel âge? Tu fais quoi dans la vie?
5: Alors, j'ai 28 ans et je suis chauffeur poids lourd.
0: Ok, très bien. Bienvenue chez nous. Tu joues ce matin pour repartir avec un séjour à l'hôtel Madlock à Collioure. Je rappelle le principe du jeu des 30 secondes. En 30 secondes, on va essayer de vous faire deviner des mots issus d'une liste qu'on nous confie au dernier moment. Et celui de vous deux qui a le plus de mots repart avec le cadeau. Tu vas jouer ce matin avec Anne. Bonjour Anne.
6: Bonjour.
3: Salut. Coucou. Anne, t'as du bol toi ce matin.
0: Anne, tu t'appelles l'auditrice de secours. Voilà, hop, t'es arrivée, ouais, pim pim, c'est, et c'est toi qui joues ce matin. T'es à Niort, c'est bien ça?
6: Ouais, c'est ça.
0: Bon, bah Grégory a été le premier choisi au standard, vous vous en doutez bien. Grégory, tu vas jouer avec le gagnant d'hier, nous allons jouer ensemble Grégory.
5: Au top.
0: Anne, on fait tourner la roue des prénoms. C'est le hasard qui va décider qui va jouer avec toi ce matin.
3: Encore ?
6: Nickel.
0: Anne, tu vas jouer avec Pino. Est-ce que tu es prête ?
6: Oui.
0: C'est toi qui commence. 3, 2, 1, top chrono.
4: Ok, 1-1, verbe complément, c'est un. C'est quand on dit 1-1, verbe complément, le début c'est quoi ? Tu sais, c'est une règle pour faire une phrase. 1-1, verbe complément. 1. C'est pas, c'est un synonyme de thème. C'est 1-1 du bac. Le 1-1 du bac.
6: Le sujet.
4: Ah voilà, ok. J'ai perdu un objet, il faut le
6: retrouver.
4: Exactement. Whisky, vodka, tout ça, c'est
6: de l'alcool.
4: Ok. J'ai pas fait. Quand j'ai fait une boulette, j'ai pas fait.
3: Ça m'a t'as passé.
0: C'est
3: ouais.
0: Grand de dire j'ai pas fait et attendre que quelqu'un donne la réponse.
6: J'ai pas fait.
3: C'était quoi le mot, Pino?
4: C'était exprès.
3: Ah, j'ai pas fait exprès.
4: Et
6: ah oui, d'accord.
4: Faites pas chier.
3: Non, t'étais pas. Bon, t'étais pas très clair.
7: J'étais très clair.
0: Anne, je suis désolé, mais là, pour le coup, c'est
6: non,
0: pas toi.
6: Non, c'est moi.
0: Non, non, non, c'est pas toi, c'est Pino.
7: Non, attends.
6: Ah oui, non, mais le dernier, mais le premier, c'est moi.
7: C'est parce que t'as une très belle chemise blanche que tu peux te permettre, d'accord?
4: Et toi, là?
0: A fait 3 points, il faut donc faire mieux que 3, Grégory, est-ce que tu es prêt?
5: Allez, c'est parti.
0: Attention, 3, 2, 1, top chrono. Quand t'es petit, quand tu fais une connerie, on dit que tu as fait une grosse
5: bêtise.
0: Ouais, très bien. Quand tu vas visiter un autre pays, tu es un
5: voyageur.
0: Non, quand tu visites, tu es un
5: visiteur.
0: Non.
5: Touriste.
0: Ouais, très bien. C'était une chanson de Christophe Maé. C'était pas fou. C'était. Et quand tu te fais pitié par un moustique, tu peux attraper là. Ok, on va perdre. Hein. C'est bon, on va perdre ça, je te lance.
3: Aïe, aïe, aïe. Dang, dang, bang, bang.
4: Non, j'ai envie de dire, c'est pas Grégory qui a perdu, c'est Bruno qui a pas été bon.
0: C'était dingue, Grégory, c'était dingue.
5: Ah, dingue, oh là là.
0: La dingue, dingue, dingue, dingue, dingue.
4: Ben. Pas fou, fou, fou, fou.
0: Bon, ben, Grégory, on n'était pas sur un gros match ce matin et c'est Anne qui gagne. Bravo, Anne.
6: Merci beaucoup.
0: Anne, le séjour à l'hôtel Madlock à Collioure est pour toi. Bravo Anne.
6: Merci beaucoup.
0: On t'embrasse et puis Grégory, on va t'offrir un quai de Bruno sur Fun Radio.
5: Allez, super, merci.
3: Bisous.
0: Anne. Il est 8h15. C'était super.
7: Non. C'était pas
0: un gros match.
7: Non.
0: On va pas se mentir. Il y a GTA qui arrive, le nouveau GTA. La bande-annonce va être diffusée en exclusivité ce soir sur Netflix. Quand c'est Netflix qui... Ah, tiens.
3: Quand c'est qui? C'est qui?
0: On dit donc, il y a une énigme. Quand c'est Netflix qui diffuse tes bandes annonces, c'est que tu commences à peser dans le game.
3: Bah, bien sûr.
0: Mais c'est vrai qu'en antenne, on se disait, nous, l'équipe, on ne pourrait pas faire GTA.
3: Non.
4: Non, parce qu'on est... Oui.
3: On est nuls.
0: Mais non, mais parce qu'en fait, on est des thugs nuls. Oui. Vous allez comprendre pourquoi dans 3 minutes. Pour l'instant, on s'ambiance avec Offenbach. C'est Fall to the Floor et c'est sur Fun Radio.

0: 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Bon réveil les copains, il y a GTA 6 dont la bande-annonce va être diffusée ce soir sur Netflix. Ça fait 13 ans qu'on attend le nouveau GTA. Il y avait eu des fuites, ils ont été obligés de le refaire. Il paraît que le nouveau va être dingue. GTA 6, c'est vraiment le jeu vidéo où tu peux tout faire. Il y a vraiment la partie sombre qu'il y a à l'intérieur de toi. Tu peux faire un braquage, tu peux tuer des gens si t'as envie. C'est ton côté obscur quelque part.
1: Ouais.
0: Et on disait, voilà, nous, on pourrait pas être dans GTA 6.
1: On est trop gentil.
0: Même pas à PNJ. On s'amusait dans le bureau à dire les trucs sur lesquels on est thug. Les trucs, c'est-à-dire où va notre niveau de racaillerie. Tu vois ce que je veux dire? Moi, mon niveau de racaillerie, mais vraiment, tu vois, ça peut être genre, je pèse mes pommes, voilà, je sors le ticket et j'en rajoute une. Mon niveau de thuggerie. Je peux aller dans une caisse moins de 10 articles au Leclerc, mais j'en ai 12.
1: Oh là là!
0: Et quand j'arrive, la caissière, elle te dit pas, vous en avez 12, voilà, en secret, tu dis, oh, si elle te le dit, tu dis, oh mince, j'avais pas fait attention, et en général, elle te le dit pas, voilà. Mon niveau de thuggerie, c'est bon, j'y roule en véhicule électrique, il est chargé à 98%, je me gare sur une place électrique et je mets la prise, mais elle est chargée, donc ça sert à rien.
1: Oh là là!
0: Donc je serai pas dans GTA 6. Pino.
2: Bah moi quand je suis en voiture, s'il y a un vélo devant moi, ben je mets pas le clignotant pour le dépasser.
3: Y a quoi? Tu vas faire quoi?
1: À moi.
0: Non, je préfère attendre. Karina, parce que toi tu me fais peur.
1: J'en ai plein.
0: Donne-moi 3 minutes, parce que pour Karina, j'aime bien vérifier avant. C'est quoi toi?
1: Moi, quand je fais mes courses, je fais imprimer le ticket et je le laisse dans la machine!
2: Si quelqu'un démarre pas au feu vert, je klaxonne, mais qu'un tout petit peu.
0: Moi, je t'explique, je suis allé, c'était juste avant la rentrée, je suis allé chez Zara, j'ai sorti un truc, je l'ai déplié, je l'ai même pas replié quand je l'ai posé sur le. Karina, je te garde pour après. Karina, elle peut flirter vraiment avec la justice. Donc, Karina pourrait jouer dans GTA. Il y a The Weeknd et les Daft Punk là, qui arrivent. Starboy sur Fun Radio.

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15: 9h26, c'est Fun Radio. Vous aimez Burger King ou pas?
16: On aime quoi?
15: Burger, je l'ai mal prononcé.
16: Oh, non, tu sais ce qu'on a entendu? Est-ce que vous aimez Burger? Bah ouais.
17: Eh oh, c'est pas une machine, eh oh.
15: Je l'ai fait comme si j'en avais un morceau dans la bouche.
16: Ouais, j'en mange jamais, moi, de ça. Non,
15: mais de toute façon, toi, tous les sujets bouffe. Tout à l'heure, on parlait de dessert, je mange pas de dessert. Évidemment,
16: qu'est-ce que tu manges?
15: Mais non, mais c'est chiant, déjeuner avec Christina. En fait, tu vois, c'est la dernière fois qu'on a déjeuné ensemble, elle prend une salade César, faut enlever le César, la sauce. Je mange un morceau de laitue, elle a plus faim. Bah, à picole, par contre.
16: Ah oui, bah oui, voilà. Ça oui. Moi, j'aime bien Burger King.
15: Voilà, mais Burger King prévoit de dévoiler de nouveaux nuggets de poulet parce qu'il y a eu des réclamations de milliers de clients qui trouvaient les nuggets trop caoutchouteux. Donc il y a des nouveaux nuggets de poulet. Et alors j'ai une bonne nouvelle parce que apparemment dans leurs nouveaux nuggets, il y a du poulet. Cette fois on va tenter, on va en mettre. DJ Goya, Michiko, c'est tout de suite, c'est sur Fun Radio.

0: matin entre 6h et 10h. Les moments de l'émission que vous ratez, vous savez que tous les jours, on met un dispo et en podcast tout le résumé de l'émission. Enfin, c'est le résumé. Toutes nos déconnes sont là. On enlève les pubs, on enlève les chansons. Et vous avez un bloc. Je le dis parce que là, c'est la fin des vacances pour la plupart des gens et que peut-être samedi, dimanche, vous allez être en voiture. Et ben, vous pouvez vous faire un retour que de Bruno sur Fun Radio de début de semaine.
1: Et vous serez très très bien. Et j'aimerais bien que vous répondiez à cette question d'ailleurs sur nos réseaux, si vous êtes aussi en ce moment sur nos réseaux, Bruno sur Fun Radio. Il y a un sondage qui vient d'être là publié il y a vraiment quelques minutes. C'est un sondage Odoxa. Donc c'est
0: Odoxa, c'est bien, c'est politique en général. Ils font souvent à la télé, t'entends souvent
1: c'est des trucs
0: Odoxa.
1: Sûrs en tout cas. Voilà, ouais, exactement.
0: Odoxa, ça fait sérieux, je trouve.
2: C'est sérieux.
1: Ils ont posé une question, d'accord. La majorité des Français a répondu non à cette question. Et moi, je ne comprends pas comment on peut répondre non à cette question. La question, c'est est-ce que vous voulez vivre jusqu'à 150 ans?
0: Bah non.
2: Mais pourquoi non?
0: Bah les gars, quand tu vois déjà la merde qu'il y a aujourd'hui, le climat, machin, etc. Et puis surtout, vivre jusqu'à 150 ans si t'es en bonne santé. C'est super, mais sauf que 150 ans, quoi qu'il arrive, tu vas vieillir, on sait pas stopper le vieillissement. Et puis surtout, vivre jusqu'à 150 ans, c'est le risque de perdre des gens que t'aimes.
3: Oui, c'est ça exactement.
1: Ouais. Non, mais attends, tu sais que moi, le but de ma vie, mais tu le sais, Bruno.
0: C'est de me faire chier. Enfin, je sais.
1: Non,
3: le plus longtemps possible.
1: C'est d'être centenaire.
2: Mais moi, j'ai envie de ça.
1: Mais oui, ma grand-mère, elle est arrivée jusqu'à 95, je suis sûre que je peux battre le record.
3: Tu arriveras parce que vu que tu manges pas beaucoup, ton corps est très sain. Tu fais la méthode chinoise.
0: Oui, je l'ai connu.
2: C'est quoi la méthode
0: chinoise? Je connais pas.
3: Tu manges pas beaucoup et puis t'attends.
2: D'accord. T'es sûr de ta méthode?
0: Il y a une méthode, tu vois, dans d'autres pays d'Afrique notamment, ils mangent pas beaucoup puis ils décèdent. Hein, tu vois, c'est vraiment la méthode famine. Hein, c'est pas super.
2: Mais moi, je suis comme Cri. Moi, je voudrais vivre jusqu'à 150 ans.
0: Ouais, mais regarde, quand tu regardes les catastrophes comme ce qui s'est passé au Népal hier, dû au réchauffement. Attention, je veux pas faire l'oiseau de mauvaise augure. Mais quand tu vois tout ce qui se passe.
1: Non, mais attends. Alors, si tu fais.
0: Les conflits géopolitiques. Non mais excuse-moi.
1: Non mais alors mets-toi dans une bulle. Bruno.
0: Sors un peu du monde des bisounours.
1: Mets-toi dans une bulle. Moi c'est ce que je fais, ça marche très bien. Tu te bouches les oreilles, tu fais la la la la la et comme ça tu vis jusqu'à 150 ans.
0: Ça c'est quand t'es président de la République.
3: J'entends rien.
0: Voilà, j'entends rien. Allez hop.
3: Moi franchement non, ça m'intéresse pas parce que
1: mais
3: à 150 ans t'es assis, tu fais rien. Je le fais déjà. Donc ça va pas me changer grand chose.
0: Non mais cela dit, c'est une question qu'on peut poser aux auditeurs de Fun Radio. Moi je répondrais non, en vrai.
1: Ok.
0: Est-ce que, enfin tu vois, des vieux dynamiques, c'est quand même très très rare.
3: Bah oui.
2: Ça y est, de plus en plus.
1: Des centenaires
0: dynamiques.
2: Bah dynamiques.
0: Tu vois, si mon père a un pote, pour le coup, tu vois, qui vient le chercher de temps en temps. Mon père a 93 ans.
2: Ouais.
0: Bon, tu vois, il va pas remplacer Kylian Mbappé en équipe de France, tu vois.
2: Mais c'est pas ce qu'on demande.
0: Mais il a un pote qui a un an de moins que lui, ouais, qui est dynamique, qui conduit, machin, etc.
3: Ah, ça, c'est bien ça.
0: C'est top, mais bon, tu vois, c'est pas.
1: Mais il y en a plein. Tu sais quoi, si tu me laisses là deux minutes, je vais te chercher des records du monde faits par des centenaires et bien plus. Et tu vas voir, tu vas être halluciné.
0: Il y a un gars qui faisait du vélo. Là, il y a un centenaire, on en a parlé. Après, le problème des centenaires, c'est que c'est vraiment une profession où.
2: C'est pas longtemps, quoi.
3: Bah, il a créé le Tour de France, le gars.
0: Moi, pour le coup, j'ai
3: moi, ça m'intéresse pas non plus.
0: Prenons d'autres personnes de l'équipe. Tiens, voilà, c'est parmi les plus jeunes de l'équipe. Par exemple, Julia, qui est notre nouvelle standardiste.
3: T'as quel âge, Julia, déjà?
0: Julia, t'as quel âge? T'as 21 ans, c'est ça? T'as 22 ans? T'as 21 ans?
4: 23.
0: Bah, tu vois, je pile dedans. Ça te ferait kiffer de vivre jusqu'à 150 ans, en vrai?
4: En fait, ça dépend si je suis en bonne santé ou pas.
1: Oui, mais alors partons du principe où t'es en bonne santé.
0: T'es en bonne santé.
4: Oh bah oui.
2: Bah voilà.
3: Mais je crois qu'elles s'en fout complètement, c'est des boomers qui se posent ce genre de questions.
0: Après, et puis après, je vais aller à RMC Info directement. C'est que déjà, on ne sait pas comment on va te payer ta retraite.
2: Oh, il est lourd!
0: À 62 ans.
2: Oh.
0: Bah à 150 ans, excuse-moi, mais. Bah, et si tu vis jusqu'à. La moyenne d'âge va jusqu'à 150 ans, tu travailles jusqu'à 110 ans.
3: C'est ça, ouais.
5: C'est la 43e saison. Ah, alors qui c'est ça? C'est Roland.

0: 9h35. On est dans un délire là, on pensait vivre jusqu'à 150 ans. Du coup, depuis tout à l'heure, on est en train de regarder des trucs. Il y a Karina qui est même tombée sur l'actrice de film porno la plus ancienne du monde.
1: La doyenne.
0: Mais qui, toujours en activité?
1: Oui, visiblement, ouais. Elle s'appelle, alors attends Pino, est-ce que tu connais Yuko Okasawara?
2: Ah non, pas du tout.
1: 81 ans, madame.
2: Ah, belle carrière.
1: Ben oui, le maréchal Pétain. J'ai eu.
0: Est-ce que si vous en aviez la possibilité, vous voudriez vivre jusqua 150 ans? Ça fait réagir. Il y a plein de gens qui m'ont balancé des
2: messages. Monsieur Tapé Himmler.
0: Il y a Julie qui dit oui, mais seulement si c'est avec mes potes.
1: Oui,
0: parce
1: okay.
0: que être tout seul à 150 ans dans son coin, c'est chiant. Oui, mais c'est ça le problème.
1: Mais tu seras pas tout seul vu qu'on va tous vivre jusqu'à 150
0: bah
1: ouais. ans.
0: Non, il y a des gens, t'as pas envie qu'ils vivent jusqu'à 150 ans.
3: Non, mais nous, si on est entre nous, on se marrerait, non?
0: Camille qui dit non, merci, bosser jusqu'à 120 ans avec les nouvelles réformes, très peu pour moi. Mais oui, parce que si demain la moyenne d'âge chute de tout bouge, en fait.
1: Oui, mais vous intellectualisez trop le
3: mais
1: truc.
3: Oui,
1: et nous, on pense aux blagues, tu vois. Genre, la blague que je te ferai quand j'aurai 150 ans, je prendrai
0: bah
1: ton
0: oui,
1: dentier.
0: Tu vas pas tirer mon doigt et puis le doigt te restera dans la main.
1: Non, mais t'échanges les dentiers et tout.
0: C'est
3: et
0: un
3: puis,
0: vrai délire.
3: Surtout, tu peux être en pleine forme. Je suis tombée sur des records donc détenus par des personnes âgées. Tout à l'heure, on parlait de courses. Il y a quand même un centenaire japonais. Donc, lui, il court le 100 mètres.
0: Comme la nana du porno. Hein.
3: Ouais, ouais.
0: Non, mais le Japon, c'est bon pour les centenaires.
3: Bien sûr. En 42 secondes et 22 centièmes.
2: Il fait quoi,
0: combien
3: le 100 mètres.
1: Ouais,
3: en 42
1: ouais.
3: secondes.
1: Il glisse sur une flaque de pipi.
0: Évidemment, tout ça parce que Pino et rêveur, parce que je crois que même là, à ton âge, tu le fais pas.
2: 42
3: secondes, 100 mètres.
2: Oui, moi je le fais en 24 secondes, je pense.
3: C'est pas mal,
1: mais
3: quand même.
1: T'as pas 100 ans.
2: Ah bah oui.
3: Il y a une Britannique à 100 ans, c'est la femme la plus âgée au monde. Elle marche sur des ailes d'un avion.
0: Non, c'est pas la plus
2: oui.
0: âgée au monde, mais
1: oui, c'est la plus âgée au monde.
2: J'ai vu ça, c'était elle à 92 ans. Oui, c'est scotché à une aile d'un avion.
0: C'est scotché vraiment.
1: Ouais, ouais, si, ouais, ouais. Ouais, ouais, elle s'est harnachée.
0: Et vous voulez vraiment que les gens soient centenaires pour faire ce genre de conneries? C'est ça que vous êtes en train de me dire?
1: Bah ouais.
0: Et que ce soit ça la société de demain. Salut François.
4: Salut les familles.
1: Coucou. Salut François.
0: T'es à Lyon, t'es informaticien. T'aimerais être centenaire toi ou pas?
4: Ah oui, j'aimerais ça, ouais. Parce que j'ai plein de projets et il y en a encore plein que j'ai pas réalisé.
1: Alors, et là, ce serait quoi
0: ouais,
1: ton
0: parce
1: projet?
0: Que c'est toujours pareil, tu vois, il y a des projets à... Tu vois, faire Burning
4: vois,
0: Man,
4: exemple,
0: c'est super faire Burning Man quand t'as 40 ans, tu vois, jusqu'à passer un certain âge, tu vois, Burning Man à 90 ans, c'est pas possible.
1: Burning Man, c'est le grand...
0: Excuse-moi, Burning Man, après Burning Man, ça va...
2: C'est le mec qui mange chez...
0: et qui répond à des énigmes.
1: C'est un grand festival d'églingues dans le désert américain ouais. où il y a quand même de la drogue et tout.
0: Tu voudrais faire quoi, toi, François?
4: Bah, tu vois, quand j'aurais été plus jeune, j'aurais voulu aller dans une rave, mais ça, c'est passé de date maintenant.
1: Une rave partie, tu sais, dans...
0: Mais tu vas pas aller dans une... Mais tu vas pas aller dans une rave à 100 ans?
1: Mais si, justement, c'est ça qui est délire.
0: Mais t'entends même pas la musique.
2: Mais c'est horrible.
1: Mais tu t'en fous,
4: tu vas contre les questions de basse. Ça
0: ouais, passe. Ouais, ouais.
1: La raison.
2: Et puis tu dis, mais t'es plus fort.
0: J'ai chié. François, je t'embrasse.
4: Gros bisous à famille.
1: Gros bisous, François.
3: On a reçu un message d'Emile de Rouen.
0: Emile, vu son prénom, il est allé.
3: Sur nos réseaux sociaux, qui dit, moi j'ai exactement la même excuse. J'aimerais vivre jusqu'à 150 ans pour voir la prochaine éclipse en 2081.
1: Ouais, c'était un peu surcoté l'éclipse.
0: Il y a Fanny qui dit ok pour vivre jusqu'à 150 ans pour voir grandir mes enfants et qui s'occupent un peu de moi à leur tour.
2: Ah oui, d'accord. Oui.
1: Ouais, ça, t'as pas besoin de vivre jusqu'à 150 ans pour ça.
0: 150 ans, tu pourras jouer à GTA 12.
1: Si, il sort un jour, ouais.
0: Mauvais Joe sur Fun Radio et la suite qui va arriver dans quelques secondes. Et donc, ce nouveau rendez-vous qu'on a lancé lundi, c'est quoi la suite? Je vous raconte des histoires, je vous fais écouter des sons, faut deviner ce qui se passe. C'est dans 5 minutes là sur Fun.
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1: Mesdames et messieurs, bienvenue à bord de ce vol. Je tiens à m'excuser en cas de forte turbulence parce que je me marre en écoutant Bruno sur Fun Radio. Voilà, looping, pardon.
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3: 10h moins le quart, c'est Fun Radio et Fun Radio qui fait sa rentrée depuis lundi, les amis. C'est la période de rentrée, rentrée scolaire à partir de la semaine prochaine et rentrée des médias. Il y a des gens qui regardent TFX ou pas, la chaîne TFX?
4: Ouais, ça arrive, ça peut arriver. Ouais.
3: Ceux qui diffusent la Villa des Cœurs Brisés, je sais pas
5: ça
3: si vous suivez.
5: Ah oui, ça cartonne.
3: Qui marche vachement bien. Et du coup, il y a un sujet là ce matin dans le journal. Ils disent, vu que ça fonctionne super bien en audience, la chaîne TFX a annoncé qu'elle allait encore plus développer les divertissements.
4: Ah, ok. Ah.
3: Et du coup, moi, j'ai regardé le programme, tu vois, je me dis, ah bah tiens, c'est cool. Donc ce soir, ils diffusent Qui a tué le petit Émile?
4: Ouais.
3: N'a pas la même notion du mot divertir.
4: Hein. C'est ça.
3: Visiblement. Il est 10h moins le quart, c'est fun. Les billets, toi.

0: instant sur Fun Radio. Jeudi, c'est le 27 août. Il y a Mika qui vient d'arriver.
1: Ouais, salut tout le monde.
0: Avec Lulu.
2: Salut.
0: Et avec Maureen.
3: Oui, bonjour.
0: Qui est la plus jeune de l'équipe, hein, Maureen, et qui a quand même posé cette question pendant le disque. Ça veut dire quoi, Michael Jackson a pilé?
3: Bah oui.
0: Bah il est en voiture, il a vélo.
3: Ouais. Oui, c'est
1: un stop. Un vélo devant, ouais.
4: Je passe une seconde.
1: Eh ouais, c'est son klaxon,
3: c'est ça.
4: Faites attention.
0: Oh, je monte. À droite. Bon, les amis, vous êtes là jusqu'à midi, les copains.
1: Ouais, on va parler de cette nouvelle tendance, Bruno. Je sais pas si vous l'avez vu passer, la French parapharmacie. Vous avez vu ce délire?
3: Oui. Mais enfin, quelqu'un arrive avec la même passion que moi, les parapharmacies.
1: Oui. Non, mais c'est du tourisme de l'étranger. Oui. Les gens viennent en France pour aller acheter des produits dans les parapharmacies.
5: J'ai vu ça. Et donc, maintenant, ils font venir des vendeuses qui parlent toutes les langues du monde pour accueillir ces touristes.
6: Roger Galais et tout.
0: Les touristes adorent ça. Mais qu'est-ce que t'as en plus en parapharmacie?
3: Mais les Aven, La Roche-Posay, Nux, c'est des marques qu'ils ont pas là-bas, du coup.
0: Excuse-moi, je savais pas que j'étais en train d'ouvrir un dossier. Ouais. Et alors, et parlons littérature, alors, du coup.
5: Non, et c'est surtout que ça coûte beaucoup moins cher en France que, par exemple, au Japon.
1: Ouais, c'est vrai. Donc, les touristes viennent en France pour aller vraiment s'acheter du Doliprane et des pansements, quoi.
0: Non, mais les Doliprane, c'est pas de la parapharmacie, c'est de la pharmacie.
1: Oui, c'est de la pharmacie.
0: Il n'y a pas des Doliprane, la Roche-Posay.
3: Non. Je crois pas que c'est ça, là.
0: Bon, la suite, c'est entre 10h et midi. Donc, justement, maintenant, on joue à C'est quoi la suite? Les amis, le principe est simple. Je vous fais écouter des extraits, d'accord? Il faut deviner ce qui se passe. Et évidemment, Mika, Lul, Maureen, vous pouvez jouer avec nous.
2: Très bien.
0: J'en ai parlé lundi, je vais en parler parce que ça m'énerve. Ça fait partie des sujets qui m'énervent en ce moment. Essayez de deviner la suite.
7: C'est une infraction très fréquente. Près d'un automobiliste sur deux roule...
2: Sur les bandes pour les vélos?
5: Non, il roule pas assez vite.
3: En tongue?
1: Ah, je crois que je l'ai.
5: Ouais, vas-y, Mika.
1: C'est pas, il roule au milieu?
0: Exactement, c'est ça.
7: Sur la voie du milieu.
8: Oh. Oui. Pourquoi? C'est une habitude. Parce que la voie de droite, c'est trop lent.
5: Oui, non, mais moi, je l'ai dit. Moi, ça m'arrive souvent parce que j'ai la flemme, en fait.
3: Ouais, et moi, ce que j'ai envie de faire.
2: Christina, elle roule bien à droite.
3: Très à droite.
5: Non, mais on parle de voiture.
2: Très à droite. Elle est toujours à droite. Mais, alors, vraiment,
1: mais t'as la flemme de quoi, Christina?
5: Pas de doubler. Oh.
3: C'est le code de la route.
6: C'est vrai que quand t'es au milieu, t'as le choix.
2: C'est ça qui est bien.
0: Christina. T'as le choix de faire chier les gens, en fait.
6: Oui, mais alors, tu sais quoi, je rajoute une couche à ta tanasse, Bruno, parce que moi, ce que j'aime bien faire, c'est je roule sur la voie du milieu et pile poil à la limite de vitesse. Comme ça, ceux qui veulent dépasser les limitations de vitesse, bah non, vous pouvez pas.
2: Mais moi, je suis d'accord avec Christina, j'aimerais faire une autoroute où on roule à 60 et on stresse pas, quoi. On est tous à droite.
0: Les amis, ça s'appelle une route, en fait.
5: Oui, attention.
0: Le principe de l'autoroute, c'est de pouvoir aller vite. Si tu veux une route où tu roules à 60,
2: une autoroute light.
0: Et fais pas chier les gens.
5: Non, mais attention, si je gêne, s'il y a quelqu'un qui arrive.
0: Tu gênes, oui, alors tu sais quoi?
5: Moi,
0: oui, tu
5: pousse.
0: Gênes, et ça n'a rien à voir avec la voiture.
2: Oh là, mamie, excusez-moi, je gêne.
0: Dans l'émission des trains pas comme les autres.
5: Ouais.
0: Vous voyez ce que c'est, cette
2: émission?
0: Oui,
2: sur France 5.
5: C'est les trains, ils sont pas comme les autres.
2: Ils démarrent, quoi.
0: Bah, vous moquez pas de l'émission, je peux dire qu'ils m'ont battu en prime sur France 2, moi. Donc, j'ai réussi à me faire battre même par des trains. Non, franchement, vous faites pas chier à trouver des idées d'émissions complètement folles. Quand moi, je suis en prime sur France 2, foutez des trains.
1: Allez à la gare, filmez un train.
0: Là, je suis en train de signer d'autres émissions pour France 2. Je le dis pour les chaînes concurrentes, TF1, tout ça, M6. Vous faites pas chier, foutez des trains. Allez-y.
2: Vous
0: appelez une émission des pancartes un peu tordues, et bim, voilà, et ça me bat, moi.
2: Tourne tes émissions dans le wagon-bar. Tourne tes émissions dans le wagon-bar.
0: Peut-être.
2: Les 100 plus beaux genoux de France.
0: Mais bien sûr, allez hop. Donc, dans l'émission des trains pas comme les autres, vous allez devoir deviner ce que propose ce TGV en Corée du Sud.
9: C'est génial. On voyage tout en se faisant plaisir et du bien au corps. Et c'est pour ça que je prends ce train avec mes copines. Mais dites-moi, vous qui venez de si loin, vous devriez essayer. Tenez, tenez, il y a une place qui se libère.
6: Est-ce que ce serait pas un truc un peu coquinou avec un wagon
0: avec les trucs coquinous, c'est bon, on a
6: non,
0: fait
6: mais
0: le tour.
6: Un wagon striptease
0: entre les sextoys qui sont rangés dans les frigos. L'autre qui a eu ses enfants qui sont sortis par les pieds, etc.
6: Mais c'est la nature, ça.
0: Oui,
2: ce serait drôle sinon. Hein. Tu cannes à côté du wagon bar.
5: Mais non, mais je pense que c'est tout simplement un massage, non?
1: Mais oui.
5: Oui, avec des petits poissons.
0: Si au fait, je vais en queue de train voir s'il y a une nouvelle tête. Et vous, moi, c'est le contraire.
5: Bah, attends, le train, ça peut être propice aussi à faire des câlins.
0: C'est
5: bah
0: pas. Oui. Mais toi, ça y est, depuis que t'es néo-marié, toi, tu fais des câlins partout, toi.
5: Bah, c'est non, mais je propose. pose. Bah, ça donne l'impression.
0: Tu n'arrives pas à faire des phrases.
2: C'est
0: Eliman. Tu n'arrives pas à faire des phrases comme le cul. Et puis moi, je le fais pas.
2: Non, c'est pas des bains de pieds.
3: Mais oui, avec les petits poissons.
1: Mais oui. Bien sûr.
0: Comment, c'est que tu l'as vu le reportage?
2: Ouais, je l'ai vu, ouais. Bah, je t'ai pas regardé, ce soir-là.
0: C'est toi qui as regardé le train, pas comme les autres. C'est là. Écoutez la réponse.
4: Bon, bah, petit bain de pied. Je me sois là?
10: Oui, installez-vous. Je vais faire couler l'eau bien chaude et y ajouter des huiles pour la peau. Vous allez voir, en quelques minutes, vos pieds seront impeccables.
3: C'est ça qui t'a battu?
0: Bien sûr. Qui se fait bouffer les morceaux de pied dégueulasses par des verrous. C'est moi qui anime un nouveau jeu sur France 2, je me fais battre par des bains de pied.
2: Je vais en faire un t-shirt.
3: Ah, quelle vie.

0: parce qu'on peut dire des choses intéressantes quand même le matin, ce sera la seule. Tout à l'heure, Maureen nous disait, ça veut dire quoi Michael Jackson a pilé? Oui. Mourad, qui est notre patron, qui est pas le dernier, je peux te dire, m'a envoyé un truc. En fait, il faut savoir que en 1982, quand Michael Jackson a sorti Beat It, et que c'est sorti au Congo et en Afrique francophone, les gens le prononçaient pas bien, et au lieu de dire Beat It, ils disaient pilé.
1: Ah, ah ouais.
0: Pilé, pilé. Ah. Donc Michael Jackson a pilé, c'est par rapport à Beat It.
2: D'accord, ok.
1: Bah on aura appris un truc ce matin à 9h56. Il était temps.
0: Donc quoi, et pour ceux qui sont fait chier à nous écouter depuis 6h, honnêtement, tout ça pour ça.
2: Et Billie Jean, ils disent Betadine. Voilà. Rien à voir.
0: Allez, moi je vais regarder des photos de voitures. Ça fera toujours plus d'audience. Rendez-vous demain dès 6h. Bisous, ciao. 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

0: Et on est là, il est jeudi 27 août, il est 10h tout pile, on est sur Fun Radio, est-ce qu'on n'est pas bien les copains? C'est la suite en direct jusqu'à midi, je m'appelle Mickaël Yamorine.
1: Bonjour.
0: Il y a Lul.
2: Salut.
0: T'as un petit Chainsmokers.
1: Ah ouais.
0: Closer, ça arrive là sur Fun Radio dans le prochain quart d'heure les copains.
2: À l'ancienne.
1: J'adore les Chainsmokers.
0: C'est vrai qu'il est bien ce son.
1: Ouais.
0: On en parlait tout à l'heure avec Bruno et le reste de l'équipe de la matinale que vous écoutez tous les matins en direct de 6h à 10h. On va parler de ça ce matin, la tendance des parapharmacies en France. Ça s'appelle la French parapharmacie.
1: Oui.
0: Tu vas même nous raconter une anecdote, toi Maureen, qui t'est arrivée cet été.
1: Oui.
0: À l'étranger, où en fait les gens deviennent complètement barges sur les produits français. Mais je venais à moitié tout à l'heure, je parlais du Doliprane et des pansements. Pour moi, c'est un peu ça la parapharmacie. Mais on parle pas de ça en fait.
1: Non,
0: on parle des produits
1: cosmétiques, ouais.
0: Ah.
1: Genre les crèmes pour le visage, pour le corps, tout
0: crème
1: ça.
0: Crème anti-rides, crème de nuit, crème de jour, crème d'après-midi, crème de matin.
1: Même les soins, en vrai, on a de très bonnes marques
2: crème
1: en France.
2: De et...
1: Mais venez, on a une.
2: Crème Benzema.
0: Oh oui, crème Benzema, voilà. Merci, crème anglaise, sinon, bien
1: ah,
0: sûr,
1: oui.
0: évidemment.
1: Bien sûr, ouais.
0: Commencez à réfléchir, tiens, Maurice, et le truc que vous kiffez en vacances, que vous allez à l'étranger.
1: Je le fais directement.
0: C'est vrai?
1: Ah, il y a un truc, je le fais tout le temps. C'est une obsession un peu.
0: J'avoue que moi aussi j'en ai une. Mais ça concerne vraiment, et c'est propre à l'Italie, j'allais dire, mais parce que je pense pas que dans d'autres pays il y ait trop ça.
2: Ok.
0: Mais vous allez voir, on va en parler tout à l'heure. Ça sera dans le prochain quart d'heure. Tiens, vous allez choisir l'info, parce qu'on a la flemme de bosser. Enfin, on a bossé quand même un peu. On a chopé des infos. C'est à vous de choisir quelle info on va développer ce matin. Et le choix va être dur, parce que les trois infos donnent envie. On va en parler dans moins de 5 minutes sur Fun Radio. Appelez-nous dès maintenant. 01 42 48 5000. Vous nous appelez et c'est vous qui êtes le chef ou la chef de rédac de l'émission. Ça se passe comme ça sur Fun Radio tous les matins. Est-ce qu'on commencerait pas avec Farouko?
1: Bah si, il est là de toute façon. Donc
2: toujours commencer sa journée avec un petit Farouk.
1: Ouais.
0: Bien sûr. C'est Freud hein, qui disait ça.
2: Oui.
0: titre le plus diffusé sur Fun là, la semaine dernière. On l'écoute tout de suite sur Fun Radio. Bienvenue.

0: Bienvenue sur Fun Radio, la suite en direct tous les matins de 10h à midi. Le petit pour ou contre du matin. Ça vous plaît ça? Je vois que sur les réseaux ça réagit pas mal. Pour ou contre, partager l'addition au restaurant à parts égales. On parle bien de partager à parts égales. C'est-à-dire que ça fait opposition au partage où chacun paye ce qu'il a mangé.
1: Ouais. Mmh.
0: Est-ce que vous êtes pour partager à parts égales ou plutôt contre? Donc dans ce cas...
1: Ouais, on choisit vraiment chacun son plat. Et ben attends, moi j'ai pris une salade et toi une côtelette et ça coûte plus cher.
0: Exactement. Ouais. J'ai pas envie d'être à déjeuner. Hein.
1: Non, non.
0: Avec des personnes qui prennent et une salade et des côtelettes.
2: Ouais,
0: oui. Pas du tout envie d'y aller. On fera de la radio ensemble tout à l'heure avec nous. Vous ferez de la radio avec nous et sur les réseaux dès maintenant. Bruno Fun Radio, allez-y. Commencez à réagir. Pour l'instant, choisissons l'info ou plutôt demandons à Simon de choisir l'info. Simon a 28 ans, il est du côté de Marmande. Bonjour mon Simon.
3: Bonjour Simon, bonjour à la suite, pardon, excusez-moi, c'est Simon.
0: Il n'y a aucun problème.
2: Il
0: n'y
2: a pas de soucis, Simon, ça va?
3: Ça va, et vous?
0: Ça va au top. Écoute, ça va, si ce n'est que on a chacun une bonne info. On n'arrive pas à choisir, on a besoin de toi. C'est le cas tous les matins, hein. C'est vous les patrons de cette radio et de cette émission. On va commencer avec Maureen. Peux-tu nous pitcher ton info?
2: Oui.
0: Et à la fin, Simon, tu vas devoir choisir qui développera son info ou pas. Alors, on t'écoute.
2: En Italie, il y a un mec qui a eu une idée un peu géniale, mais pas trop légale.
0: Ah, ça c'est mes Italiens, ça. Lul, ton info.
1: Moi, Simon, je peux t'emmener à Washington. Il y a un mec qui s'est fait arrêter avec, à l'arrière de son véhicule, un objet improbable qu'on connaît toutes et tous, mais qui n'existe plus depuis des années.
0: Ah, très bien. Okay. Quant à moi, Simon, j'ai le compte Instagram secret d'une star internationale. C'est-à-dire qu'elle est suivie sur les réseaux, cette star, c'est une chanteuse. Ok. Elle est suivie sur son compte et connue, mais elle a créé un autre compte un peu moins connu, pour l'instant. Jusqu'à ce que... voilà. Mais là, je peux vous dévoiler son compte Instagram. Simon, à toi de choisir quelle info on développe ce matin.
3: Je suis curieux de savoir ce qu'a à dire Maureen.
0: Alors, on part sur Maureen.
2: On part en Italie. Il y a un mec, un Italien, non mais l'idée de génie, il décide de construire un faux amphithéâtre antique dans son jardin.
0: Ouais, voilà. pour sa famille et tout.
2: Non, en fait, il le construit de toutes pièces avec du ciment et tout, sauf qu'il fait croire qu'il date de l'Antiquité. Ouais. Il y a même des liens, il crée des liens avec Jules César et tout. Ouais. Et en fait, il fait payer l'entrée aux gens pour venir visiter cet amphithéâtre.
0: C'est génial.
2: Sauf
0: génie.
2: Ah oui, sauf que bon, il s'est fait prendre.
0: Et il s'est fait gauler.
2: Ouais, il s'est fait gauler. Il a eu 28 mois de prison, plus il a dû détruire son faux amphithéâtre. Bah, c'est un vrai truc.
3: Ah oui, dur.
0: C'est quand même génial. Le gars, dans son jardin, si je comprends bien, fait un faux théâtre romain.
2: Ouais.
0: Il explique que ça date de l'an 300. Et en fait, pas du tout.
2: Non, pas du tout, non. Ça n'existait pas, il l'a inventé de toute pièce.
3: Ah, c'est quand même passé un petit peu.
2: Mais après, en BTP, il a des notions assez pointues,
1: c'est couillu,
2: si je peux
1: hein.
2: me permettre.
1: Hein.
0: Ouais, c'est ce que j'allais dire, parce que ils sont quand même connus pour avoir construit des théâtres romains d'une manière où on n'arrive toujours pas à comprendre comment ils ont fait. Lui, il s'est chauffé, il l'a fait dans son jardin. Mais honnêtement, il y a quand même un truc, pardon, mais quand tu vas sur un lieu touristique, en général, tu vas sur Google, tu regardes les avis, le truc, tu vois, c'est un peu chelou que les gens...
2: Peut-être qu'il a fait des faux avis.
0: Oh, mais ça serait génial.
1: Ou alors, il s'est dit, c'est une découverte récente sur un terrain, tu vois.
2: Oui, voilà.
0: Simon, tu te serais fait avoir ou pas? En vrai?
3: Peut-être, c'est possible, si c'est bien fait.
0: Ouais. Bah ouais. Je pense que j'aurais pu être ce gars qui arrive avec ma femme, les gosses, qui fait regarde.
3: T'aurais valu le coup de voir quand même.
0: Ouais. Y a personne, y a pas un chat. On a trouvé un truc, tu sais. Simon, merci d'avoir appelé Fun ce matin. On t'embrasse.
3: Avec plaisir, merci.
2: Allez,
0: des bisous. Des bisous, des bisous. J'imagine un mec qui fait ça, mais genre près de Paris. Une tour en métal, un peu, tu sais, un peu pointu.
1: Ouais, faudrait être con.
0: Ouais. Il faudrait être très con pour se faire avoir, quoi.
1: Ouais. Imaginez Céline Dion qui va chanter dedans. Non, mais.
2: N'importe quoi.
1: Elle est tuche, elle.
0: Tour Eiffel qui fait 12 mètres de haut.
1: Non, mais.
0: On m'avait vendu un truc qui était quand même un peu plus grand. Allez, The Chainsmokers, là, sur Fun Radio. Bienvenue.

0: Bienvenue sur Fun Radio, la suite tous les matins en direct de 10h à midi. Moi c'est Mika, bien sûr, et il y a Maurice.
1: Bonjour. Bah
2: alors t'es bourré ?
0: Il y a Lu.
2: Bonjour.
0: Restez là, il y a Talk to You qui arrive. On va débattre ce matin pour ou contre partager l'addition au resto à parts égales. Et là, tu vas au resto, chacun mange son petit plat, et puis à la fin, il y a cette phrase traditionnelle. Et 4, tu dis, bon, les gars, on divise en 4. Est-ce qu'on est de cette team-là, ou est-ce qu'on est du genre, non, pardon, moi j'ai mangé une merguez, un verre d'eau, il y a aucune raison.
2: C'est un repas un peu triste.
1: C'est très léger quand même, comme...
2: Oh la vache.
0: C'est une espèce de diète un peu chelou. C'est le régime du con. C'est pas le du con, c'est un autre. Bon, appelez-nous. 01 42 48 5000, on fait de la radio ensemble. Pour l'instant, direction la France et cette nouvelle tendance, la tendance des parapharmacies en France. J'avoue que je l'avais pas vu venir. J'ai pas ce truc hypé de la parapharmacie, mais
1: bien sûr que si.
0: Ça s'appelle carrément, c'est une tendance, la French parapharmacie. C'est la nouvelle tendance qui voit débarquer des touristes du monde entier en France, dans les parapharmacies. Maureen, c'est pour acheter quoi? Tu disais tout à l'heure, en vrai, la Roche-Posay,
1: c'est
0: Lux et tout.
1: Toutes ces marques-là, quoi. En fait, c'est de très bons produits, c'est de très bonnes marques françaises qu'on a. Donc, du coup, je comprends que les étrangers viennent les acheter chez nous, ça coûte moins cher. À l'export, c'est super cher.
0: Ouais. Mais de là à venir en France pour ça, enfin, je pense que c'est au travers d'un voyage touristique.
2: J'espère.
0: Bah oui, non, mais attends, il y a quand même des gens qui parfois vont dans un pays pour des choses bien précises. La bouffe. Moi, par exemple, puisqu'on va parler de ça. Ça fait partie de mes motifs de voyage, c'est de me dire, avec ma meuf, bien sûr, on regarde, on se dit, au niveau gastronomie, est-ce que ça va nous plaire? Voire même, ça peut déclencher chez nous. Je rêve d'aller en Thaïlande, par exemple, ma meuf aussi. Mmh. Pourquoi? Parce que la Thaïlande, c'est magnifique, mais aussi parce qu'on adore la bouffe.
2: Bien sûr, ouais.
0: Tu vois? Mmh. Donc, j'avoue que j'ai un truc autour de ça. C'est la bouffe. Et notamment en Italie, il y a un truc. Je kiffe absolument en Italie. J'en ai fait une vidéo cet été sur Insta. C'est les aires d'autoroute. Ça n'est pas une vanne.
2: La base.
1: Ouais.
0: En Italie, c'est une culture, les autogrilles, les sarnies, t'arrives quand tu passes, et c'est bien connu, le tunnel du Mont-Blanc, la première aire d'autoroute, t'arrives, les gars, c'est la grande récré.
2: Ouais.
0: Parce que t'as des rayons jouets où les gosses, ils cavalent partout, ils rigolent, papa, regarde, Iron Man, il coûte que 8 euros, parce que le truc, il est, voilà, il louche et tout. Toi, t'achètes des paquets de gâteaux, les pâtes et les tout, alors que t'es quand même dans une station service.
2: Ouais, ouais.
1: Nous, on avait acheté avec Bixou 1 mètre de Ringo.
0: Et voilà.
1: Les Ringo, c'est des gâteaux.
2: Ils font pas des saucissons de 2 mètres aussi, là?
0: Ils font
1: aussi,
0: des salamis de 2 mètres.
2: Des cochons,
0: ouais. gros salami. Les mètres de Baiocchi.
1: Oui.
0: Les gâteaux italiens. Bah, ça, voilà, évidemment. Retour en voiture, 3 mètres dans la bagnole. Toi, Maureen, c'est quoi ton délire?
1: Moi, c'est les supermarchés.
0: Oh, oui.
1: Non, mais j'adore parce que tu découvres des produits qui ne sont que dans ce pays-là.
0: Ouais.
1: Et moi, c'est une passion. J'adore. Le premier jour, je veux aller faire les courses. Voilà. C'est mon petit arrêt. C'est mon truc. Je veux aller faire les courses.
0: J'ai un peu ce délire aussi, j'avoue. Ah. Pour, même ramener des souvenirs, des paquets de gâteaux, des pâtes. Tant que ça rentre dans les valises, tu te dis, let's go, allons-y. Lul, t'as un délire comme ça en vacances?
2: Ouais, à l'étranger, je vais voir tous les disquaires, mais alors pas forcément pour chercher la musique locale. Justement, je suis curieux, je vais chercher les artistes français exportés à l'étranger.
0: Oh, c'est génial.
2: Et alors, très souvent, je vous cache pas qu'on est sur du vieux de la vieille, c'est du Johnny, du François Hardy. Voilà, c'est ce qui s'y cache, quoi.
0: Bah, oui, après, c'est ce qui cartonne. Alors, j'imagine qu'il y a quand même un peu des vinyles de Gims ou d'artistes français.
2: Bah, tu vois, par exemple, quand je suis allé à Londres au mois d'août, il y avait Justice, qui était très bien représenté. Justice, Mid et Kooms.
0: L'électro-français, la French Touch. Dites-nous, tiens, sur les réseaux, sur le compte Instagram, Bruno Fun Radio, continuez à parler de ça, là. Dites-nous plutôt ce que vous kiffez quand vous êtes en vacances, quand vous allez à l'étranger. C'est quoi votre petit délire, tu vois? Il y en a, ils y vont, je sais pas, moi j'en sais rien, le sport. Il y en a qui vont visiter des stades de foot, tu vois, des compétitions sportives.
2: Ouais, c'est stylé.
0: C'est ultra cool. Jungeli Emma, c'est juste un peu et c'est ce qu'on écoute tout de suite.

0: Bienvenue sur Fun Radio. Djungali et Matin, ils seront au Fun Radio Live des Sables d'Olonne, hein, samedi soir en direct sur Fun Radio, dès 20h. Voilà, ils y seront. Il y aura Mickey également, les amis. Et Mickey, on va l'écouter là dans le prochain quart d'heure.
1: Un peu quand même.
2: On l'a vu la semaine dernière, Mickey,
1: oui.
2: Au Cabaret Vert à Charleville. Show exceptionnel.
1: Ouais, alors franchement, incroyable.
2: Bravo,
0: moi,
2: elle.
0: Moi, je vais annuler carrément. Même si je me mariais ce week-end, moi,
2: ouais,
0: j'annulerai pour aller au Sable d'Olonne.
2: Bah, bien sûr.
0: Voilà, on fait le radio live, je vous le dis tout de suite. Tiens, on vous redonne le numéro du WhatsApp de l'émission. C'est vrai que c'est important, vous l'enregistrez une fois, vous dites WhatsApp Fun Radio. Et comme ça, vous pouvez réagir en direct à l'émission, nous envoyer des vocaux, des messages écrits. 06 43 07 12 89. Je le redonne, notez bien. 06 43 07 12 89. Ça arrive directement sur nos écrans en studio.
2: On vous lit, on lit tout.
1: Oui.
0: Restez là, c'est la suite. On est en direct jusqu'à midi. Je m'appelle Mika, il y a Maureen.
1: Oui.
0: Il y a Lulu.
2: Oui.
0: Eh ben, bougez pas les copains.
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5: Oui, c'est la suite sur Fun Radio. Soyez les bienvenus. Pour ou contre, partagez l'addition au restaurant à parts égales. Ça commence à pas mal voter, là, je vois. Sur le compte Insta de Bruno Fun Radio en story. La réponse, c'est là tout de suite après Another Talk to You. Bienvenue sur Fun Radio.

0: Après 11h, on écoutera. Oui, c'est pas tout de suite, mais j'ai envie de vous faire kiffer Snoop Dogg avec David Guetta. Sweat.
1: Oh, oui.
0: C'est ça, Fun Radio. Mais Fun Radio, tous les matins, entre 10h et midi, c'est la suite et c'est 7.

0: question pour ou contre. Voilà, c'est une question et deux réponses possibles. Est-ce qu'on est pour, est-ce qu'on est contre? Je vais vous dire que là, sur les réseaux, je vais vous le dire après.
1: Ouais.
0: Mais pour l'instant, le vote, il n'y a pas photo.
2: Ah, ah d'accord.
0: Pour ou contre partager l'addition au restaurant à part égale. Je m'explique. On est quatre au resto. Tu sais quoi, je vais prendre l'exemple de nous trois.
1: Ouais.
2: Ouais.
0: Genre ce midi, on va déj tous les trois au resto. Et effectivement, il y en a un qui va manger voilà, une tomate mozza parce qu'il n'y a pas trop faim. L'autre qui va prendre une pièce de bœuf entrecôte, je sais pas quoi. Et à la fin, l'addition, ce moment où on demande l'addition et on se dit, ok, faisons plus simple, on divise en trois.
1: Mm.
0: Est-ce qu'on est pour, dans ce cas précis, diviser en trois, ou est-ce qu'on est plutôt pour se dire, non les gars, attendez, toi t'as pris deux coca, moi j'ai bu de l'eau, j'ai pris une salade, toi t'as pris une entrecôte, est-ce qu'on divise? Maureen.
2: Moi ça me dérange pas de diviser.
0: Ok.
2: Mais je peux comprendre. Non, non, moi ça me dérange pas de diviser, mais je peux comprendre que certaines personnes demandent à payer ce que eux ils ont consommé déjà en, par rapport au budget, parce que souvent tu choisis ton plat selon ton budget. Moi ça m'est déjà arrivé hein, de prendre des plats moins chers, et du coup quand t'arrives et que tu dois diviser en quatre alors que toi t'as fait exprès de prendre un plat moins cher, tu te retrouves un peu.
0: Là est la question. C'est essentiellement, je pense, une question de se le dire, sans se le dire, mais avant le déj.
1: Ah ouais.
0: Avant le dîner. Pour moi, c'est un truc que tu dois un peu discuter entre guillemets. Parce que nécessairement, si tu dis on va dîner ensemble, tous ensemble et tout machin, mais qu'à la fin, pour X raison machin, moi je suis plutôt pour à part égale. Tu vois, il y a pas de si j'ai mangé moins, je me dis c'est pas grave, j'ai payé un. Je paye aussi le bon moment.
1: Oui,
0: tu vois.
1: Bah voilà, c'est ça.
2: Voilà, c'est ça.
0: Lul, t'es de quel avis, toi?
1: Bah, moi, je suis de ton avis pour, si je vais au resto, c'est que je vais me faire plaisir et tout. Mais par contre, faut faire attention à ce qu'il n'y ait pas, ce pote qui profite à chaque fois et qui
2: dise, voilà,
1: bon,
2: ouais,
1: c'est
2: aussi.
1: Bon, on divise, donc moi, je vais être gagnant à tous les coups.
2: Prendre
1: entrée, plat,
2: dessert, voilà. Et puis voilà.
0: C'est là où on y vient. C'est-à-dire que je pense que quand tu fais avec des amis un restaurant, deux, trois, quatre, cinq restaurants, et qu'à chaque fois, t'as ce gars-là, souvent c'est un gars, hein, c'est pas vous les meufs, c'est les mecs, hein. Un mec qui arrive qui dit non, bah, les gars, on divise. Lui, il s'est envoyé deux côtes de bœuf, machin truc. Et toi, tu te retrouves à payer sa part. C'est un peu relou.
2: Oui, là, voilà. C'est relou.
0: Bixou, à l'arrière de l'émission, je la vois, elle est chafouine.
3: Moi, je suis contre.
0: Contre diviser à part égale?
3: Ouais. Parce que j'ai pas envie que les gens payent pour mon petit caprice de dessert à 10 balles.
0: Ah,
3: ça, et au-delà de ça, je bois pas d'alcool. Donc quand tout le monde se commande à boire et tout, alors, en général, moi, je prends la carafe d'eau, tu vois.
0: Alors là-dessus, tu mets le doigt sur quelque chose de très important. D'ailleurs, enlève ce doigt parce que c'est très important pour moi. Je trouve que effectivement, moi, je fais partie de la team. Genre, on peut prendre une bouteille de vin. Voilà, l'abus d'alcool est dangereux pour la santé. C'est à consommer avec modération. En revanche, si je sais qu'à table, bêtement, il y a deux trois personnes qui vont pas boire une goutte de vin, je le dis tout de suite. Je dis par contre, le vin, c'est pour moi.
2: Oui, c'est pour moi. Tu prends la bouteille.
0: Mais ça sous-entend que le reste, on divise. Tu vois, au pire, on enlève le vin, ça, je le paye. Et le reste de l'addition,
1: mais
0: c'est.
1: Mais je peux rentrer un peu dans ta team, Bixou, à être contre, et pourquoi pas, pour faire plaisir de temps en temps, inviter la personne avec moi.
2: Oui, aussi, ouais.
0: Ça, c'est pas mal.
2: Ouais.
0: Ça, c'est pas mal aussi. Mais c'est pareil. Faut que ça soit quand même un coup chacun, parce que quand c'est 10 fois toi, et au bout d'un moment, il se passe rien. Pour l'instant, le vote sur les réseaux, je le donne. 74% des gens sont pour.
1: Ah ouais.
0: Divisé à part égale.
2: Okay.
0: 26% seulement sont plutôt pour. Chacun paye sa part. Continuez à voter et surtout appelez-nous. 01 42 48 5000. C'est le pour ou contre du matin. On fait de la radio ensemble. Vous êtes avec nous à l'antenne dans moins de 10 minutes. Venez nous dire. Est-ce que vous êtes pour? Est-ce que vous êtes contre? En attendant, un petit Mickey, ça fait du bien. Ça pique un peu quand même. Je rappelle qu'elle sera au Fun Radio Live des Sables d'Olonne samedi soir. Et si vous n'avez pas la chance d'y aller comme nous, ben, ça sera en direct sur Fun Radio dès 20h, les amis. Bienvenue, c'est la suite, jusqu'à midi.

0: Vous êtes sur Fun Radio et vous faites bien. Et la question du matin, pour ou contre partager l'addition au restaurant à parts égales. Tiens, ça a appelé au standard. Je peux vous dire que c'est un sujet, ça a beaucoup plu. Il y a Grégory qui est en ligne avec nous, 36 ans, du côté du Fawet dans le 56. Tiens, salut Greg.
1: Salut Greg.
0: Grégory, sois le bienvenu ce matin sur Fun Radio. T'es plutôt pour ou contre diviser l'addition à parts égales, toi?
1: Après, ça peut dépendre des fois, mais dans la majorité des cas, je suis contre.
0: T'es contre? Pour quelle raison t'es contre?
1: Bah, genre, des fois, il y a des plats que moi je mange par rapport à mon budget, tu vois, et qu'il y a d'autres qui prennent des plats. Je vais prendre l'exemple des fois de mon frère, c'est un gros mangeur.
0: Ouais. Il va s'envoyer la grosse côte de bœuf quand toi tu vas te manger une tomate mozza, c'est l'exemple que
1: voilà, l'autre jour on a été dans un resto, il a pris la côte à 1 kilo et quelques.
2: Ah oui.
1: Moi je prends pas ça.
0: Bah ouais.
1: Voilà, c'est tout de suite 25-30 balles juste le plat et moi je prends pas tout ça.
0: Je vais pas
1: m'amuser à payer l'addition plus les bouteilles de vin qui se prend derrière alors que moi je bois pas.
3: Ah ouais, bien sûr.
2: Je comprends.
0: Là-dessus, on est complètement d'accord, ce qu'on se disait tout à l'heure. Tiens, il y a Martin qui vient de nous rejoindre aussi, il a 36 ans du côté de Villeurbanne. Salut Martin.
4: Salut l'équipe.
2: Coucou.
3: Salut Martin.
4: Ça va?
0: Ouais.
2: Ça va
0: top,
2: et toi?
0: Top, top.
4: C'est super de vous avoir.
0: Oh,
2: trop mignon lui. Cœur.
0: C'est toi, c'est super.
2: Oh, trop chou.
0: Toi, t'es plutôt pour partager l'addition à part égale?
4: Bah oui, parce que je pense que c'est intéressant. En fait, des fois, ça peut être parce que on est une bande de potes et que on peut partager. Voilà, c'est plus sympa. Après, ça peut être. Moi, j'avais compris au début que c'était en date. En date, ça peut être aussi un bon message de dire voilà, on partage. Il y a pas de.
2: Ah mais je suis 100% d'accord avec toi.
0: Ouais. En date. Voilà. En date, j'avoue, tu partages. Premier rendez-vous amoureux. Il y a pas de raison que ni l'homme paye ni la femme paye ni.
4: Voilà. On est en 2026.
0: La femme, peu importe, on s'en fout.
2: Exactement.
0: Mais, en fait, il y a pas de raison qu'il y en ait un ou une qui paye plus que l'autre.
4: Voilà, pas d'obligation.
0: On divise en deux. Vous savez quoi, les garçons, c'est un peu moins partagé parce que là, moi, j'entends tous vos arguments. Ça n'a pas bougé. C'est toujours 74% sur les réseaux, sur le compte Bruno Fun Radio, pour partager l'addition à part égale et 26% contre. Après, chacun fait bien comme il veut.
2: Exactement.
4: Bien sûr. Oui.
0: Greg, Martin, merci d'avoir appelé Fun Radio ce matin.
4: Merci à vous.
1: Merci.
0: Des bisous. Passez une belle journée. Belle journée, les gars. L'essentiel, c'est que personne ne prenne le café gourmand, c'est tout.
3: Ah ouais.
2: C'est super, un café gourmand.
3: C'est un peu une arnaque.
2: Mais non, mais t'as plus, si tu t'arrives pas à choisir comme moi sur un dessert, t'en as plusieurs d'un coup.
0: Alors, dans ce cas, je suis d'accord, mais t'en prends un pour la table. Ça, c'est une technique de rapia. Un pour la table et chacun prend un dessert. Il y en a un qui prend la crème brûlée, un la mousse, un la meringue.
2: Mais pas du tout. Moi, j'ai envie de goûter et une mousse et une panna cotta. Laisse-moi.
0: Ouais, mais je la paye pas parce que moi, je veux te dire un truc, j'ai pris ça de César et toi, t'as pris un café gourmand. Bougez pas les amis, c'est la suite en direct jusqu'à midi sur Fun Radio.

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3: Ouais, la suite sur Fun Radio tous les matins en direct, 10h midi. Je vous l'ai dit, Snoop Dogg, David Guetta, Sweat qui arrive là après 11h.
4: Ouais, je veux te faire transpirer, ouais.
5: Ça veut dire ça, ça les Sweat paroles.
3: Non, alors. Ah oui, pas trop.
4: Si.
3: I just want to make you sweat.
5: Ah oui, je
4: si,
5: veux.
4: Si, c'est ça.
5: Oui.
3: Oui. Bah ouais, si, je te ferai ça. La vraie trad, si tu veux, en antenne. Bah non, pas trop. Enfin si, ils l'ont transformé comme ça.
4: Mais non,
3: ouais.
4: Mais les deux marchent.
3: Oui.
4: Justement, ils jouent sur le fait qu'il y a double sens, quoi.
3: Oui, mais il y a une seconde lecture, quoi, c'est ça que je veux dire.
6: Bon, oui.
3: Si vous nous écoutez tous les matins, vous nous connaissez bien. Moi, c'est Mika, il y a Maureen.
4: Bonjour, bienvenue.
3: Il y a Lul.
5: Salut.
3: On a Dimitri qui est du côté du standard aussi.
4: Ah, hello. Le Dim. Ah,
3: ça va, le Dimitri. Dimitri, il a un carnet d'adresses, les gars. Assez ouf. Et cette année, il voulait nous proposer de faire venir des amis à lui, des connaissances, oui. Pour avoir des invités dans cette émission.
5: Ah, vachement bien.
3: C'est ça, mon Dimitri.
7: Ouais, c'est exactement ça. En fait, je reçois énormément d'appels au standard. Il y a plein de profils différents et il y a des profils qui sont super intéressants.
3: Et ce matin, on reçoit quelqu'un.
7: Ouais, on va recevoir Denis Boulard.
4: Ah, quel joli nom.
3: Est-ce qu'on a besoin d'aller plus loin que ça?
4: Non.
5: Est-ce qu'il y a un lien de parenté avec Denis Brognard, peut-être?
7: Et il est très possible que ce soit un cousin éloigné, ouais.
4: Ah, oh là stylé, là. Il va en avoir des choses à nous dire.
3: Ce sera juste après 11h. Petit conseil d'amis, restez là. Pour l'instant, Lul est là avec son GTA Game. C'est ce que tu m'as indiqué, mais qu'est-ce que ça veut dire le GTA Game?
5: C'est très simple, ce soir sur Netflix, événement à 21h, c'est à suivre en direct partout. Ils vont diffuser environ 30 minutes de gameplay de GTA 6.
3: Excellent.
5: Le jeu, il a attendu le 19 novembre 2026, et alors on le sait, dans GTA, il y a souvent des situations cocasses, des trucs qu'on ne voit que dans GTA.
3: Tout à fait.
5: Mais moi, je me suis amusé à aller chercher de vrais faits divers, des choses qui sont passées en France et dans le monde, et je vais biper un mot.
3: Okay.
5: Vous allez devoir essayer de retrouver ce qui s'est passé.
3: Très
5: sachant
3: bien.
5: Que c'est tellement débile, ça aurait pu finir dans GTA.
3: Parfait. Okay.
5: Vous êtes prêts?
4: Oui.
3: Let's go.
5: Première info. Allergique à ses... Il renonce à toute relation sexuelle avec sa copine. Mais allergique à ses quoi?
3: Préservatif.
5: Non.
4: À ses poils?
5: Non.
3: Oh. Ah, de la meuf, ouais. Allergique à
5: c'est
3: ses...
5: C'est un truc qui le concerne lui. C'est un homme. Il est allergique à ses propres...
4: Semence.
5: Il renonce à toute relation sexuelle avec
3: le
5: sa
3: mot,
5: copine.
3: Le mot, il
5: non, c'est pas semence.
3: Yux.
5: Non. Je vous le dis, vous pourrez jamais trouver. Il est allergique à ses propres orgasmes.
4: Oh, pardon. Mais c'est horrible.
5: Et en fait, c'est un syndrome qui existe. Ça s'appelle le syndrome de la maladie post-orgasmique. Ça touche environ un millier de personnes aux États-Unis. Et en gros, dès que t'as un orgasme, ça te provoque de la toux, de la fièvre, le nez qui coule.
4: Tu chopes un rhume.
3: Un orgasme, quoi.
5: Ouais. Enfin,
3: vous avez pas ça quand vous.
4: Ah
3: oui, d'accord.
4: Le
3: non, c'est horrible.
4: Je suis pas
3: horrible.
4: En rhume à chaque fois.
5: Donc,
4: quoi.
5: Il a décidé de plus faire le coït.
3: Ouais.
4: Bah, ouais, chiant. Voilà. Ouais.
3: Le mec qui fait un câlin, il a un Covid direct. Horrible.
5: Autre info, on part dans les Pyrénées-Orientales.
4: Ouais.
5: En déposant les poubelles, elle voit une. Sortir d'un conteneur.
3: Une belette.
5: Non.
4: Une belette.
3: Une vache.
5: Non.
4: Une femme.
5: Bah, c'est humain. C'est une partie du corps.
3: Non. Une épaule,
5: non.
3: Une jambe.
5: Une main, exactement. En gros, c'est une serveuse. Elle terminait son service, elle sortait les poubelles de l'établissement et elle a vu le bras d'un homme sortir d'un conteneur enterré, mais le bras bougeait.
3: Mais quelle
4: horreur. Ah, mais il dormait dans la poubelle?
5: Non, le mec, il a malencontreusement jeté sa carte bleue, il a voulu la rattraper, sauf qu'il est tombé dans le conteneur.
4: Oh, ah, mais quelle nouille.
5: C'est un peu une nouille.
4: Oui, c'est
5: une autre
4: nouille,
5: info, c'est peut-être ma préférée.
4: Okay.
5: On part en Haute-Loire.
4: Voilà.
3: Quand il commence à se marrer tout seul, déjà c'est qu'on sait qu'on va aller loin.
5: Un homme jette un téléviseur du deuxième étage et ce, devant les policiers lors de son interpellation.
3: Se caresse enfin,
4: se met nu.
5: Je te le prends, Mika, il se masturbe.
3: Devant les policiers.
4: Mais pourquoi il aime tant la en police gros, que ça
5: il
4: adore la police.
3: Je voulais être policier moi-même. J'ai raté concours.
5: En fait, j'imagine la situation. En fait, il venait de se disputer avec sa copine.
4: Ok.
5: Il jette la télé.
4: Déjà.
5: Et il y a le flic qui arrive. Et là, je l'évite en train de faire « Bonjour ». Et voilà, il a sorti son pipou, il s'est masturbé.
4: Mais ça n'a aucun sens.
5: Il a avoué être sous substance.
3: Mais bien sûr, ce que j'allais dire. Bah oui. Bah, bon, j'espère pour
4: ne
3: lui.
4: Ne le faites pas, évidemment.
3: Non. Très bon conseil de Tata Maureen. Ne le faites pas chez vous.
5: Autre info, on reste en France dans les Hautes-Pyrénées.
3: Ouais.
5: Un randonneur reste coincé près de 2 heures en haut d'un pylône pour échapper.
4: Ah, je crois que je l'avais vu, c'est pas un ours ou un truc comme ça?
5: C'est pas un ours, mais c'est un animal.
3: Des sangliers?
5: Non.
3: Un chien méchant?
5: Non.
4: Un loup?
5: Non.
3: Qu'est-ce qu'il y a comme truc? Une girafe?
4: Un non. Crocodile?
5: Plus souvent vraiment dans les prairies.
3: Un chat?
4: Un cheval?
5: Non. Une vache.
4: Une vache. Ah oui, bah.
5: Exactement.
3: Bah attends, mais il est phobique des vaches ou quoi?
5: Eh ben, alors, il y a une petite phobie des vaches et il y en a une qui quand même s'est montrée un peu menaçante. Genre, je pense qu'elle l'a mal regardée.
3: Ah oui.
5: Il a couru, il a glissé et il est tombé sur une bouse de vache.
3: Ah la
5: il
3: vache.
5: A paniqué, il est monté sur un pylône et il a attendu pendant 2 heures.
3: Oh, mais c'est trop mignon les vaches.
4: Oui, c'est trop mimes.
3: Ah ouais?
4: Elles ont leur petit caractère,
5: ouais,
4: mais.
5: Après, si elles te foncent dessus, tu peux flipper.
3: Oui, non, mais ça,
4: oui,
3: je suis d'accord.
4: Il faut être gentil avec elles. Mais elles ont dû ressentir la peur.
3: Je reste quand même sur l'anecdote du gars qui s'est. LeBron James, hein.
4: Non, mais quand même.
3: Police nationale.
5: Les mains en l'air. Attendez, elles sont occupées.
3: Dans 30 secondes, ça vous va? Quelle horreur.
5: Est-ce qu'il y a des menottes à 3 trous?

0: Bienvenue sur Fun Radio, la suite qui arrive là et qui continue jusqu'à midi. Il y a la Martine qui arrive.
1: Appelle-le pas Martine. Enfin, si, il s'appelle Martine.
0: Oui, mais la Martine.
1: Mais
0: pas,
1: la Martine.
0: Pas le poète. Martine Garrix.
1: Oui. Martine Garrix, je l'aime trop. Il me manque, je l'ai pas vu depuis un an là.
2: Mais qu'est-ce qu'il fait? Il tourne. Attends, là.
1: Bah oui, là, il était à l'Ushuaïa tout l'été et
2: ah
1: tout.
2: Oui.
1: Voilà.
2: Bon, c'est vrai qu'il est un peu occupé quoi.
0: Bah oui, il était sur son yacht.
1: Oui, sans doute.
0: Avec sa chérie. Je suis désolé, je te pose le cœur.
1: Non, mais je crois pas qu'il y ait une chérie. Enfin, je sais pas, il l'expose pas en tout cas. Mais après, c'est sa vie privée, il fait ce qu'il veut finalement.
0: Oui, il fait ce qu'il veut, mais voilà. Quand même, si on pouvait avoir des infos, on serait content. Allez, restez là, notre invité du matin, c'est Denis Boulard. Oui, il y a une promesse.
1: Oui, oui.
0: Je pense que ça suffit. C'est un teasing qui se suffit à lui-même.
1: Oui. À tout de suite. On
0: a
1: hâte.
0: Voilà.
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0: 11h tout pile, jeudi aujourd'hui le 27 août. Bienvenue sur Fun Radio, c'est la suite et tous les matins on est en direct de 10h à midi. Moi c'est Mika, il y a Maureen.
1: Bonjour.
0: Il y a Lul.
2: Salut.
0: Martin Garrix, Ed Sheeran,
1: oui.
0: Voilà, arrive, ça c'est pour te
1: ça,
0: faire plaisir.
1: C'est super, la bonne musique. Je parle comme une tata, désolé.
0: Aucun problème tata. On va parler câlin et musique dans le prochain quart d'heure. On est sur le top 10 des artistes présents dans les playlists de sur Spotify.
3: Ah, caliente.
0: Ce que les gens écoutent quand ils font
3: Vous écoutez vraiment de la musique?
0: Bah oui, moi ça m'arrive.
1: Des fois il y a un petit fond musical.
0: Bah ouais.
3: Ah moi je peux pas.
1: C'est un mec qui est présent avant et
0: exactement, c'est-à-dire que tu t'arrêtes pas.
3: Ah oui.
1: Attends, je mets ma playlist.
2: OK voilà. Google. Je suis en train de quitter.
0: Non, t'es pas au moment calbar sur les, les chevilles en mode attends.
1: Ouais, attends, on va mettre une playlist quand même.
0: L'enceinte elle est attends, il y a une mise à jour.
1: Ah non, le Bluetooth marche pas.
0: Non,
3: mais alors moi je peux pas, ça me déconcentre.
0: Ah bon?
3: Ah, je pourrais chanter.
1: Ah oui, non, tout est chiant.
3: Non, mais tu vois, chanter ou essayer de battre la mesure, mais du coup, c'est parce qu'on me demande.
0: Alors après oui, alors ça dépend. Non, le problème, toi, c'est que si ça part en Elton John, I'm Still Standing.
3: Ah
0: quoi.
3: Ouais.
1: Oui, non,
2: oh la vache.
0: En faisant un câlin, c'est pas
3: le. Pauvre madame. Hein.
0: C'est pas le bon rythme, oui. Quoi. Tu vois, il y a un truc qui va pas. Bref, ce top 10 des artistes qui sont présents dans les playlists de câlin, là, il y a des surprises et d'autres moins étonnants. Genre le numéro 1, vous y attendez. Je pense que c'est dans la playlist de Maureen.
1: Ah ouais?
0: Ah, ça pourrait être ta playlist de câlin, ouais, je pense, le premier.
1: Ok, artiste. Ça se trouve, c'est ma playlist de.
0: Mais.
1: Vous avez une playlist de. Bah, toi,
3: oui.
1: Lulon,
3: alors, si bah, en fait, j'en avais enregistré une dans le doute. Mais il faut que je la retrouve, donc.
0: Comment ça, dans le doute?
3: Bah, si
0: elle
3: jamais.
0: Comment... Non, comment elle s'appelait?
3: Elle s'appelle Grrr.
0: Ah ouais, d'accord. Ouais.
1: Moi, la mienne, elle s'appelle Sensual.
0: Sensual.
3: Oh là là. Et la tienne?
0: Eh ben, je la cherche. Attends.
3: Un jeudi matin.
0: Playlist, ok, nana, c'est du direct, hein, y a pas de problème. Je sais plus comment je l'appelais. Si, en fait, parce que je fais des playlists participatives, tu sais, sur les réseaux que je poste. Ça s'appelle Plumard, 10h du mat, câlin.
3: Ah ouais, d'accord.
1: Ok.
0: Voilà.
3: Y a ouais, bah, c'est dans le titre.
0: Bon, on vous donnera le titre de câlin, comme ça, vous ferez le monde qui va avec. En attendant, Martin Garrix, Ed Sheeran, Repeat It, juste avant Denis Boulard. Il y avait Denis Brognard. Il y a Denis Boulard.
1: Et son cousin.
0: Ouais. Avec un plus gros poteau, je crois. C'est sur Fun Radio, bougez pas.

0: même pas si on va avoir le temps de tout faire ce matin sur Fun Radio. On doit vous offrir vos places pour l'événement Harry Potter ce week-end à Versailles. On l'a déjà fait avant-hier.
1: Oui. Mardi, ouais.
0: On va le refaire ce matin. Pour l'instant, il faut qu'on y aille. C'est comme un spardard. Faut l'arracher tout de suite. On accueille notre invité du matin. C'est Denis Boulard qui est avec nous. On connaissait bien Denis Brunière, pas dispo, donc on a Denis Boulard qui est avec nous. Bonjour Denis.
2: Chers amis aventuriers de la tribu des Matinos, bonjour.
3: Bonjour Denis.
1: Bonjour Denis.
0: Oh Denis, bonjour.
2: Bonjour, vous êtes en forme?
1: Oui.
0: On est très en forme.
3: Mais pourquoi
0: Denis,
3: vous avez la voix de Maïté, Denis?
2: Oh bonne mère. Non, c'est sa cousine, elle viendra une autre jour. Un autre jour.
0: Denis, bonjour. Alors, vous venez nous voir aujourd'hui, c'est une toute première déjà sur Fun Radio, on est ravis de vous accueillir.
1: Oui.
0: Et vous venez pour quelle raison?
2: Eh bien, je vais vous présenter mon métier qui est un petit peu hors du commun, et surtout, je vais essayer de vous faire deviner les lieux les plus insolites dans lesquels je me suis rendu.
0: Ah, j'adore.
1: D'accord. Voilà.
2: C'est très simple, hein. Pendant des années, j'ai accompagné des tas d'aventuriers amateurs. Désormais, je leur apprends moi-même comment survivre en complète autonomie dans des lieux fortement hostiles au développement de la vie humaine. Des endroits à risque, des terrains accidentés où le danger et la mort vous guettent à chaque instant.
0: J'ai sûr.
2: Un peu comme le cholestérol, Mika, faites très, très attention. Hein. Vos analyses sont dans le rouge, comme votre couleur d'équipe.
3: Il est good mood, Denis.
0: J'aime bien Denis.
2: Je vous explique les règles du jeu?
1: Oui.
2: Très bien. À l'aube de ce quatrième jour, je vais vous proposer de deviner donc quels sont les lieux les plus dangereux dans lesquels j'ai pu me rendre. Vous pouvez jouer tous les trois, mais attention, car à la fin, il n'en restera qu'un.
0: Ah, comme dans Koh-Lanta.
1: Génial.
2: Bien foutu. Vous êtes prêts?
0: Oui.
2: Alors mettez-vous en place. À vos marques, partez! Le premier lieu que je vous propose est véritablement rude pour les non-avertis. Une terre où votre vie peut ne tenir qu'à un fil, comme ce ballon que vous avez acheté à votre enfant et qu'il laissera s'envoler. Vous devrez économiser la moindre goutte d'eau, sous peine d'acheter une Vittel 50 centilitres qui pourra vous coûter jusqu'à 8 euros. Vous vous retrouverez vite perdu et complètement déboussolé en passant d'un décor de village nordique à celui d'un land futuriste où votre plus grande terreur se présentera sous la forme d'une tour. Là-bas, pour faire le buzz, pas besoin d'être un génie. Il faut être rapide comme l'éclair. Votre seule issue sera d'intégrer la tribu des gros richos afin d'obtenir le fast-pass qui vous assurera votre place en space finale.
0: Ouais, je l'ai.
2: Un endroit où la musique de It's a Small World peut vous faire perdre la raison et la chanter à tue-tête. Koh-Lanta, la la la la la la la la la.
0: Magique. C'est Disneyland Paris.
1: Disney, ouais.
2: Mais c'est une excellente réponse, c'est Mika qui remporte cette première épreuve.
3: Il est une voix dingue.
1: J'adore. Je l'adore.
0: Il y a un suspense incroyable en plus.
2: D'ailleurs, je vous prodigue un petit conseil de survie. Ne partez jamais seul. L'orientation est une véritable épreuve. Emmenez toujours quelqu'un qui vous indique le chemin, puis qui se trompe. Votre femme, par exemple, qui veut toujours avoir raison, puis qui vous dira...
1: C'est moi qui l'imite, là.
3: Mais Denis, il est un peu misogyne, en plus.
1: Oui.
0: Ouais, en fait, on l'aime bien, et comme il nous gêne.
3: Oui.
0: Ouais, il y a un truc un peu...
1: J'ai envie de l'enfermer dans une cave.
0: Oui, mais en même temps, j'ai un peu envie d'être avec lui.
3: Ouais.
2: Très bon lieu de survie, une cave. Je vous en parlerai un autre jour. On joue avec le deuxième lieu?
1: Oui.
2: C'est parti. Je vois que vous êtes des durs. Alors attention, accrochez-vous. C'est un endroit où le jour se confond avec la nuit. Entouré de babos, en tongs et sacoche banane qui patauge dans la boue et chante faux, ou de gros rockers à la douce odeur de bière chaude. Mmh. Au camping de cet événement, 45 degrés sous la toile de tente dès 7h du matin. Des WC de chantier envahis de gigantesques bouches ne laissent rien présager d'un agréable moment. Vous y croiserez les tribus des Bois Pado, celles des Kenavo ou celles des fans de Calogero, beaucoup plus petites ces tribus. Elles vous accueilleront chaleureusement, mais attention, car il y a un piège. Vous n'avez qu'un seul foie, alors que n'en ont déjà plus.
3: C'est un festival.
1: Oui, c'est un festival.
2: Exactement. Festoche, hein. Un festival de musique, tout à fait.
3: Bah, Denis, c'est le festoche.
0: Denis, c'est le festival.
2: Festoche, évidemment. D'ailleurs, petit conseil de survie en festival, pour ne jamais mourir de soif, partez toujours avec un ami qui s'appelle Pierre.
0: Pourquoi?
2: C'est bien simple. Votre ami finira par se perdre et vous allez l'appeler Pierre. Les autres festivaliers, moitié sourds, moitié bourrés, vont comprendre bière. Ils vous tendront toujours un verre à boire. Vous ne mourrez jamais de soif.
1: Quelle belle astuce.
0: C'est un très bon conseil, Denis. Merci beaucoup d'être venu ce matin.
2: Avec plaisir, les amis.
0: D'autres conseils à venir avec Denis Boulard.
1: Ah oui.
0: On l'aime beaucoup.
3: J'ai envie d'arrêter Koh-Lanta. Mais genre, on arrête l'émission.
0: Ouais.
3: Ça n'existe plus.
0: J'ai envie d'arrêter TF1, moi. Snoop Dogg, David.

0: aller voir Harry Potter ce week-end, ou plutôt l'événement qui célèbre les 25 ans d'Harry Potter, ça se déroule à l'orangerie du château de Versailles. Appelez-nous dès maintenant, on va jouer 01 42 48 5000. 01 42 48 5000, on a 4 places à vous filer.
1: C'est les 4 dernières, hein, c'est complet. Hein.
0: Exactement, ça arrive dans le prochain quart d'heure. Tiens, pour l'instant, place à ce top 10 des artistes présents dans les playlists de Câlin sur Spotify.
1: Qu'avons-nous?
0: Et vous savez quoi? On se fera notre classement tout à l'heure.
2: Ok.
1: Ok.
0: On va commencer par ce top 10. Bon, on y va. Dixième, Doja Cat, Woman.
1: Ah oui, ok.
2: Ah, c'est physique, hein.
1: C'est rapidement. Il y a un peu de tempo quand même, mais...
0: Rapidement, vous me dites oui ou non pour un câlin.
2: Bah, c'est oui.
1: Oui.
0: C'est oui.
1: C'est pour... Oui, oui.
2: Cardio, quoi.
0: Rentre pas dans un détail non plus qu'on t'a pas demandé.
1: Ça,
0: j'ai hein. Dit, c'est pour un...
1: Bah...
0: Taylor Swift, August.
1: Ah, ça, c'est câlin d'hiver cheminé, alors.
2: Ah, c'est non.
0: Ah, moi, c'est non. Alors là, c'est
1: non. Passionnel.
2: Ah non. Pff, ouais, je m'ennuie. Ah, j'ai envie de faire un plaid en couture. Un tricot.
1: Non, mais ouais, non, je comprends, j'avoue, c'est. Bah, pff, ouais, c'est pas.
0: C'est mou du genou.
1: C'est mou, ouais.
0: Oh, ouais. Rihanna, Love Song.
1: Oui, bah oui. Oui.
2: Ah, ça marche très bien.
1: C'est sensuel, oui.
2: Ah, ça glisse.
1: Ça glisse, t'as dit? Il a dit ça glisse.
2: Il y a du verglas.
0: J'apporte une précision importante.
1: Oui.
0: C'est les artistes qui comptent, c'est pas les sons.
1: Ah.
0: Doja Cat, Taylor Swift,
1: ouais,
0: Rihanna.
1: Mais Taylor Swift, j'ai du mal à.
0: C'est le classement, c'est ça.
2: Taylor Swift, pour moi, c'est un peu country, donc non.
0: Ouais.
1: Bah, pas que, mais
0: à part
1: c'est très pop.
0: Un câlin Buffalo Grill. Tyler, The Creator. Tiens, il était à Paris hier soir.
1: Oui, hier soir, ouais.
0: Pour Rock en scène. Ça, j'avoue.
1: Ouais, ça, c'est stylé. Oui, il a une vibe un peu sensuelle dans sa voix.
0: Là, il y a un câlin. T'as pas envie de le voir, celui-là.
2: Ah, j'y suis pas du tout. Oh là là.
1: Si, si.
2: Ah, mais là, faut des lunettes de protection.
1: En fait, si.
0: Oui, c'est un petit chantier, ouais.
2: Oui.
1: Avec Suga, en my.
0: Vous savez quoi? On va faire le sixième et le top 5, je le garde pour plus tard.
1: Ok.
0: Sixième artiste, Kendrick Lamar. Avec. Tiens, on a mis All the Star, mais Kendrick. Ah, si, pour les câlins, un câlin.
1: Non. Ouais. Bah, alors, quel ce titre-là.
0: Quel trick, Lamar.
2: Oui.
1: Non, mais... Ce titre-là,
0: pour
2: oui, bravo.
0: Par rapport à la trique.
1: Ouais.
0: Par rapport à t'as compris, la trique, la
1: non,
0: barre.
1: Non, mais ce titre-là, pourquoi pas, mais le reste de sa disco, c'est très rap.
2: Quel trique, la barre.
1: Oui.
0: Quel trique, la barre.
1: Moi, je le prends pas, lui. Hein.
0: Non.
1: Bah, ce titre-là, oui, mais le reste de sa disco, c'est hyper rap, vénère, quoi.
0: Ça dépend, pas tous, mais...
2: C'est pas Super Bowl, c'est Super Bowl.
0: Allez, c'est bon, Kendrick Latub.
1: Bah non, bah non,
0: j'ai raté le jeu.

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1: Allez, restez sur Fun Radio. On continuera le top 10. Là, on a fait les 5 derniers. On va faire les 5 premiers du top 10 des sons. Plutôt des artistes qui sont présents dans les playlists pour faire des câlins sur Spotify. C'est une vraie étude qui a été faite. Et puis là, on vous offre vos places. 4 places pour l'event à Versailles ce week-end. 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Et il n'y a plus de place. Hein.
2: Non, c'est complet.
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6: C'est la suite sur Fun Radio. On est en direct jusqu'à midi. Je m'appelle Mika, il y a Maureen.
7: Ouais, bonjour.
6: Il y a Lul.
8: Ouais, salut, ouais.
6: C'est Ugel, Jamaïcaine, et après vos places pour l'event Harry Potter. Ça se déroule à Versailles, samedi. Restez là les amis, ça se passe sur Fun Radio.

0: Restez bien sur Fun Radio dans moins d'un quart d'heure, le petit Michiko là qui va bien.
1: Il est tout doux là, il nous chope pour nous faire un câlin suicide.
0: Ah bah Michiko bien sûr. Michiko c'est un plaid velours.
2: Ah ouais.
0: Oh ouais, ouais, ouais.
2: Mais c'est vrai qu'il a un peu un nom de marque de plaid.
0: Oui.
1: Oui.
2: Ah, ouais. Ouais. Il est où ton plaid là? Il est tout doux. Bah c'est un Michiko.
0: C'est un Michiko, hein. 2 mètres par 2 mètres. C'est un grand modèle. On continuera à vous faire la playlist. Le reste de la playlist, c'est une vraie playlist, c'est pas nous qui l'inventons. Du top 10 des artistes présents dans les playlists câlins des gens sur Spotify. Et on vous donnera évidemment nous nos sons pour faire des câlins. Voire même on peut faire des câlins en direct et tout. Enfin, il y a pas de
1: Non.
0: Eh oui, bah non, pourquoi? Mais pour l'instant, on vous offre vos places pour Harry Potter.
3: Le jeu du jour.
0: Ça se déroule ce samedi, au jardin de l'Orangerie du château de Versailles. Et seulement ce samedi, de 9h à 20h, les 25 ans d'Harry Potter. Alors, les places, j'allais dire, sont gratuites, étaient gratuites. Mais uniquement sur inscription, c'est complet, les amis.
1: Ah oui, mais je crois que ça a été complet le jour où ils y ont mis en dispo, quoi.
0: Absolument. Harry Potter lui-même nous a appelé, nous a dit... Je vais partir sur une imitation, mais je l'ai pas.
1: Bah non.
2: Et Voldemort est de retour.
1: Ah, tu l'as un peu.
0: Vas-y, la suite. J'ai 4 places à offrir.
2: La suite.

0: 4 places à offrir pour mon événement.
1: Waouh, j'y suis. Nicolas est avec nous ce matin.
2: Bonjour la Suisse.
3: Coucou Nico.
1: Salut. Nico, t'as 22 ans. Ouais, au top.
3: Oui.
1: T'es du côté de Maintenon, c'est dans le 28. Tu fais quoi dans la vie?
2: Je suis buraliste.
3: Ah, oh, j'adore.
1: C'est ton bureau de tabac?
2: Non, je suis employé. Mais responsable.
3: Est-ce qu'il y a des gens qui ont déjà gagné au gratte-gratte chez toi?
2: Le plus que j'ai eu, c'était 15 000 euros.
3: Oh, bah c'est quand même pas mal.
1: On peut gagner 15 000 en grattant?
2: Ah et plus que ça, même. C'est rare.
1: Oh, je vais aller le gratter, moi, tu vois. J'avais pas du tout cette info. Bon, Nicolas, tu joues ce matin avec, ou plutôt pour, aller voir l'événement des 25 ans d'Harry Potter. Je le disais, ça se déroule au château de Versailles. Il y aura notamment Paul Harris, chorégraphe des combats à la baguette sur plusieurs films Harry Potter. Le cours sera diffusé sur YouTube pour celles et ceux qui n'auront pas la chance d'être présents. Il y aura 6 comédiens de doublage qui seront présents.
3: Oui, dont Drago Malfoy, par exemple.
1: Dont Drago Malfoy, par exemple. Photocall autour de la future série HBO Harry Potter.
3: Et je pense que vous allez avoir des exclus peut-être aussi sur la nouvelle série.
1: Mais bien sûr, évidemment. Fresque collaborative Lego. J'adore l'idée.
3: Oui.
1: 4 places à gagner pour toi, mon Nico. On va te poser des questions sur Harry Potter.
2: D'accord.
1: Ok. Allez. Qu'est-ce qu'on se dit? 5 questions, faut 3 bonnes réponses?
3: Oui.
4: Oui, très bien.
1: On se dit ça?
3: Oui.
1: Bonne chance à toi, Nicolas. C'est parti. Première question.
2: Merci.
1: Quelle maison de Poudlard est la préférée des Français? Est-ce que c'est Gryffondor ou est-ce que c'est Serpentard?
2: Je dirais Gryffondor.
3: Mais oui.
4: Ouais.
1: 27% des fans français se déclarent Gryffondor.
2: Et devant pourtant, je suis Serpentard.
1: Ah ouais, t'es team Serpentard?
3: Bah, il y en a beaucoup, ouais.
1: Il y en a beaucoup, mais c'est que 22%, ce qui est déjà pas mal.
3: Ouais, c'est pas mal, hein.
1: Bon, ça fait une bonne réponse pour toi, mon Nico. On continue. Deuxième question. Quelle scène a été tournée en premier? Le Poudlard Express ou la Grande Salle?
2: Le Poudlard Express.
3: Eh, hey, bravo, t'es calé, Nico.
4: Ah, j'aurais dit la grande salle, tu vois, pour mettre un peu à l'aise tous les acteurs ensemble.
3: Non, alors je crois que la première, c'est parce que tous les enfants devaient être sur le quai de la gare et du coup, c'était facile pour eux de tourner. Et d'ailleurs, c'est aussi la dernière scène qu'ils ont tournée pour le dernier film.
1: Ah, waouh, wow. Voilà. Ok. C'est ouf, on apprend beaucoup de choses, les amis.
3: Oui.
1: La bonne nouvelle pour toi, c'est que Nico, ça part bien. Pour l'instant, t'as 2 bonnes réponses.
2: Ok.
1: On y va, 3ème question.
2: On y va.
1: Quel est le prénom du professeur Rogue? Est-ce que c'est Severus ou Sirius?
2: C'est Sirius.
3: Non, Sirius, c'est Sirius Black.
1: Ouais.
3: C'est le tonton de Harry.
2: Ah, j'ai confondu.
1: C'est Severus.
3: C'est pas grave. Son parrain, c'est pas vraiment son tonton, mais son parrain, quoi.
1: Ouais, parfois les tontons, c'est les parrains.
4: Et la famille, on sait pas trop.
1: Les parrains, c'est les tontons. Les tontons, c'est les tatas. Ouais. Les tatas, c'est la grand-mère. Bon, parfois, il y a des familles, c'est bien le bazar. On continue. Autre question pour toi. Quel animal de compagnie Ron possède-t-il? Un chat ou un rat?
2: Ah,
3: oui, Peter Nico. Petit gros.
1: Nico. Nico, c'est gagné. Bravo.
2: Merci beaucoup.
1: 4 places pour toi. Rendez-vous donc ce samedi au jardin de l'Orangerie du château de Versailles pour les 25 ans d'Harry Potter. Exceptionnel.
3: Tu vas kiffer.
1: Et tu nous raconteras.
2: Ah bah c'est surtout ma copine qui va kiffer.
1: C'est vrai.
3: Elle est fan d'Harry Potter.
2: Elle est fan. On se les fait tous les ans.
1: Ouais.
2: Et du coup, j'avais essayé d'avoir les billets, mais j'étais trop loin de la file d'attente. Et donc là, je suis trop content.
1: Eh ben, c'est trop bien. Tu vas pouvoir emmener ta chérie plus 2 personnes au choix, genre au hasard.
2: Bah la belle famille.
1: Je vais dire au hasard, lui les Morini, mais comprends la famille avant tout. Chacun son délire, Nico. Bon, on t'embrasse, passe une belle journée.
2: Merci beaucoup, la suite.
3: Des bisous.
2: Bisous,
3: Nico.
1: Des bisous. J'aime bien quand ça se passe comme ça.
3: C'est ouf.
1: Il a essayé de les avoir, il a pas réussi pour sa chérie. Résultat.
4: C'est une belle histoire.
1: Mais voilà, exactement.
3: Et malgré que ce soit sa chérie qui est fan, il est quand même calé, Nico, moi je trouve.
1: C'est vrai qu'il était calé. Mm. Charlotte Cardin, The Way We Touch, remixé par Offenbach. Bon rétablissement à elle. Petit souci de santé en ce moment.
4: Les cordes vocales,
1: absolument.
3: Oui.
1: C'est chiant quand t'es chanteur.
4: Aïe. Oui.

0: On continuera là sur Fun Radio le classement de ces sons, ou plutôt de ces artistes présents dans les playlists des Français pour faire des câlins. C'est une vraie, c'est une vraie étude qui a été faite, un vrai classement. On a le classement, on avait fait le top 5. Hein, du 10 au 5, on fera le reste du top 5 et on vous donnera évidemment, nous, les sons pour lesquels on peut se chauffer caliente. Mais pour l'instant, les chiffres qui font l'actu avec toi, Mamorine.
1: Oui, et premier chiffre, 3,4 millions. Cet objet lié au foot s'est revendu 3,4 millions de dollars aux enchères.
0: Ok, ah. Alors est-ce que c'est un ballon?
1: Oui, c'est un ballon.
0: Donc mais c'est un ballon célèbre?
1: Oui.
2: Ah, est-ce que c'est pas celui de la dernière Coupe du Monde?
1: Non, c'est pas celui de la dernière Coupe du Monde.
0: 3 millions 4, ça doit être un ballon mythique, mais j'allais dire peut-être le ballon pour la finale de Zidane Coup de Boule, mais il y a pas de lien avec.
1: Est-ce que c'est plus vieux?
0: C'est un truc comme ça. Ah, plus vieux.
2: Ah, le premier ballon de Pelé.
1: Non.
0: Est-ce que c'est le ballon de Maradona?
1: Oui, la main de Dieu.
0: La main
1: exactement,
0: de Dieu. Oh,
1: c'est ce ballon-là. 3,4 millions, il s'est revendu. Je trouve ça fou quand même qu'un objet se revende encore à ce prix-là, quoi.
0: Alors, pour les plus jeunes qui nous écoutent, la main de Dieu de Maradona. Maradona, joueur argentin, mythique, bien évidemment. Bon, qui avait fait polémique pour le côté extra-sportif, drogué, la drogue, tout ça. Bon, bref. Et bref, un but l'avait rendu célèbre, c'est qu'à un moment, il saute. Et au lieu de mettre la tête, on le voit, en fait, il met
1: la main.
0: Et à l'époque, il n'y avait pas la VAR, tout ça. Le but avait été validé, alors qu'en fait,
1: ça a offert la victoire à son équipe, hein.
0: Et il a délibérément triché. Donc, le ballon, 3,4 millions.
1: Ouais.
0: Imagine la loose, tu l'achètes, tu le files à ton gosse, il l'envoie dans les arbres chez le voisin.
1: Oh, non. Autre chiffre, 6, et la 6e saison de cette série sera dispo en décembre. Je sais pas si vous l'avez vu tous les deux, je suis pas sûre.
0: Française?
1: Non, pas français, non.
0: Comédie?
1: Non, pas, enfin, un peu, mais c'est... Enquête. Enquête comédie.
2: Ah. Black Mirror.
1: Non, pas Black Mirror.
0: Ah, j'allais dire Trou Détective, mais c'est pas du tout comédie.
2: C'est sur Netflix?
1: Non.
2: Est-ce que c'est le truc avec Selena Gomez?
1: Exactement.
2: Only Murder in the Building.
1: Oui, bravo, Lille.
2: J'avais commencé, c'était pas mal.
1: Mais oui, c'est trop bien. En vrai, regardez, c'est génial. C'est une meuf qui vit dans, dans un hôtel. Enfin non, c'est pas un hôtel, c'est une résidence. En gros, il y a des meurtres dans la résidence.
0: Oh bah, ils déménagent. Oui, c'est vraiment de la série.
1: Et ils essayent de résoudre. Ils font un podcast autour de ça pour essayer de résoudre les meurtres.
0: Mais comme aux États-Unis, ça existe vraiment les podcasts et les chaînes YouTube qui, pour les cold case, ils en ont trouvé en France cet été. Qui était disparu depuis des années, etc.
1: Et donc la saison 6 sortira le 8 décembre sur Disney+. Il y aura 10 épisodes et elle se passera exceptionnellement à Londres cette saison-là. Autre chiffre, 1 et 1 million en 2 jours, ce jeu vidéo s'est vendu à 1 million d'exemplaires. Alors, vous ne trouverez pas le nom du jeu, ça j'en suis sûre, mais essayez de trouver quel est le but du jeu.
0: Et c'est pas le jeu du cache-cache?
1: Non, c'est pas le jeu du cache-cache. C'est une activité qu'on...
0: C'est
1: une activité qu'on... Bah, il y a des gens qui le considèrent comme un sport, mais c'est pas vraiment un sport, mais...
0: Quoi?
1: Enfin, je sais pas si... Ouais.
0: Du golf?
1: Non, c'est pas du golf.
2: Du tir à l'arc?
1: Non, ça nécessite la mer.
2: Ah, du surf?
0: Attends.
1: De l'eau, ouais, pas forcément la mer.
0: C'est pas la mer, c'est la mer.
2: Ouais, la mer.
0: Ça nécessite la mer.
1: Une non, attends,
0: c'est pas,
1: voilà.
0: C'est pas la pêche, la pêche.
1: Oui, la pêche.
0: C'est la pêche.
1: Oui.
0: La pêche.
1: Exactement.
0: La pêche, la pêche.
1: Et le jeu s'appelle How to Fish. Il s'est vendu à 1 million de ventes en 2 jours. Et en gros, il faut pêcher. On est à, donc ça se joue de 1 à 4 joueurs.
0: Ouais.
1: Et tu dois apprendre à pêcher, en fait.
0: Oh, je veux le faire.
1: T'es échoué sur une île et tu dois apprendre à pêcher.
2: Ça a l'air un peu cool, hein.
0: Oh, un jeu coopératif où tu peux pêcher, mais j'adore. Je veux pêcher, moi aussi.
1: Bah, vas-y, mon grand.
0: Genre. Vas-y, me fais pas chier, pêche. Ok. 1 million de ventes.
1: Ouais, 1 million de ventes en 2 jours quand même.
2: C'est pas mal, hein.
0: C'est pas mal.
1: Un jeu où t'apprends à pêcher. Moi, je vous dis, on va créer des jeux vidéo, hein.
0: Ouais. Faisons ça.
1: On va apprendre
2: à faire de la radio déjà.
0: Ouais. Déjà, on verra. Faisons ça et après on se mettra.
1: On
0: paye un compte payant d'IA, peut-être déjà. Mettons une CB.
2: Oui, voilà.
0: Voilà, ChatGPT gratuit, c'est quand même cool, mais commence à me parler en polonais le mien, donc tu vois, c'est qu'à un moment faut payer le forfait. Puis après on fera business, évidemment. La playlist des sons pour faire des câlins. La vraie playlist officielle. Le top 10 des artistes présents dans les playlists des Français quand on fait des câlins. La suite, ça arrive là. Le top 5. Et puis nous, on vous dira, bien évidemment.
1: Bien sûr.
0: Et on vous dit ça en direct sur Fun Radio.
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2: C'est la suite sur Fun Radio, dernier titre de l'émission. Va falloir se dire au revoir.
3: Oh, oh bah non, on n'a pas envie.
4: Venez, on joue vraiment la tristesse.
2: Vas-y, vas-y.
4: 1, 2, 3.
3: Non,
5: pas le dernier titre.
3: Oh non.
2: Ça va mieux quand c'est Chico.
3: Oui.
2: Ni Chico.
4: Et venez, on joue la joie. 1, 2, 3.
5: Ouais, ni Chico.
2: Bientôt à la Comédie Française, la suite, bien évidemment. Continuons ce top, là. C'est le dernier quart d'heure de l'émission. Vous le savez, on ferme l'ordi. Voilà, je le ferme vraiment.
4: Allez.
2: On fout plus rien. Là, on continue le top 10. Et donc, on va aller de la cinquième à la première place. Des artistes présents dans les playlists de câlins, des gens. Quand ils font des câlins, ils mettent du son et ils mettent ces sons. Et notamment cet artiste, cinquième. Alors, là, c'est câlin tristesse, hein. Excuse-moi.
4: Ouais.
2: Oh là là.
3: Mais non, il y a quelque chose de sensuel dans la voix de Lana Del Rey quand même.
2: Lana Del Rey, pour les câlins, t'as
4: Lana Del Rey.
2: Allez,
3: Lana Del Rey, t'as dit?
2: Ah oui. Et tout le respect de madame. Hein. Non, mais Lana Del Rey, je trouve que c'est câlin tristesse.
4: Là, c'est le câlin de la dernière chance. Tu vois, c'est le cas. Bon, allez, une dernière fois, mais on sait que c'est fini.
2: On sait que c'est fini.
4: Ouais.
2: Voire même, c'est un câlin d'ex, tu te retrouves un an après, tu sais que. Mais t'y vas.
3: Non, mais elle a une voix sensuelle quand même, Lana Del Rey.
2: Quatrième, ça je peux y aller. Moi j'y vais vraiment.

0: Maintenant tout de suite, elle va me dire.
1: Mais
2: jamais.
1: Ah oui, j'ai de la vie.
0: Defton, troisième de ce classement.
1: Ah mais là c'est la rupture, c'est le câlin de rupture là.
2: Oui.
1: Ah mais.
0: Ah ouais, ah ouais moi non. J'y vais pas du tout.
1: Ah ouais non.
2: Ceci dit.
0: Ah.
2: Oh non, j'avais encore trop me confier, voilà, voilà.
0: Il se réveille le Lille.
2: Vas-y, confie. Non, j'allais dire c'est le câlin où tu peux mordiller l'oreille. Tu vois.
0: Oui, oui, oui. Non, mais bien sûr, je te le prends.
1: T'es un vampire, quoi.
0: Non, mais tu peux, t'es sensuel et d'un coup, t'as une envolée.
2: Voilà. T'as une envolée, voilà. Tu la regrettes immédiatement.
0: Exactement.
2: Je suis désolé.
0: Kenny West est deuxième.
1: Mais pas du... Ah. Ouais.
0: Non, mais là, j'ai envie d'acheter du parfum, moi, quand j'entends ça.
1: Oui.
0: J'ai pas du tout envie de faire des câlins.
1: Oui, c'est... Oui.
0: Bon. Et premier de ce classement, qui donc?
1: Ouais, moi j'en suis sûr, il est dans ma playlist, c'est The Weeknd.
0: Bah bien sûr. Évidemment.
1: Non mais lui, il est né pour ça.
0: Mais de toute façon, oui, lui il a signé en maison de disque, il a dit par contre, oui. Je vous préviens, je ne signe que si tout le monde fait des câlins sur ma musique. Hein.
1: Non mais oui, bah, il y a plein de titres dans ma playlist de lui. Hein.
0: Ça dure combien de temps ta playlist? C'est pour savoir, juste pour un.
1: Tu veux que je regarde? Il donne l'heure exacte,
2: ouais,
1: je vais aller regarder, je vous dis.
0: Regardez la durée là.
2: Ouais.
0: Lui, il avait...
2: Ben moi, c'est... c'est la durée à laquelle je tiens, 23 secondes.
0: Il a mis... Vas-y, Maurice.
1: 8h51.
0: Wow, ah, toujours plus. Hein.
2: Bah, je pourrais jamais tenir. Hein.
1: Non, mais c'est parce qu'il y a des choix variés, quoi.
0: Oui,
1: non,
0: mais même ceux qui ont fait le trail du Mont Blanc, ils ont mis moins de temps, je t'en suis dit. Ils ont mis 4 heures, toi, tu mets 8 heures de câlin, ça n'existe pas. Bon, bah justement, tiens, qu'est-ce qu'on met dans cette playlist de câlin, nous? Lul.
2: Rihanna, Love on the Brain.
1: Bien sûr.
0: Tu mets Rihanna, toi.
1: Bah ça, bien sûr que oui.
2: Non, mais attends, il y a une intensité dingue.
1: Oui, si. Moi, j'ai l'image, en tout cas.
0: Mais gardez vos images pour vous, voilà.
1: D'accord.
0: Mais...
2: Non, mais ça...
0: Non,
2: ça
0: c'est ce moment-là que t'aimes bien, là.
2: Ah oui.
1: Mais en plus, il y a un peu de romantisme là-dedans, non?
0: Non, mais là, c'est... Oui, oui.
1: Ah oui.
2: Ah, tu me fous un lit, un chalet, on y va, quoi.
1: J'ai trop peur
0: de ces phrases. Il démarre, je fais des signes de freine.
2: Mais ça va, je suis pas bancal, quand même.
0: On sait jamais.
2: Ouais.
0: Parfois, t'as des coups de fatigue et...
2: Oui.
0: Momo, tu mets quoi dans ta playlist, Canin?
1: J'ai choisi Teddy Swims, Lose Control. Je trouve que il y a une tension dans ce titre. La montée, là.
0: Là.
1: Ouais. Bien sûr que oui. Ah oui. Il y a de la tension.
0: Je vous dis ce qui se passe. Lul, il a chaud, là.
2: Mais, non, mais en fait, ça me fait rire la façon dont il dit Lose Control. J'imagine,
1: oui.
2: Il fait l'hélicoptère avec son kiki.
1: Aïe, aïe, aïe.
0: Moi, ça serait Calvin Harris, les amis, avec Frank Ocean. Genre
1: ouais.
0: Le titre Slide, ça, câlin direct. J'y vais.
1: Moi, la petite voix, elle me ferait rigoler, là.
0: Oui, c'est pour ça que je le prendrais.
1: Alright. Ouais, il est pas mal.
2: Ouais, ouais.
1: Il n'y a pas trop de tempo, ça va.
0: Attends. Ouais. Oui, ça marche bien.
1: Ouais, je peux en fourrir, hein.
0: Dites-nous sur le WhatsApp de l'émission 06 43 07 12 89. 06 43 07 12 89. Envoyez-nous des petits messages, des petits trocos de titres là pour les soirées câlins. En attendant, c'est Michiko là sur Fun Radio.

0: Bienvenue sur Fun Radio après-midi. Vous le savez, ça continue. Bien sûr, il y a un petit Timmy Trumpet qui arrive. All My Life sur Fun Radio. Allez sur le compte Insta de Bruno Fun Radio. On a posté un réel Instagram.
1: Non, on a autre chose à faire que se faire prendre en photo. Ça va.
0: Vous comprendrez en voyant la vidéo. Allez voir sur les Insta. Tiens, rapidement. Petite promo de nos Insta. Maureen, rappelle ton Instagram.
2: Maureen Ribeiro, M-A-U-R-I-N-E, R-I-B-E-I-R-O.
0: Lul.
3: Lucas Fash, L-U-C-A-S, et Fash comme une vache, mais avec un F.
1: C'est malin.
0: Emi Karokia, M-I-2-K-A. Et le reste, normalement, ça viendra avec R-O-2-C-H-I-A, les amis. On se retrouve sur Instagram, et on se retrouve là, surtout, tout de suite, sur Fun Radio.

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2: Oui, c'est la suite sur Fun Radio. Oui, on est en direct. Et oui, c'est tous les matins de 10h à midi. Moi, c'est Mika, il y a Maureen.
3: Oui, bonjour.
2: Il y a Ellul.
4: Bonjour.
2: Beaucoup d'entre vous nous découvrent pour la toute première fois cette semaine. Eh bien, soyez les bienvenus.
3: Oui.
2: Sentez-vous ici, chez vous. Juste virer les pompes. Sauf si vous puez les pieds. Voilà, c'est tout. Après le reste, vous
4: faites. Moi, c'est mon problème.
2: Ah oui?
4: Ah, c'est atroce.
3: Mais comment tu fais quand tu vas chez des gens où il faut retirer les chaussures?
4: Bah, je suis très complexé, donc.
3: Et tu préviens?
4: Bah, je préviens et ouais. Voilà.
2: J'évite de personne ne demande d'enlever les chaussures, si.
4: Ah,
2: les
4: gens si,
3: si,
4: si
3: moi j'ai un
4: si.
3: Tapis beige, il est hors de question que tu marches avec tes chaussures sur mon ouais. tapis, hein. Non.
2: D'accord. Promis, j'enlève les chaussures. Je les enlève maintenant même, je crois.
3: Voilà.
2: Tiens, rapidement, on parlait tout à l'heure en début d'émission. Vous savez, avec Choisis l'info, vous nous appelez tous les matins. C'est vous qui décidez quelle info on développe et celle qu'on ne développe pas. J'ai quand même envie de la développer ce matin parce que ça concerne une artiste que vous connaissez bien sur Fun Radio. Je vous parlais tout à l'heure d'une artiste très connue sur les réseaux, mondialement connue, de par sa musique. Eh bien, figurez-vous qu'elle sort un titre demain, cette artiste. Et à l'occasion de ce teasing, elle a créé un compte Instagram un peu secret.
4: Ah.
2: Pas tant que ça, puisqu'on en parle ce matin.
4: Ouais.
2: Cette artiste... C'est Angèle.
3: De toute façon, là, on sent qu'il va y avoir beaucoup de promos et tout. Là, elle a semi-annoncé. Enfin, si, elle a annoncé ouais. l'album. Donc,
4: Oui, je crois que c'est le 16 octobre.
3: Ouais. Donc voilà, on a hâte.
2: J'adore son nouveau mood. Eh bien, figurez-vous qu'elle a un compte Instagram qui répond au nom. Alors, je le dis, mais c'est en anglais. Everything turns chrome.
4: Ah, okay. Tout devient chrome.
2: Tout devient chrome. Everything turns, comme le verbe tourner en anglais, T-U-R-N-S, et chrome comme chrome. Pour l'instant, 5400 followers, ce qui n'est pas de la veine d'Angèle, on est bien d'accord.
4: Ouais, ouais.
2: Et vous allez voir les photos, donc c'est son petit compte secret, Angèle. Demain, un nouveau titre, on vous diffusera un extrait, évidemment, sur Fun Radio, bien sûr. Et justement, on se retrouve demain à partir de 10h.
3: Oui, c'est déjà l'heure de se quitter.
2: Là, vous restez là.
3: Mais vous inquiétez pas, vous allez être bien traité sur Fun Radio toute la journée.
2: Bien sûr, évidemment. Allez, prenez soin de vous. Restez à l'écoute de Fun. Des bisous.
3: Bisous.
2: Pour l'instant, il est midi.
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5: Et tous les jours à midi, on fait un point sur l'actualité avec Raphaël Thomas. Bonjour Raphaël.
6: Bonjour à tous. Le bilan s'alourdit encore au Népal. Au moins 270 personnes ont été tuées hier par la crue provoquée par l'effondrement d'un glacier à la frontière avec la Chine. On compte par ailleurs plus de 1300 disparus, dont 517 touristes étrangers parmi eux 4 Français. Alors que certains villages ont été totalement rayés de la carte par une immense coulée de boue, des centaines de secouristes tentent de retrouver des survivants dans des zones très difficiles d'accès. L'aide humaine L'humanitaire, elle commence à arriver sur place. Les États-Unis promettent notamment une enveloppe de $500 000 à destination des sinistrés. En France, la vigilance orange aux orages gagne du terrain. Ce sont désormais 39 départements, dont l'ensemble de la région parisienne, qui sont concernés. L'alerte s'étend du Maine-et-Loire au Pas-de-Calais et du Nord à l'Aveyron, en passant par les Vosges. On attend de la grêle, de fortes pluies et des rafales de vent autour des 100 km/h. À cela s'ajoute une vigilance orange canicule en Corse, où les températures devraient atteindre les 40 degrés cet après-midi. C'est le premier grand débat entre les principaux candidats à la présidentielle. Marine Le Pen, Jean-Luc Mélenchon, Raphaël Glucksmann, Marine Tondelier ou encore Édouard Philippe et Bruno Retailleau. Tous ont rendez-vous en fin de journée sur le cours central de Roland-Garros à l'occasion du rendez-vous annuel du MEDEF. Ils seront questionnés pendant 2h30 sur leur projet économique par des chefs d'entreprise. Édouard Philippe lui annonce vouloir abaisser à 1 an la durée d'indemnisation du chômage pour les demandeurs d'emploi de moins de 50 ans. L'ancien Premier ministre déclare par ailleurs, je cite, vouloir mettre fin à l'open bar des arrêts de travail. On apprend par ailleurs à l'instant l'officialisation de la candidature de Xavier Bertrand, le président de la région des Hauts-de-France. Les sports en football, Lyon ne jouera pas la Ligue des Champions après un nul à l'aller. L'OL a été battu 2-1 à domicile par les Turcs de Fenerbahçe en barrage retour hier soir. Les Lyonnais devront donc se contenter de la Ligue Europa. Seuls le PSG, Lens et Lille joueront la Ligue des Champions. À suivre aujourd'hui à partir de 18h, le tirage au sort de la phase de Ligue. La première journée débutera le 8 septembre.
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5: Allez, c'est parti, salut tout le monde, bienvenue sur Fun Radio, c'est Karel, super content de vous retrouver, on est jeudi, demain soir on sera en week-end, j'ai 1000 euros à vous offrir, restez bien avec moi, et le mix Fun Radio, c'est tous les jours, on mixe la playlist de Fun Radio pendant votre pause déjeuner, on démarre avec Jennifer Lopez et Mauvais Joe sur Fun Radio.
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0: super fort. Bon appétit les amis, vous écoutez Fun Radio. Et bonjour à tous les connectés sur le WhatsApp de Fun Radio, un seul numéro, le 06 43 07 12 89. Petit message pour choisir la musique. Il y a Théo, Adama qui sont connectés. Adama là, qui profite de sa dernière semaine de vacances en écoutant Fun Radio. Profite bien alors Adama, bon courage à tous ceux d'ailleurs qui reprennent là, en ce moment. Il y a Lucie qui bosse, qui nous écoute dans la voiture. Pose-déj dans ma voiture en vous écoutant, toujours un plaisir, continuez comme ça la famille. Merci beaucoup. Le son de l'été avec Farruko, Yapak et Mixé dans le mix Fun Radio.
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en ce moment sur Fun Radio. On écoute plus de 40 minutes de dance music non-stop avec le classique de Topic à l'instant. D'ailleurs, petite annonce, Fun Radio Anthologie, l'émission des classiques désormais, c'est tous les vendredis, samedi, dimanche, 18h-21h, une heure de plus, ça fait trop plaisir. Et on continue la dance music chaque

Dance. On est tous ensemble avec toujours bien sûr 1000 euros cash à gagner avec le son de l'été. Restez bien avec moi et la Dance Music, ça continue. Plus de 40 minutes de Dance Music non-stop avec Léo Funback maintenant sur Fun Radio.

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La pause déjeuner sur Fun Radio. En ce moment, on écoute plus de 40 minutes de dance music non-stop. Un rendez-vous, bien sûr, samedi soir à 20h en direct sur Fun Radio, le Fun Radio Live au Sable d'Olonne avec notre partenaire Nickel. Concert gratuit à vivre en direct sur Fun Radio avec Jungle, Yopsilon, Neo Funback, Bormi, Mickey. Et il sera là aussi, c'est Taiki qu'on écoute après Son of Legend sur Fun Radio.

0: Déjeuner partout en France et tous ensemble on écoute plus de 40 minutes de dance music non-stop.
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0: 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Avec les messages sur le WhatsApp là toute l'après-midi 06 43 07 12 89. Bonjour à Mickaël, Corentin, il y a Raphaël aussi qui nous écoute tous les jours là, il est en pause déjeuner. Ludo aussi, chauffeur de bus. Bon courage à tous ceux qui bossent en ce moment sur les routes avec la dance music, ça continue. Gims.
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0: On écoute Soleil et Alexandra Stan sur Fun Radio.
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0: C'est tous les jours sur Fun Radio, vous votez pour le son qu'on écoute à 14h. On appelle ça le match Fun Radio. Pour voter, c'est très simple, c'est sur l'Instagram de Fun Radio, directement en story. Et on vote pour qui alors? On vote pour Nadia Ali, remixée par Avicii, aujourd'hui avec Rapture. C'est lourd, très très lourd, j'adore. Il peut l'écouter à 14h, mais on peut aussi écouter Ina avec Sun Is Up. Votez Ina. C'est vous qui décidez. Story Instagram, Fun Radio. Encore 25 minutes pour choisir. Et la dance music tout de suite, c'est plus de 40 minutes de dance music non-stop. On écoute Klingon en classique et Martin Garrix, Ed Sheeran pour le Repeat It sur Fun Radio.
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0: Goja, Bébé Rexha et résultat du match Fun Radio maintenant. Un match entre Avicii et Ina et vous avez été très nombreux à choisir le son de l'été. 62% des votes pour l'artiste Fun Radio Ina. Sun is up.
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Toute l'après-midi sur Fun Radio, plus de 40 minutes de dance music non-stop et j'annonce Henri PFR dans 5 minutes. Vous allez avoir le temps du titre pour envoyer Fun par SMS au 74-900 pour gagner 1000 euros cash pour la rentrée. On va écouter le son de l'été. Henri PFR, restez bien avec moi et juste avant, un peu d'amour.

0: Le son de l'été sur Fun Radio, encore quelques secondes là pour s'inscrire. Fun par SMS au 74 900 pour gagner 1000 euros cash. Eh ouais.
1: Ah ouais, ah ouais.
0: Bienvenue sur Fun Radio.
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0: Et les messages sur le WhatsApp, là, 06 43 07 12 89, application Fun Radio, si vous pouvez réagir directement à l'émission. J'ai reçu un message de Julien qui dit « Salut Karel, je suis en vacances en Bretagne du côté de Dinard. Je découvre la Bretagne et je vous écoute bien sûr. Profite bien mon Julien, la Bretagne c'est magnifique. Moi je suis breton. » Saint-Brieuc. La Dance Music tout de suite avec Mauvais Jour, on écoute Pilé et le nouveau Armin Van Buuren sur Fun Radio.
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0: classique à l'instant, c'était Kygo, Tina Turner sur Fun Radio.
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0: Et je rappelle bien sûr que l'émission des classiques s'appelle Fun Radio Anthologie. Ce sera cette saison tous les vendredis, samedi, dimanche, 18h-21h. Et ouais. Le son de l'été tout de suite, Farruko, Ya Paquet et Martin Garrix, Won't Let You Go sur Fun Radio.
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La dance music et tous les matins, on se réveille bien sûr avec Bruno sur Fun Radio, de retour de vacances depuis lundi, avec évidemment plein de surprises, plein de cadeaux à gagner, des nouveautés dans tous les sens à découvrir tous les matins, 6h-10h sur Fun Radio. Bruno qui vous réveille et la dance music Britney Spears après Just a Little. 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

toute l'après-midi sur Fun Radio, la dance music. Un rendez-vous ce soir à 21h, l'émission pour faire la fête, découvrir les pépites de Fun Radio. C'est bien sûr l'after Fun Radio. On va retrouver Alex Mato Platine. Nouvel horaire en plus, 21h minuit, 3h de mix tous les soirs, des surprises, des nouveautés. Rendez-vous tout à l'heure 21h. Et le son de l'after Fun Radio, c'est à 9h. Top to you.

0: Qu'est-ce que c'est bien ça? La dance music toute la journée sur Fun Radio. On écoute plus de 40 minutes de dance music non-stop.
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0: Avec vos messages sur le WhatsApp de Fun Radio, le numéro du WhatsApp 06 43 07 12 89. Salut Paul. Paul qui fait une grosse dédicace pour Gwendal et à Charline aussi. Moi je fais des bisous à la meilleure, c'est Anaïs. Et ben voilà, le message est passé. La dance music qui continue avec Ugel. On écoute Jamaican Bam Bam et Lady Gaga en classique sur Fun Radio.
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0: exceptionnel. En classique, la star Fun Radio, Lady Gaga, Bad Romance. 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On va écouter les Offenbach tout de suite avant 16h, restez bien avec moi. Un classique génial, David Guetta, Rihanna, Ouzbatchik. Rien que pour vous sur Fun Radio, la première radio dance.
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Merci d'avoir choisi Fun Radio, la dance music. Attention les amis, on va retrouver Nayama à partir de 16h, la team Fun Radio bien sûr qui débarque à 18h avec toute l'équipe. On va encore bien se marrer. Restez bien ici sur Fun Radio. En attendant, la dance music qui continue. Clan, Café Conron après Bormin et Boys Don't Cry.

0: trop content de passer cette fin d'après-midi tous ensemble avec en ce moment plus de 40 minutes de dance music non-stop. Gims qui arrive, James Hype et la collab de fou, les deux poteaux toujours, Martin Garrix avec Ed Sheeran maintenant sur la première radio dance. Number one.
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Depuis lundi, il y a toute l'équipe de Bruno sur Fun Radio qui est de retour. Ils sont là pour vous motiver dans la bonne humeur dès le matin, pour la rentrée aussi qui arrive. 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

0: aussi. Des pépites comme celle-là. Gourou Josh Project qui arrive sur Fun Radio. Et ça, on en écoute tous les week-ends aussi dans Fun Radio Anthologie. Et juste avant, il y a DJ Goja pour vous.
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0: on vous met trop bien cet après-midi pendant votre séance de sport, retour du taf dans les bouchons peut-être avec les meilleurs sons et aussi des classiques, c'est pas fini, vous avez kiffé Guru Juice Project, on va retrouver les Daft Punk aussi. Jeudi après mon pétard sur Fun Radio, juste avant David Guetta pour vous. Et pile, c'est Mauvais Joe qui arrive.
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Les classiques Fun Radio, ceux qu'on écoute aussi dans Fun Radio Anthologie tous les week-ends et maintenant même à partir du vendredi, samedi, dimanche, 18h-21h, on va se faire plaisir avec tous les sons Fun Radio qui ont marqué ces 20 dernières années sur le rendez-vous à pas manquer la famille. Et on continue là, plus de 40 minutes de dance music non-stop avec Sound of Legend. 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

0: 17h, vous écoutez Fun Radio, je m'appelle Nayama, trop content de passer la fin d'après-midi avec vous. Et avec en ce moment plus de 40 minutes de Dance Music Non-Stop qui continue avec le streamer Anime qui arrive avec Tyke, classique de Ecuador. Et juste avant, c'est Shakira sur la première radio dance. C'est Fun Radio.
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0: Exactement, le Touquet Music Beach Festival demain et samedi avec notamment Peggy Goo, Purple Disco Machine, Moziman, B2B Mala, Bob Sinclair et Armin Van Buren. À vivre sur Fun Radio, sur nos réseaux sociaux aussi. Ça va être incroyable pour prolonger l'été. Armin Van Buren, justement, on va l'écouter après Farruko sur Fun.
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0: de l'été qui sont là et des classiques aussi avec DJ Snake, Justin Bieber. C'est ce qui arrive. Après, je dois te filer. Et Bébé Rexha juste avant sur Fun Radio, la première radio dance.
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2: Pardon, désolé, c'est Clément. C'était juste pour avoir votre attention. 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
1: Ouais, dans moins de 10 minutes, retour de la Team Fun Radio, votre bande de potes là pour bien terminer la journée à la radio ici sur Fun, peut-être en mode retour de taf. Restez bien branchés juste avant, on se fait plaisir. Robin Schulz qui arrive, et cette pépite classique, Justin Bieber avec DJ Snake. DJ Snake, vous allez aussi écouter ce soir dans l'After Fun Radio, Matt et Alex qui prennent les platines à partir de 21h la fête.

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1: Bonjour tout le monde et bienvenue. Vous écoutez la Team Fun Radio, on est trop content d'être avec vous, il est tout pile 18h.
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1: Quel bonheur de vous retrouver, on est là 18h, 21h, aujourd'hui c'est jeudi, on est trop content d'être là. Je m'appelle Clément, il y a Justine et Valentin qui sont là.
2: Bonjour.
3: Oui, bonjour.
1: Et Valentin, il est arrivé après Justine aujourd'hui, et Valentin, quand t'étais pas là, on a fait un jeu dans le bureau.
2: Oh non.
1: Et Justine, oui. On le dit pas à Valentin.
2: C'est horrible.
1: On va te le dire.
4: Ah bah ouais, je veux savoir.
1: Alors ça s'appelle...
4: Déjà, j'aime pas qu'on joue sans moi. Moi, j'adore jouer.
1: Il fallait arriver à l'heure. On est venu à midi, on a bossé comme des dingues.
2: C'est vrai.
1: Non, c'est pas vrai. On a joué avec Inès. Inès qui est avec nous, là, du côté du standard. Ça va, Inès ?
5: Ça va et vous ?
1: Ouais, très bien. Le jeu était très simple. Vous pouvez le faire chez vous. Parce que vous avez deux collègues, deux amis, même avec vos enfants, ça marche. Ça crée une petite embrouille qui est pas mal. Le jeu s'appelle... Je m'ennuie, hein, j'ai inventé ce jeu. Toutes les réponses, c'est soit Justine, soit Valentin. Est-ce que tu veux qu'on rejoue et...
2: C'était horrible.
4: Je suis pas sûr d'avoir joué à ça.
1: T'es comme t'as envie.
2: Ah non, toi, je te dis, t'as envie de jouer.
4: Tu joues avec qui?
1: Avec Inès. J'ai posé des questions.
4: Ah, tu poses des questions à Inès?
1: Ouais, et elle me répond soit Justine, soit Valentin.
4: Ça va être vexant.
1: Pas toujours.
4: Vas-y, ok.
1: Non, regarde.
2: J'étais le cobaye.
1: Si tu devais, dans une vie future, je disais, te réincarner dans une personne, voilà. Est-ce que tu choisirais la vie de Justine ou la vie de Valentin?
2: Plutôt Valentin. Voilà. Est-ce que tu peux donner l'explication de pourquoi tu as choisi Valentin?
5: Ça a l'air un petit peu plus simple, puis la culture G, elle est pas dégueu, quoi.
2: Elle m'a
5: soyons
2: dit ça.
5: Honnêtes.
2: Bah, elle m'a dit pas Justine pour la culture G.
4: Mais non, mais toi, t'es haute, mais moi, c'est vrai que j'ai une bonne culture G, quoi.
2: Mais toi, tes journées sont remplies. Excuse-moi. Moi, mes journées, c'est le matin, tranquille, la belle vie.
1: Ça va pas vous plaire, ce jeu, Valentin.
2: Mais oui, voilà, regarde.
1: Il est pas mal, hein.
4: Bah non, parce que c'est pas méchant pour Justine, sa réponse, je trouve.
1: Attends.
2: Pardon? Elle m'a dit, bah si, Justine, la culture G,
1: si tu devais, me dire qui s'habille le mieux, parce que je trouve que vous habillez tous les deux bien.
5: Bon, y a pas de débat là, hein.
2: Voilà, merci.
5: Tout le monde est ok là, hein.
1: Elle m'a dit ça, mais je ne sais pas ce qu'elle a répondu.
4: Du coup, c'est Justine, c'est ça?
2: Oui.
1: Je sais pas.
4: Bah, tiens,
2: Justine.
1: Ok, et regarde, après, tu montes d'un level, tu dis, imagine, t'as 5 millions d'euros, tu gagnes à l'euro million, mais dans la nouvelle loi de l'euro million, t'es obligé de partager avec une personne. Ah. Tu files la moitié à quelqu'un, tu choisis qui?
5: Justine. Égalité salariale, tout ça.
2: Merci.
4: Mais je suis moins payé que Justine.
5: Oh, pas à nous.
4: Qu'est-ce qu'elle en sait? Voilà, je me connais ça. J'ai loué le patron, du coup.
1: Ça peut mettre une petite ambiance dans le bureau, c'est sympa.
2: Non, mais même là, je lui ai dit, franchement, t'aurais pu choisir Valentin parce que toi, tu vas en faire quelque chose de cet argent. Que moi, franchement, je vais aller, on va kiffer tous ensemble. Pitcher au bamboula.
4: Je vais en faire quoi, moi?
1: Si demain, t'as un enfant et que tu vas le confier à l'un des deux, en qui t'as le plus confiance pour gérer un enfant?
5: Gestion, hein, organisation, tout ça.
1: Je ne pas le faire, oui.
5: Valentin. Sur ça, désolé,
2: excusez-moi, chez moi, c'est hyper
4: fort. Elle a de l'argent, mais elle le claque en alcool et en fait, quoi. Tu m'étonnes que.
1: Non, mais même pour les mieux après, même Justine d'elle-même, elle a dit, non, mais moi, me fie pas les 2 millions 5. Des 2
2: bah
1: millions
2: oui.
1: Elle a dit, moi, j'ai vraiment, je vais tout claquer. Valentin, il va le placer. Moi, je vais tout claquer. Même Justine, elle a avoué.
2: Bah oui,
1: et je termine quand même parce que c'est très compliqué ce jeu. C'est pas une question, justement. J'ai demandé à Inès à un moment parce qu'elle dit, oui, l'anniversaire de Justine, c'était il y a quelques jours. Ok. L'anniversaire de Valentin, c'est au mois d'août. Elle me dit, Inès, je lui dis, non, juillet. Et elle me regarde en mauvaise foi, elle me dit, oui, mais enfin, juillet, août. Elle dit, bon, restez avec nous, on n'a pas fini de se marrer. On démarre avec Martin Garrix. Dans un instant, on parle des pires red flags. Vous savez, vous rencontrez quelqu'un, premier rendez-vous, quelque chose, et vous vous dites, ah non, mais ça, jamais. Si elle fait ça, jamais. Quel est le pire red flag? Commencez à réagir du côté du standard. 01 42 48 5000. Venez faire de la radio avec nous. Voici Martin Garrix et Ed Sheeran.

0: Bienvenue sur Fun Radio, c'est Ed Sheeran et Martin Garrix qu'on écoute maintenant. 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
0: Allez, on va parler red flag. Qu'est-ce qu'un red flag? C'est un drapeau rouge, un truc qui vous stoppe net quand vous êtes en pleine opération séduction et vous dites ah non, s'il y a ça, ah non mais ça jamais, je déteste ça, bam, je te quitte avant même qu'on se mette ensemble. Je suis allé dans la rue, c'est le principe de Clément dans la street, dans la rue, et j'avais posé la question à tous les gens que j'ai croisés, j'aurais dit ce serait quoi pour vous le pire red flag?
2: Quand t'as 30 ans et tu vis encore chez tes parents?
3: Bah l'odeur, je pense, hein, quand même. L'odeur au début qui pue des dessous de bras, quoi.
4: C'est en date avec meuf. Et au début, elle était plutôt jolie. Et plus la soirée avançait, plus les dents commençaient à devenir un peu jaunes et tout.
0: Ah.
4: Et le sentait comme dans Cendrillon, quoi. Le truc, il était en train de tomber en lambeaux. Et à la fin, elle avait prévu de dormir chez moi. Et moi, non, pas du tout. Et elle avait pas géré de retour. Il y avait plus de transport, il y avait plus rien. Moi, je lui ai dit, bah ma grande, bonne chance. Et en fait, physiquement, elle est devenue un red flag alors qu'au début, ça partait bien. Mais le chicot jaune, peut-être à force de fumer, tu vois, genre, elle a tellement enchaîné clope sur clope.
5: Donc les fumeuses avec les dents jaunes, c'est ça?
4: Ouais, je pense qu'on peut dire ça, ouais.
0: Okay. Ah, j'avoue, les dents jaunes, c'est dur. Hein.
6: Oui, mais moi, bon, les dents, rien quand tu fumes.
7: Moi, pas que les dents jaunes, j'ai un truc sur les dents, tu vois. Les dents sales, les dents, je sais pas, ça me repousse un peu.
5: Bah souvent sale, c'est jaune. Les dents, il y avait,
7: oui,
5: y avait des dents vertes.
7: Des bouts de salade, il peut y avoir un peu de tartre.
6: Mais toujours plus.
7: Il peut y avoir beaucoup de tartre.
6: Ouais, mais c'est tu peux rien.
7: Le tartre c'est jaune.
5: Bah tu.
7: Il y a du tartre un peu rouge.
5: Tu connais des gens avec les dents rouges?
7: Des dents qui, ouais, bien sûr, des gens qui gênent, qui saignent de la gencive.
5: Ah oui, ah bah, ouais. C'est encore un autre souci.
7: Ouais.
5: C'est marrant là,
7: c'est vrai que un mec ou une meuf qui a la bouche en sang, c'est pas très attirant. Quoi.
5: J'aime moins des boxeurs après les combats, j'aime moins. Dites-nous quel est pour vous le pire red flag. Il y a Aude qui est là, il y a Lydie aussi. Salut à toutes les deux.
8: Hello les filles.
5: On vous entend pas. Aude.
8: Salut.
5: Tu nous entends, Aude?
9: Ouais, très bien.
5: Super. Lydie, tu nous entends?
9: Oui, parfait.
5: Bon ben génial. Quel est pour vous le pire red flag, Aude? Le truc vraiment, ça te stoppe direct.
9: T'es en date et le mec il met des glaçons dans son vin rouge. C'est
5: bien
9: mort.
5: Bien sûr, on met jamais des. Mais sacrilège.
7: Il y a des pays non en Espagne, il ne faut pas beaucoup.
5: Non, mais faut pas faire ça.
7: Bah attends, rosé piscine par contre c'est kiffant.
5: Non.
7: Quoi?
6: Si.
7: Ah j'adore.
6: Mais
7: moi.
6: Le rosé forcément il y a des glaçons.
5: Oui, mais ramène une bouteille fraîche même sans glaçons quoi.
6: Ah non, là je suis pas d'accord.
7: Non, vin rouge je suis d'accord.
6: Vin rouge
7: hérésie.
6: Oui, non.
7: Vin blanc, bon, pas trop d'intérêt. Par contre, rosé, c'est glaçant pour moi.
5: Dans tous les cas, je vous rappelle que l'alcool est à consommer avec Justine.
6: Et avec plaisir.
5: Et avec modération. Lydie, c'est quoi ton pire red flag, toi?
10: Alors, moi, c'est un peu plus intime. C'est lorsqu'il se déshabille et s'il y a un slip, c'est mort. C'est mort. C'est
6: mais t'en as déjà
10: peine.
6: Croisé?
5: Bah, des slips, c'est le retour
10: du slip. Une fois, et je suis partie en courant, j'ai fait une excuse, je suis trop malade et tout. Les boules, il avait un slip, et en plus de ça, il y avait des sortes de carreaux et tout. Mais
7: non, les boules, elle parlait pas du slip, je crois.
10: Non.
7: Okay. Elle disait qu'elle avait les boules.
10: Non, je parlais pas du slip.
6: Après, Lydie, vraiment, moi, j'étais comme toi, et il y a mon mec, il a un pote qui est très très sexy, et il porte des slips, et franchement, c'est sexy.
7: Mais non, mais ça, c'est juste ça. Le problème, c'est pas le slip.
6: Oui, c'est le mec.
5: Mais comment elle voit le mec de.
6: Parce qu'il porte des slips de bain, pardon, excusez-moi, je voulais préciser.
5: C'est
6: un slip de bain.
5: Le meilleur ami de mon pote,
7: c'est chelou.
6: Parce que ça dépend de la personne.
7: Avant qu'on fasse l'amour, il était en slip. C'est incroyable.
5: Continue.
7: Non, mais tu vois, le problème, c'est pas le slip. C'est effectivement, c'est l'homme qui le porte. Cristiano Ronaldo, il a fait des pubs, je crois, ou Beckham. Pour un slip.
6: Ouais.
7: Et bah, c'était incroyable, quoi. Même moi, je m'arrêtais devant la fiche, je bavais, quoi.
5: Mais bon, on n'a pas le même corps. On va pas s'y atteler. Aude, Lydie, je vous fais des gros bisous. Je vous embrasse très, très fort. Salut.
6: Bisous les filles.
5: Bisous les filles. 01 42 48 5000. Quel est votre pire red flag? Je demanderai tout à l'heure à Valentin et à Justine.

0: d'avoir choisi la Team Fun Radio. J'espère que tout va bien. Dans un instant, je vais vous parler d'une activité qui revient à la mode. On pensait que c'était un truc d'ancien et ça cartonne. Quelle est cette activité? Essayez de deviner. Tiens, voici Offenbach, Four to the Floor. 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
4: Vous écoutez la Team Fun Radio, bienvenue tout le monde. Dans un instant, on va parler des sorties jeux vidéo de la semaine avec Julien Tellouk. Et j'ai des petites infos à vous faire deviner, notamment cette activité qui revient à la mode et qui cartonne. Peut-être que vous êtes d'ailleurs en train de la pratiquer là. Voici Offenbach for to the floor.

0: Merci d'avoir choisi la Team Fun Radio, 18h24. Salut à tous ceux qui sortent du boulot, salut à ceux qui partent bosser, courage à ceux qui prennent la pluie. La région parisienne, on vient de voir une averse. Valentin, ouais. T'es en scooter, fais gaffe. Hein. Là, je viens de voir de l'eau tomber.
1: Comme je vais attendre une fenêtre.
0: Une fenêtre?
1: Une fenêtre de moteur, quoi.
0: Je vais attendre une fenêtre qui démarre.
1: Et je vais me jeter.
0: Allez, bienvenue dans la Team Fun Radio.
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0: Justine et Valentin sont là, Julien Tellouk vient de débarquer, il nous a rejoint à parler jeux vidéo dans un instant. Ça va Julien?
3: Ça va et ça va pas.
0: Pourquoi?
3: Je suis un peu contrarié parce que j'ai fait un gros régime cet été et personne m'a fait une réflexion.
0: Ça se voit.
3: Ouais, vous m'avez rien dit jusqu'à maintenant.
0: Non, bah, en vrai, t'étais déjà tellement bien.
1: Je te trouvais pas gros en fait.
4: Mais oui,
1: tu m'as dit avant l'été, je vais faire un régime cet été et je t'ai dit, mais t'en as pas besoin.
3: J'ai perdu 2 kilos. Et vous m'avez rien dit.
1: Ah oui, 2 kilos aussi. T'as perdu des joues quoi.
3: Ça se voit, oui, des joues quand même.
0: Alors moi, j'ai rien demandé et ils m'ont tous dit t'as maigri. Donc c'est que je devais être sacrément gros. Il y a MJ qui est avec nous et il y a Philippe aussi. Salut à tous les deux.
5: Salut.
0: Philippe de Tours, MJ, tu viens d'où toi?
5: De Plessis. Plessis. Dans le 44.
0: Dans le Plessis. Mais je connais, à côté de Nantes.
5: Oui.
4: Ah oui, dans le 44, t'es gentil.
0: Attends, mais je connais, je suis vendéen, j'ai grandi à côté, je connais. Non, mais il y a aussi une ville qui s'appelle Plessis en région parisienne, c'est ça?
1: Plessis-Robinson.
0: Exactement.
1: Bien sûr.
0: Est-ce que vous voulez deux petites infos? Je vais essayer de deviner, elles sont incroyables. Tout le monde peut jouer. NJ, Philippe, Justine, Valentin, Julien.
1: Let's go.
0: Ma première question, il y a une activité qui cartonne et qui revient chez les jeunes, alors que c'est une activité qu'on n'a pas vu venir. Tout le monde adore ça.
4: Moi j'ai beaucoup fait cet été des autocollants, tu sais, où tu fais des autocollants.
0: Des autocollants?
4: Ouais, si t'as des paysages et il faut que tu fasses des autocollants dessus.
1: Panini, ouais.
4: Non, c'est pas un panini, c'est vraiment c'est comme si tu construisais ta maison, mais que en autocollant, comme les enfants. Et les adultes, souvent, ils font des petits jeux comme ça, et ça cartonnait cet été. Moi, j'ai fait que des autocollants cet été, c'était incroyable.
3: Il paraît que ça détend les adultes, même le coloriage
4: génial.
3: Aussi, ça détend les adultes.
4: J'ai adoré.
1: C'est une activité de vieux à la base?
0: Non, c'est une activité. Oui, c'est.
1: Ma cousine, elle faisait du tricot cet été.
0: Non, c'est pas du tricot, mais ça, gros retour à la mode aussi du tricot, c'est pas ça.
3: Est-ce que c'est les échecs, par exemple?
0: Non, mais c'est un truc un peu comme ça où tu te concentres. Angie, t'as une idée? Non. T'as le droit de dire non si t'as pas une idée.
1: Du Scrabble.
0: C'est pas du Scrabble, mais c'est un truc un peu
6: vrai.
0: Tu m'as dit quoi?
6: Les mots croisés.
0: C'est toi le plus près, mais c'est pas exactement ça.
1: Les mots fléchés.
0: Les mots fléchés.
4: Mais moi, j'adore ça.
1: J'adore. Tu sais que je me suis mis un défi incroyable cet été.
0: Les mots fléchés, c'est les mots fléchés.
1: Ouais.
0: NJ, la réponse, c'est les mots fléchés.
1: Elle a pas entendu.
0: NJ, tu nous entends? On capte très mal.
1: Cet été, j'ai acheté un cahier de mots fléchés, ok?
0: Ouais.
1: Et je me suis mis sur une grille Force 2 avec une amie, on jouait à deux.
0: Quoi, Force 2?
1: Force 2, c'est les forces, tu sais. Il y a Force 1, c'est plus facile. Force 2, c'est un peu plus dur.
0: T'as cru que j'avais déjà joué aux mots fléchés ou?
1: Là, c'était Force, après, il y a Force 4, c'est très dur. Là, c'était Force 2, 3.
0: C'est pas les panachés, Force
1: 2. Et on s'est mis sur la plage marée montante, mais pas trop loin de la marée. Et on devait finir la grille, on n'avait pas le droit de bouger. Tant qu'on n'avait pas fini la grille, on n'avait pas le droit de bouger.
0: C'est marrant.
4: Et toi, t'as des étés de malade.
1: Ouais, on s'est éclaté. Et on s'est fait mouiller le bout de la serviette. Parce qu'on n'a pas rempli assez vite.
0: Oh, les vacances de Valentin. Oh là là.
1: C'était génial.
0: Tu sais, il y a deux jours, si vous étiez avec nous, Valentin, il est venu en Vendée, il est venu à 5 minutes de chez moi. Je dis, mais tu m'as pas appelé. J'étais à côté.
4: Arrête avec ça.
0: Quand j'entends cette anecdote, je me dis, merci de pas m'avoir appelé, Valentin. Parce que vraiment.
1: Mais c'est drôle, ça apprend à travailler sous pression, tu vois.
0: Bon, ça, c'est.
6: Il avait pas fini sa grille de mots fléchés, peut-être.
0: Non, mais il avait pas fini. J'ai un secret. Pas moi, mais il y a une dame qui a fait un interview. C'est une centenaire. Et elle a dévoilé le secret pour être centenaire. Elle dit, pour rester en forme, il y a un truc, je fais ça trois fois par semaine.
4: C'est
1: toujours pareil.
0: Toujours une autre activité, Justine.
4: Oui, c'est toujours pareil. C'est genre, je bois un verre de vin rouge au repas, un truc comme ça.
1: Non. Ah, mais c'est une activité? S'envoyer en l'air?
0: C'est pas s'envoyer en l'air.
3: Ah, c'est une activité.
0: Ouais. Et c'est une activité, pareil, considérée comme un peu âgée ou de vacances et qui revient bien à la mode.
4: De vacances.
1: Du beach-volley ?
5: L'aquagym.
0: L'aquagym est une bonne réponse. Bravo, Andy.
4: Oh, bravo.
1: L'aquagym. J'en ai jamais fait.
0: Moi, j'étais prof d'aquagym, moi. Moi, j'ai donné des cours d'aquagym, mais c'est pas.
3: Toi, t'as été prof d'aquagym?
0: J'ai été prof d'aquagym, tu sais quand
3: j'ai du mal à imaginer, je sais pas pourquoi.
4: Ah, mais si, t'as
1: pas
4: goût.
1: On se dit pas vendu à ça.
0: J'ai redonné des cours cet été. Je peux appeler des potes que, je peux là, si tu veux. Tu veux que j'appelle?
1: Mais t'étais quoi? T'étais dans l'eau ou t'étais au bord de la piscine?
0: J'ai fait les deux.
1: Tu donnes les cours, mais t'en as jamais fait, quoi.
0: Mais j'en faisais. Mais alors, je peux vous donner un cours d'aquagym quand vous voulez. Vous voulez, debout. Allez, regardez, je vous commande debout.
1: Mais y a pas d'eau, y a pas d'eau.
0: Non, mais bon, on va faire juste un cours de gym. T'es comme ça. Aquagym, tu commences, tu trottines un petit peu, et après, tu fais d'abord, tu dois muscler tout le corps, donc tu fais d'abord les bras, tu remues les bras, tout ça. Les jambes, tu fais monter de genoux, allez, on monte les joues pendant 30 secondes.
1: Julien, fais-le!
3: Je refuse de faire ça.
0: Dans l'eau. Ensuite, tu donnes des coups de poing vers l'avant, et tu fais ça.
4: C'est vraiment un truc de mamie, quand même.
0: Non, parce qu'après, tu fais, il dit jamais, il est en train de faire.

0: On parle des jeux vidéo, les sorties de la semaine dans un instant avec Julien Tellouk. 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On est toujours avec Philippe, ça va Philippe?
1: Ça va toujours, les loups.
0: On est en train de parler.
1: Les loups.
0: Très belle imitation de Nikos, vraiment.
2: T'en as d'autres? Nikos?
0: Bah oui. Les loups au château. T'en as d'autres ou pas, Philippe?
1: On pourrait faire, oui.
0: Vas-y.
1: Écoutez, je suis très content d'être Sarkozy. À l'antenne.
0: Nicolas Sarkozy, pas mal.
2: En général, un mec qui imite Nikos derrière, il imite Sarkozy. Ouais, je sais pas pourquoi, c'est les deux imitations.
0: T'en as une troisième ou pas?
1: Je suis content d'être venu de l'antenne.
0: Johnny.
1: Bien,
0: bravo.
3: Bravo.
0: On s'arrête là parce que sinon.
2: Non, allez, encore.
0: T'en as d'autres?
1: Oh, ben dis donc. Je vais quand même pas passer ma vie à vous faire des imitations.
0: De Bourville, ouais.
1: Ah, c'est bien, ma biche, c'est bien.
0: Louis de Funès?
2: Oui. J'adore.
0: C'est un imitateur. C'est pas mal, hein? Ben oui, c'est vraiment
3: incroyable.
0: Une petite dernière.
1: Merci. Oh, si tu veux, je peux te faire une cascade. Toc, toc, badaboum.
0: Ah, Belmondo.
1: Ouais.
0: Après, les phrases aident un peu. Ouais, regarde, moi, je peux faire aussi. Si je donne les phrases, je peux le faire aussi.
4: Je suis président de la France.
0: Macron. Ouais, t'as vu.
2: Et moi, manger des pommes. L'imitation.
0: Non mais je sais, mais je veux dire, si tu fais la phrase,
2: ouais, on va la faire. Ouais.
4: Depuis que j'entraîne l'équipe de France.
0: Deschamps.
3: Non, mais non, c'est Zidane.
2: Il t'a eu.
0: Bon, j'avais une question à la base pour vous tous, pour Philippe, pour NJ, t'es toujours avec nous?
5: Oui, je suis toujours là.
0: Tu veux tenter une imitation ou pas, NJ? Ça va?
5: Ah allez. Non,
0: ça va.
5: Je suis trop nulle.
0: Ah, mais t'as raison, moi aussi. NJ, si tu devais tenter une imitation, mais une activité un peu particulière, ce serait laquelle, toi? Un truc, soit que t'as déjà fait un peu, soit que tu rêves de faire, ce serait quoi?

0: Alors, j'ai jamais fait, mais pourquoi pas la salle où on a la batte de baseball là et puis on tape dans tout, on casse tout.
1: Ah ouais. Ah oui.
2: Je l'ai fait à Lille.
3: Un défouloir là.
2: Ouais. Tu rentres dans une pièce, c'est une pièce de je sais pas 4 mètres carrés. Il y a des vieilles télés, des lampes, des bouteilles, des verres, des trucs, et tu détruis tout. T'as des battes de baseball.
3: Il faut payer, tu payes tout.
1: Bah oui.
2: Tu payes tout, quoi.
3: Bah en fait, si tu veux une télé, ça coûte plus cher. Tu dois, chaque objet que tu ajoutes en plus dans la salle, tu dois payer en plus.
1: C'est je sais pas. Hunger Room, non? C'est un truc comme ça.
3: Comment
1: ça
3: s'appelle? Fury Room.
2: Ah, c'était
3: Fury
2: très drôle. On l'avait fait un soir, je sais plus pour quel événement, mais on a rigolé. Ah, en fait, tu vas et tu te défoules, t'envoies, tu choisis batte de baseball, club de golf, et t'as, genre, 6 minutes pour tout défoncer.
3: Ah, tu veux pas t'allonger dans la pièce?
2: Non, c'est vraiment sympa, quoi.
1: Ah, mais c'est salace.
0: Ouais, ça a l'air.
2: Philippe, c'est quoi le truc que tu rêverais de tester, toi?
4: Alors moi, ça serait le pilotage de montgolfière.
1: Ah ouais.
2: Tu peux faire ça?
4: Ouais, on peut.
2: Tout seul, sans diplôme?
3: Bah non, avec un gage.
4: Non.
3: Il te lâche pas solo dans la montgolfière.
4: Voilà, on t'apprend à piloter une montgolfière ou à piloter un hélicoptère. Voilà.
1: Ça doit coûter super cher.
4: Eh bah, pas tant que ça.
2: Moi, j'ai la phobie des hélicos, là, depuis, je vois tous les crashs, là, à chaque fois, je trouve qu'autant, un avion.
3: C'est pas un hélico, là.
2: Si ça plane, il a dit un hélico aussi. Si ça plane, tu peux, je trouve que tu peux gérer un avion.
1: Une chance.
2: Ça plane, un hélico, s'il y a un problème, c'est fini.
1: Et la montgolfière, c'est pareil.
2: Ouais, je suis pas fan. Toi, Justine, ce serait quoi, toi?
1: Moi, le foot golf. Je suis pas trop foot, je suis pas trop golf, mais je me dis les deux en même temps, ça me plairait bien de mettre les balles dans les trous, là.
2: C'est génial. Ouais. Bah, essayez avec un billard, déjà, ce sera pas mal. NJ, Philippe, je vous fais des gros bisous.
0: Ouais, gros bisous, petite dédicace à ceux qui vous écoutent là actuellement à côté de moi, c'est Marine, Amar et Mathias.
1: Oh, gros bisous tout le monde.
2: Bisous.
0: C'est
2: tes amis?
0: Oui, c'est ma petite sœur et mon copain et son copain.
2: Allez, soirée couple ce soir. Gros bisous à tous les quatre.
0: Bisous.
2: Voici Jennifer Lopez et David Guetta avec Save Me Tonight. Montez le son, on est là avec vous jusqu'à 21h.

0: 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On va peut-être parler de GTA, là, tout le monde parle de GTA, GTA. On va parler de GTA, Julien, ou pas?
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0: 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C'est Mauvais Joe, version gospel, c'est sur Fun Radio, ça arrive, ça va mettre tout le monde d'accord, merci d'être avec nous, 18h-21h, c'est votre émission, elle est de retour, la Team Fun Radio.
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0: Bienvenue sur Fun Radio. On salue Laurent. Laurent Béziers, il est né le 12 août 68. En fait, ils sont deux. Ils ont le même nom. Ils sont nés le même jour. Et pour la petite histoire, eh ben, l'héritage de l'un était viré sur le compte de l'autre.
1: Oh non.
0: Voilà. La bonne nouvelle pour l'un, un peu moins pour l'autre.

0: Bienvenue sur Fun Radio. Est-ce que ça vous dit de repartir avec une PlayStation 5?
1: Bah oui. Oui, bien sûr.
0: 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Et si je vous rappelle, là, maintenant, eh bah vous serez tiré au sort pour jouer au Grand Chelem.
2: 30 secondes.
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0: Allez, première personne tirée au sort aujourd'hui, c'est Sophie. Bonjour Sophie, bienvenue sur Fun Radio.
4: Bonjour.
1: Hello.
4: Ça va ?
0: Merci de t'être inscrite. Bravo à toi. T'es la première tirée au sort du jour. Tu viens d'où ?
4: Dunkerque.
0: De Dunkerque. Quel temps à Dunkerque ? Parce qu'on a un peu peur. On regarde un peu la météo. Il y a plein d'événements avec Fun Radio dimanche soir à vivre sur Fun Radio. Et un événement, c'est le Touquet Beach Festival. Quel temps à Dunkerque ?
4: Pour l'instant, ça va, mais je pense qu'il va pleuvoir d'ici quelques minutes.
0: Ah, carrément des minutes.
1: Non, mais ça va, d'ici
0: on a pris
1: dimanche.
0: Une saucée tout à l'heure. Je crois que vous êtes nombreux à être sous la pluie. La règle du jeu, tu la connais, je te pose des questions. Si en 30 secondes, t'as 6 bonnes réponses, c'est gagné. T'as le droit de passer. On y va?
4: Oui.
0: Bonne okay, chance à toi.
4: Parti.
0: Top
4: merci.
0: Chrono. Combien de bosses a un dromadaire?
4: 2.
0: Non. Quel est le 7e mois de l'année?
4: Juillet.
0: Oui. Quel DJ a cartonné avec World Hold On qu'on joue souvent sur Fun Radio?
4: Pass.
0: Combien de millimètres y a-t-il dans 1 mètre?
4: 100.
0: Non. Quelle est la couleur du soleil?
4: Jaune.
0: Oui. Quel signe astrologique commence par K?
4: Capricorne.
0: Oui, bien joué. Comment je ça suffira pas.
1: Non.
0: Ça suffira pas, je suis désolé. Alors, soit t'as un ange gardien qui te souffle des poings, soit on a entendu qu'il y avait quelqu'un quand même derrière. C'est qui, c'est ton chéri?
4: J'ai mon fils avec moi, oui.
0: C'est ton fils ou ton chéri?
4: Non, non, mon fils.
0: Ton fils. C'est marrant parce que on sentait qu'il avait les bonnes réponses quand t'as dit il est à l'école?
4: Non, il est grand, il a 26 ans.
0: Ah, ok. Très bien. Eh ben, écoute, tu l'embrasses. C'est perdu pour tous les deux, mais vous rejouez quand vous voulez. À bientôt.
4: Ok, ça marche.
0: Salut, bisous. Allez, le malheur des uns fait le bonheur des autres. On va tenter avec Lilian. Bonjour Lilian, bienvenue sur Fun Radio.
5: Bonjour, merci.
0: Tu viens d'où, toi, Lilian?
5: De Besançon.
0: Besançon, on est dans le Doubs. Tu fais quoi dans la vie?
5: Exactement, je travaille dans l'informatique.
0: Ok, ça c'est le truc où on sait jamais. Tu sais, tous tes potes qui bossent dans l'informatique, t'as pas de deuxième question derrière, tu es toujours... Allez, on y va, on joue, c'est parti. Concentre-toi bien. Une série de questions, 6 bonnes réponses sera gagnée pour toi. Top chrono, que va-t-il se passer le 18 avril 2027 en France?
5: Passe.
0: De quel pays est originaire Adriana Carambeu, la Slovénie ou la Slovaquie?
5: Slovaquie.
0: Oui, bien joué. Quel acteur est en binôme avec Danny Boone dans Bienvenue chez les Ch'tis?
5: Cadmérade.
0: Oui, quelle est la 10e lettre de l'alphabet?
5: I.
0: Oui. Combien font 66 divisé par 3?
5: 22.
0: Oui. Quel dieu grec a donné son nom à une marque de luxe?
5: Passe.
0: Quel âge a le président actuellement? 48 ou 50 ans?
5: 48.
0: Et ça ne fait que 5 bonnes réponses. Désolé.
6: Dommage.
0: Et le 18 avril, c'est l'élection présidentielle.
5: Ah oui, effectivement.
0: Donc voilà. On n'y est pas encore, c'est pour ça.
6: Faut bloquer, faut pas avoir de week-end, du coup.
0: Bah si, mais tu peux rentrer voter à 20h.
1: Bah oui, tu peux
0: faire basculer la France à 20h.
6: J'ai oublié.
0: On t'embrasse, Lilian, à bientôt.
5: Merci bien, à bientôt.
1: Bisous.
6: Bisous.
0: Tu peux partir le vendredi soir.
6: Ouais, mais je vais noter quand même.
0: Ouais, bloque quand même, on sait jamais. C'est le deuxième tour, il y a un premier tour avant tout ça.
6: Parce que nous, ouais.
0: Nous quoi?
6: Bah, dimanche sera pas forcément dispo.
0: Ah bah entre 21h et minuit. On vous fera vivre l'élection en direct. On remettra du bon son. Voici Florida avec Good Feeling.

0: Merci d'avoir choisi Fun Radio. J'espère que tout va bien. C'est jeudi soir. Vous êtes avec nous et Julien Tellouk vient de débarquer. On parle jeux vidéo. Salut Julien.
1: Ouais, on parle jeux vidéo avant la sortie du trailer ce soir à 21h sur Netflix de GTA 6. Je vous propose les sorties jeux vidéo de la semaine.
2: Ouais. Vas-y.
1: On commence avec Star Wars Zero Company, nouveau jeu dans l'univers de George Lucas. Ça va vous plonger dans un jeu de stratégie au tour par tour. C'est-à-dire que c'est pas un jeu d'action en temps réel. Là, vous faites votre stratégie un peu comme les échecs. Vous réfléchissez, vous bougez vos pièces, vos joueurs. Et ensuite, vous attendez en face. Il aime pas ça, Valentin.
2: Non.
1: Je vois
2: mais
1: ça.
2: Non, mais autant acheter un jeu de société, jouer avec ses amis. Clair.
1: Non, mais attends, c'est un genre de jeu que les gens adorent. Oui, et en plus, là, c'est plutôt bien pensé dans l'univers de Star Wars, puisque c'est pendant la guerre des clones, c'est entre l'épisode 2 et 3 de la saga. Vous allez incarner un joueur qui va créer une escouade de mercenaires avec plein de races différentes. Donc, il y a notamment un clone, il y a un Jedi, vous avez un Mandalorien dedans. Et du coup, bah, le rythme du jeu, c'est gérer sa base, recruter les mercenaires, les personnaliser, élaborer la stratégie pour faire des missions qui soient du sauvetage, du sabotage ou de l'élimination.
2: Okay.
1: Donc, c'est dispo sur console et PC. Autre univers,
2: ouais.
1: Captain Tsubasa, ça vous parle?
3: Ah, ça me dit un truc.
2: Non, moi ça me parle pas.
1: Captain Tsubasa,
2: c'est du
1: 2,
2: foot.
1: Et c'est du foot puisque c'est en fait Captain Tsubasa.
2: Olivier Tom.
1: C'est Olivier Tom.
3: Ah,
1: c'est le nom japonais d'Olivier Tom.
2: C'est génial.
1: Donc ils ont fait un jeu de foot. C'est la suite, Captain Tsubasa 2. Et là, c'est fidèle au dessin animé Olivier Tom.
2: Ah, j'adore.
1: Donc vous allez plonger dans le club Dorothée de l'époque. Vous allez retrouver tous les joueurs au niveau de l'histoire. Thomas Price qui est le gardien, Olivier Hatton qui est la star, bien entendu, que vous incarnez là dans ce jeu-là. Vous faites le championnat des moins de 21 ans international. Donc vous représentez le Japon.
0: Championnat des moins de 21 ans, j'ai fait mes petits calculs. Olive et Tom, aujourd'hui, ils ont au moins 45 ans.
1: C'est un peu
0: ils
1: ça.
0: C'est à peu près mon âge. Hein.
1: Mais du coup, tu retrouves 22 équipes nationales, 110 personnages qui sont issus du dessin animé. Et le jeu est fun, c'est pas un jeu de foot comme FIFA. Mais c'est un jeu avec des super pouvoirs parce qu'il faut faire des tirs dans tous les
2: sens. Que les ballons ils se déforment comme dans le dessin animé.
1: Le ballon il se déforme dans le dessin animé.
0: Est-ce que le terrain fait vraiment 12 mètres.
1: Alors on met pas 4 heures pour traverser le terrain.
2: Bon.
1: C'est la seule différence. Mais c'est dispo sur console et PC.
0: T'en as un autre à nous proposer?
1: Alors un troisième. Et alors là ça a été mon meilleur moment gaming de la semaine.
0: Alors ne bouge pas, on en parle juste après ça.
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1: Bienvenue tout le monde, il est 19h, vous écoutez la Team Fun Radio et on a un événement de dingue ce week-end, je vous en parle dans un instant.
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1: On est de retour jusqu'à 21h, je m'appelle Clément, il y a Justine qui est là.
2: Hello!
1: Il y a Valentin.
3: Salut à tous!
1: Il y a Julien Tello qui est en train de nous parler jeux vidéo, on y revient dans un instant Julien.
4: Salut!
1: Parce qu'il y en a un troisième, juste avant, je vais vous parler de cet événement, ça va être la soirée ce week-end à vivre sur Fun Radio. Fun Radio Live qui part direction les Sables d'Olonne en Vendée. Soirée de dingue, le 29 août, c'est samedi soir, soyez présents, 18 000 personnes sont attendues sur scène.
4: C'est énorme!
1: Il y aura du très très lourd. Bormine, Jungeli, Emma, il y aura Mick, j'adore, il y aura Tyke, il y aura Upsilon. Et il y aura Offenbach. Et puis il y aura vous, 18 000 personnes. Le pré-show et la présentation assurée par Mick Ossé, que vous connaissez évidemment sur Fun Radio, ça va être.
4: Toi, tu fais un petit coucou
1: de dingue. Moi, j'y vais, moi, c'est en Vendée. Moi, j'ai fait un petit coucou.
3: Mais sur scène, je parle.
1: Ah, je sais pas si je vais sur scène.
2: Allez.
1: Je suis timide.
2: Et tu veux nous faire une dédicace?
1: Tu veux que je dise quoi?
2: Je sais pas, la plus belle du monde, Justine. Bisous.
4: Tu veux pas te jeter dans la foule à la Scheim là?
2: Ah ouais!
4: Ça serait génial.
1: C'est un public de Vendéens, en plus ils ont les bras assez musclés et tout.
4: Non,
1: et
4: puis c'est
1: ils vont faire une blague, les Vendéens, ils vont tous s'écarter. Je vais apprendre.
2: Eh non!
1: J'aurais commencé lundi avec des béquilles.
2: Tu sais, on avait reçu des préservatifs avec la Team Fun Radio, tu veux pas les jeter dans la foule comme ça? Ça nous fait de la pub.
4: Des fantasmes là.
1: On les a pas testés, il y a d'autres moyens de communiquer le truc. Je vais pas contaminer les gens Vendéens parce qu'on a un indice pas nous qui les avons fait. C'est un auditeur qui nous a offert ce cadeau, mais on n'a jamais osé s'en servir.
2: Ce serait des.
3: Et vous avez vu là surtout, ils ont communiqué récemment sur des centaines de de préservatifs défectueux.
4: Ouais,
3: donc si vous avez fait l'amour récemment avec des préservatifs, faites attention.
1: Exactement. Donc si en plus il y a une autre tête dessus, à mon avis, il devait être défectueux. Ne prenez petit conseil, ne faites jamais l'amour avec un préservatif qui a notre tête dessus.
4: Ah, jamais.
1: On n'en a pas sorti.
4: Jamais.
1: Ce n'est pas nous.
3: Sauf si vous êtes trop excité, si vous voulez faire baisser l'excitation, apparemment c'est très efficace.
1: Allez, on revient avec toi, Julien, et on parle évidemment jeux vidéo. Tu nous as dit donc déjà deux jeux qui vont sortir, dont je sais plus comment s'appelle, le Olive et Tom.
4: Alors Olive et Tom s'appelle Captain Tsubasa 2.
1: Ouais.
4: Olive et Tom. Vous avez aussi le jeu Star Wars Zero Company. Et il y a un jeu que j'ai testé cette semaine qui s'appelle Big Walk. La grande marche.
1: Okay.
4: C'est un jeu à 20 balles.
1: Attends, okay. C'est un jeu de rando.
4: Ah, j'ai joué avec mes. Mais ouais, c'est un jeu de rando.
1: Mais non.
4: En fait, tu te balades avec tes potes en ligne. Et moi, là, j'ai fait une partie, par exemple, j'étais avec mes potes, on est connectés. Et on commence à marcher, comme ça, dans la. Et on dit, tiens, faut aller à la montagne là-bas. En fait, ça utilise le chat de proximité. C'est-à-dire, quand le joueur est à côté de toi, tu l'entends. Mais si c'est loin, tu l'entends de moins en moins.
1: Mais non.
4: Et à un moment donné, j'ai dit, tiens, je vais aller prendre un petit raccourci. Donc ils ont fait leur chemin et moi à un moment donné j'étais perdu. J'ai commencé à crier pour les retrouver. Quand je les ai retrouvés, c'était le meilleur moment de ma vie.
1: Mais non.
4: Je vous jure, en jeu vidéo.
3: Mais comment t'avances?
4: J'étais heureux. Bah, t'avances,
2: incroyable.
4: Tu bouges comme ça, t'avances, tu balades comme si tu faisais une randonnée, tu fais une grande marche.
1: C'est super drôle. J'ai vu un sketch cette semaine. Je crois que c'est lui. Hein. Je veux pas dire, il y a un humoriste que j'aime beaucoup qui s'appelle Pierre Thévenoud. Franchement, si vous avez l'occasion de le découvrir, un super humoriste. Et j'ai vu un sketch de lui cette semaine où il dit, franchement, il y a des sports, tu sais que c'est éclaté ou pas. Il dit, moi, je me dis, un sport, quand vraiment il est éclaté, c'est qu'il n'y a pas de jeu vidéo derrière. Et il dit, la rando, il n'y a pas de jeu vidéo de rando.
4: Ah, bah,
1: et il a tout un sketch là-dessus où il dit, il n'y a pas de jeu vidéo.
3: Il va devoir arrêter son sketch.
1: Tu fais croix, tu fais ta gourde, hop, Y, tu refais ton lacet et tout. Et ça vient de sortir.
4: Et bah, alors, c'est un peu ça, quand même, hein, parce qu'il y a plein d'accessoires de temps en temps.
3: Il y a une difficulté ou il n'y en a aucune?
4: Si, il y a une difficulté puisque derrière, tu dois essayer de résoudre des puzzles à certains moments. Il y a des trucs que tu dois coopérer ensemble. Tu peux jouer à 2, à 3, à 4, jusqu'à 12 pour faire une grande marche tous ensemble. Big Walk, c'est dispo sur console et PC. Et franchement, quand j'ai retrouvé mes potes, mais ça a été un moment magique. Et j'ai jamais vécu ça dans un jeu vidéo.
1: Bah, magnifique. Tu restes avec nous si tu veux. On parle Red Flag dans un instant. C'est un peu le sujet qu'on a lancé. Je suis descendu dans la rue. On va parler des pires Red Flags. Les trucs qui vous stoppent directement chez quelqu'un. On prendra des gens au standard. Il y a Tessa qui vient d'arriver. Juste avant, voici Gims avec Soleil. Vous êtes dans la Team Fun Radio. Bienvenue tout le monde.

0: Bon jeudi, bienvenue, vous écoutez la Team Fun Radio. Très bon choix, je suis descendu dans la rue à votre rencontre.
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0: Et je vous ai posé une question, quel est le pire red flag pour vous? Le red flag c'est quoi? C'est le drapeau rouge. C'est quand vous rencontrez quelqu'un pour la première fois, si cette personne fait ceci ou cela, ou s'il porte telle tenue ou ça, vous dites, ah ça je ne mettrai jamais avec quelqu'un qui fait ça. Je vous ai posé les questions, ah elles sont belles vos réponses.
2: Le mec qui dit, t'inquiète je gère, il gère absolument rien. Ça c'est non, tu vois.
3: Quand il appelle deux fois par jour sa mère, bah, je trouve que c'est vraiment red flag. C'est trop.
0: Ouais.
3: Un peu de distance.
2: Ouais.
4: Non, j'ai eu le premier, il m'a roté dessus. Trois fois.
0: Quoi?
4: En date. Donc je pense que dès le premier date, quand tu te fais roter dessus.
5: Bah oui.
4: C'est pas fou, hein, quand même. Et le deuxième, c'est les gens très câlins, alors qu'il fait très chaud. Genre, tu sais, tu viens, t'es là, et des câlins tout le temps. Laisse-moi tranquille. C'est trop. Tue-le trop. Ça suffit maintenant. Voilà.
2: Ah, c'est clair. Moi, je suis pas du tout tactile, j'avoue que dès que tu me touches, ça m'énerve.
0: D'accord, bah écoute, c'est bien de le prévenir. On va vous poser les questions justement. Je prends le standard. Il y a Tessa qui est là. Salut Tessa, bienvenue sur Fun Radio.
6: Bonjour.
0: Bonjour à toi,
2: Salut.
0: Et nous donc, tu viens d'où?
6: De Marseille.
0: De Marseille. C'est quoi le pire red flag pour toi? Quelqu'un arrive, il fait ça.
6: Quelqu'un qui sent mauvais.
0: Bah, quelqu'un qui sent mauvais,
2: bien
0: évidemment.
2: Sûr. Ah, bah,
0: évidemment.
2: Bien sûr.
0: L'odeur, c'est terrible.
6: Parce que, l'odeur, surtout de la bouche et ou ailleurs.
0: Ouais. L'odeur, c'est très dur.
2: Mais partout.
0: Marina. Salut.
7: Salut.
0: Bienvenue.
2: Hello.
0: Sur Fun Radio, Marina. C'est quoi le pire red flag pour toi?
7: Pour moi, c'est quand quelqu'un mange de la viande avec des sauces un petit peu bizarres et qu'il la savoure pas, du ketchup, des sauces blanches.
2: Genre un magret de canard, il met de la mayonnaise,
5: ouais,
2: quoi.
5: Il couvre le goût de la viande par une sauce.
2: Alors que t'as une super viande. Ah ouais, je suis d'accord.
5: Moi, je suis assez d'accord parce que moi, je suis un viandard et c'est vrai que la viande, déjà, pour moi, ça se mange saignant.
2: Moi aussi.
5: Et c'est vrai que le goût de la viande, c'est quand même incroyable.
2: Ah ouais.
0: Oui, mais c'est sympa d'avoir une petite sauce.
2: Parce que ça fait bébé, je trouve. Tu sais, ceux qui mangent de la mayo, du ketchup avec des bonnes pièces, genre une belle entrecôte et
5: mayo,
2: tout.
5: Mayo, ketchup, non, avec de la viande.
2: Franchement, t'es un bébé.
0: Bourguignonne.
5: Sauce au poivre. Sauce au poivre.
2: Je suis désolée, une bonne viande, c'est bon nature. C'est une vraie bonne viande, elle est nature.
0: Un peu de petites herbes, des choses comme ça.
2: Ah non, mais ça, bien sûr, une petite persillade et tout, bien sûr.
0: Gros sel.
2: Mais je te parle de la sauce, tu vois.
0: Ok.
2: Je suis d'accord.
0: Ok. C'est quoi votre pire red flag? Julien, le truc vraiment, tu rencontres quelqu'un, tu dis, elle, ça peut être la femme de ma vie, il y a un truc qu'elle dit ou qu'elle fait qui te stoppe direct.
8: Alors moi, carrément, c'est arrivé, hein. Une fille qui était super belle, super sympa, mais elle aimait pas manger. T'allais au resto, elle disait au serveur, je veux un nem. Et il dit, c'est par quatre. Elle dit, non, je veux en manger qu'un seul.
2: Non,
8: elle mangeait pas. Donc du coup, le plaisir de manger. Le plaisir, c'est partagé. C'est goûter les plats.
0: C'est du partage.
8: Je goûte dans ton plat, tu goûtes dans mon plat, machin et tout ça. Non, elle mangeait qu'un nem de toute la soirée. Ou sinon, elle mangeait un croûteau de pain et tout ça. Donc c'est pas anti-kiff, tu vois.
2: Pas bon vivant, quoi.
8: Ouais, exactement.
0: Quelqu'un qui mange trop aussi. Tu vois, si tu veux rester au tien, filez-moi 223 nems. Je veux 7 assiettes. Et le sanglier là-bas.
5: Ouais,
0: et le monsieur là-bas, fait
8: cuire. Ça peut coûter cher. Ça peut coûter cher. Qui mange trop ou qui boit trop, ça aussi, ça peut coûter cher. Faut faire attention.
0: Là, c'est bien au moins, tu vas rester avec elle. Et combien je vous dois? 2 euros, si vous voulez.
8: J'avoue, pendant 3 mois, j'ai fait des économies.
0: C'est pas mal. Le pire red flag pour toi, Justine.
2: Moi, c'est quelqu'un qui tutoie les serveurs ou les gens dans les magasins. Tu sais, direct, j'arrive à te demander s'il te plaît, donc ça sera 2 coca et tout. Ça m'énerve, je trouve ça hyper condescendant.
0: Ouais.
5: Et ça, c'est vraiment ça avec une attitude souvent. Je vois ce que tu veux dire, je
2: suis
0: d'accord. Et toi, Valentin?
5: Moi, c'est les gens qui lèchent les doigts, que ce soit à table ou avant de tourner les pages, tu sais.
2: Oh.
5: Les gens tournent les pages, ils lèchent leurs doigts, ils tournent la page comme
8: ça. Je fais ça, moi.
5: Mais toi, je fais pas de pécho.
2: Toi, tu des meufs de 104 ans.
0: J'ai un télé qui le fait avec l'iPad, il est tellement connecté. Allez Marina, Tessa, je vous fais des gros bisous, je vous embrasse très très fort.
2: Bisous les filles.
5: Bisous les filles.
0: Du bon son, Henri PFR, vous nous l'avez demandé, le voici, c'est cela qu'on écoute. Maintenant, on est avec vous jusqu'à 21h, on est trop content de vous retrouver. Et ça va être comme ça toute l'année, notez le rencard, 18h, 21h. On s'appelle la Team Fun Radio, on est...

0: Oye, oye, petit message pour tous les gens qui ont besoin d'oseille. Il y a un Italien qui a monté une arnaque incroyable. Franchement, alors c'est pas bien d'arnaquer les gens, mais celle-ci, elle est tellement...
1: Vas-y, c'est quoi?
0: Vous allez voir. Il a fait un truc à mourir de rire. Vous allez voir.
2: C'est quoi?

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12: Je vais vous présenter dans un instant le plus gros arnaqueur que j'ai trouvé en Italie. Franchement, incroyable et vous allez adorer.
13: Okay.
12: C'est un gars qui explique comment avoir des McDo gratos. Il en a une centaine gratuite.
13: Quoi
12: ouais, c'est pas très légal, hein, vous allez voir juste avant. Voici DJ Goja, c'est Michiko sur Fun Radio.

0: Vous écoutez la Team Fun Radio, faites un vœu, il est 19h, 19 minutes et dans 3 secondes, il sera 19 secondes. Ça, c'est beau. Justine, c'est quoi ton vœu?
1: Que tout le monde soit très heureux dans mon entourage.
0: Très bien, mais nous, on l'est.
1: Mais quand on le dit, ça marche pas, j'aurais jamais dû le dire.
2: Ah, ouais, ils vont être tellement malheureux dans ton entourage.
0: C'est quoi ton vœu, Valentin?
2: Que le PSG gagne ses matchs de poule en Ligue des Champions. Parce que ça y est, il y a eu le tirage au sort des matchs de poule.
0: Mais non, ouais. Il tombe contre qui alors?
2: Barcelone, Manchester City, Rome, Aston Villa, Galatasaray, Villarreal, Bratislava et Como.
0: C'est voilà. Genre officiel, il a eu lieu aujourd'hui le truc.
2: Tiens, je sais, lui il y a 30 minutes, une trentaine de minutes.
0: Je sais pas du tout.
2: Ouais, là-bas je te le dis, je suis là pour ça.
0: Est-ce que vous voulez les petites astuces là, les petits arnaqueurs?
1: Bien sûr.
0: Très bien. Bah Justine, c'est toi qui m'en a parlé d'ailleurs du gars du McDo.
1: Oui, le gars du McDo, tu veux que je te donne la technique?
0: Bah je veux bien, je l'ai lu, j'ai vu en fait, il a pour vous expliquer, le gars, il a utilisé ChatGPT pour avoir 100 repas gratuitement. Et alors, ce que tu m'as expliqué ça ce midi?
2: Moi, je suis pas au courant, vous me dites.
0: Ben, en fait, ce qu'il a fait, arrête-moi si je me trompe, il a récupéré des tickets de plein de personnes différentes.
1: Tickets de caisse, de McDo, quoi.
0: Il a suivi des gens qui mettaient à la poubelle les tickets de caisse, il les a récupérés.
1: Ouais.
0: Avec ChatGPT, il a demandé, fais-moi une réclamation, c'est ça.
1: Un mauvais avis. En fait, il a à chaque fois, il a donné, tu sais, il y a des enquêtes de satisfaction chez McDo. Et à chaque fois, il mettait un ticket en inventant une histoire. Donc, ChatGPT lui inventait une histoire, je sais pas, la frite était trop molle, ou le coca est tombé, machin. Et à chaque fois, il envoyait, et McDo lui répondait en lui envoyant des bons d'achat, en fait.
2: Mais ouais.
1: Et que c'est comme ça qu'il a payé plein de repas.
2: J'ai une autre technique, moi.
0: C'est pas très honnête, hein.
2: J'ai une autre technique.
0: Ouais.
2: Qui est plus ou moins légale. Tu vas sur les bornes libre service, et tu sais, tu peux mettre ton compte.
1: Oui.
2: Tu sais, tu peux activer ton compte McDo. Et donc, en fait,
0: ton compte McDo.
2: Bah, t'as des comptes McDo, des comptes fidélité, si tu veux.
0: Ah oui.
2: Et sur toutes les bornes, t'actives ton compte McDo.
0: Tu mets ton mail, quoi.
2: Non, tu connectes à ton compte fidélité. Oui, Clément, ton mail, oui, c'est ça.
0: Je sais pas.
2: Et les gens, ils viennent, ils commandent. C'est les gens qui ont pas de compte, ils commandent. Et en fait, les points, ils vont sur ton compte McDo.
1: Mais ils se rendent pas compte qu'ils sont sur un compte de quelqu'un?
2: Bah non, c'est pas marqué, c'est marqué en petit, en haut, je crois, ton prénom, quoi.
1: Ah, génial.
0: Attends, tu te déconnectes.
2: Et donc, les gens, ils te font des points. En gros, soit ils utilisent leur compte et du coup ils se déconnectent et ils prennent leur compte, soit ils voient pas qu'ils sont sur un compte, ils font leur commande. Je pense que plus de la moitié des gens, ils s'en foutent, ils font leur commande. Et du coup, tous les points, ils vont sur ton compte McDo. Et au bout de 5 commandes, tu manges gratuit, quoi.
0: Ah, bah ça, c'est pas illégal. Au contraire, tu bénéfices.
2: C'est une zone grise, je pense.
1: Oui,
0: bah
1: oui.
0: Non, c'est que si quelqu'un arrive et se déconnecte pas, tu lui voles pas de l'argent. Moi, je me suis jamais connecté, j'ai pas de compte McDo. Si
1: oui, pareil, autant, ça me dérange pas de te donner des points.
2: Ah, voilà, bah, c'est exactement ça.
0: Je trouve ça plutôt bien. Ça, ça va. Il y a Julien qui est avec nous. Salut Julien, bienvenue sur Fun Radio.
3: Salut la team.
2: Salut Julien.
0: Tu viens de Albi, tu fais quoi dans la vie?
3: Moi, je suis cuisinier.
0: Cuisinier. Qu'est-ce qu'on mange ce soir chez toi?
3: Ah, ce soir, ça fera une salade et une omelette.
0: Ça va. Pour un cuisinier, tout à fait simple. Je m'attendais à un truc de dingue. Quoi que les bonnes omelettes, c'est dur à faire.
2: Oui, c'est à la maison, il est pas à son resto.
0: Ah, tu bosses pas ce soir au resto?
3: Non, pas ce soir.
0: Bah, non, sinon. Salade omelette, c'est pas non plus le menu de ouf, quoi.
2: Ah, ça peut. Une omelette bien faite, c'est pas mal.
1: Bien bavante, là.
2: Baveuse. Baveuse.
3: Bavante.
0: Notre métier, c'est de parler français. Je vous le rappelle.
1: Moi, dans mon contrat, c'est juste parler.
0: Tu dis quoi, Julien?
3: Je suis presque sûr que c'est omelette baveuse.
1: Oui, t'inquiète pas,
0: on est tous d'accord, Julien. Oh, la salade. Non, on dit la salade, justement. Bon, je vous emmène. Il y a un Italien, il a plumé des milliers de touristes. Il y a plein de touristes qui venaient là où il habite. Et il a fait un truc un peu particulier. J'essaie de vous faire deviner comment il a fait, à votre avis, parce que l'histoire est vraiment drôle.
1: C'est en lien avec le pays, c'est important le pays.
0: C'est en lien, le pays est important. L'Italie est un pays. Il y a d'autres pays où ça a pu être, mais c'est un truc un peu typiquement italien.
2: L'Italie, pays du vin.
0: C'est rien à voir avec le vin.
1: Avec les pizzas.
0: Rien à voir avec les pizzas.
2: C'est cliché comme ça.
0: C'est
2: les pâtes.
0: Non, c'est un cliché, mais un autre cliché. Ça aurait pu être la Grèce. La Grèce ou l'Italie.
2: Ah bah les temples.
0: On se rapproche de trucs un peu comme ça.
1: Mais les ruines, quoi.
0: Les ruines, exactement. Donc, on va souvent visiter dans la Grèce antique ou dans...
2: Ah, il a mis des gravats, il a dit c'est les ruines de Pompéi ou je sais pas quoi.
0: Écoute bien, le gars a fait visiter, il a mis un site internet avec un petit accès, donc c'est pas à Rome même, c'est un peu à la campagne.
2: Ok.
0: Il a fait site internet et tout. 40 euros l'entrée, vous pouvez visiter les vestiges d'un amphithéâtre romain qui date de telle époque, c'est assez incroyable.
1: Trop beau.
0: Avec des belles critiques, avec tout ça. Mmh. Donc là, les gens payaient 40 euros. Ils allaient voir.
2: Pas donné.
0: Ils prenaient photo. Il y avait effectivement les restes d'un amphithéâtre magnifique. Sauf que cet amphithéâtre, il l'avait fabriqué lui-même. Il l'a repris.
2: Mais non.
0: Il était bon maçon. Il avait fait des petits.
2: Après, c'est du boulot quand même de faire un amphithéâtre.
0: Ah ouais.
2: C'est grand. Je sais pas si vous vous rendez compte.
0: Mais que les vestiges. Donc, il avait fait genre un petit bout de cul ici, un petit bout d'amphithéâtre ici, un
2: mais
0: petit
2: non,
0: bout
2: c'est
0: de.
2: Génial.
0: Il y avait quelques vestiges et les gens venaient voir les restes. Ils prenaient.
2: Est-ce qu'il a mis des panneaux genre
0: pas fini ici, Jules César est venu. Je sais pas s'il a été poussé jusque là, mais là
1: énorme.
0: Il a 69 ans. Là il va avoir un petit souci de. Enfin il est un peu poursuivi par la justice.
1: Oui.
0: S'il faisait payer 40 balles l'entrée et ça cartonnait quoi.
1: 40 euros, mais après malin. Moi franchement je suis à son procès, je dis les gars c'est bon, il a fait, les gens ont payé, il a fait son
2: travail. Puis les gens, tu leur dis pas, ils sont contents.
1: Mais oui,
2: ils
1: croient
2: avoir, tu vois ce que je veux dire,
1: bah oui.
2: Les gens, on leur aurait jamais dit, ils croyaient vraiment avoir des vestiges.
1: Ben oui.
2: Et ils seraient heureux de leur visite.
0: Ouais, donc moi, je comprends pas, j'avoue.
1: C'est clair.
0: Moi je pense que je le condamne à, je pense que j'utilise même pas vol, arnaque, j'utilise un mot plus gentil. Au tribunal, je dis filou.
1: Oui.
0: Vous êtes un petit filou, je vous condamne, arrêtez d'être un petit filou.
1: Oui.
0: On est tous voilà. Des petits filous. Julien, t'es parti un petit filou ou pas? T'as déjà fait un, je sais pas, t'as déjà mis une oblette bavante à la place d'autre chose?
3: Non, non, mais par contre, quand je prends l'avion pour économiser le bagage en soute, je mets 5 ou 6 couches d'habits sur moi.
2: Ah, c'est pas bête ça. Mais il y a des gens qui font des malaises à cause de ça. Parce qu'ils ont trop chaud et du coup, t'as jamais vu ce truc-là? Les mecs, ils veulent économiser, donc ils mettent énormément de vestes, mais genre une trentaine, et après ils tombent dans les pommes.
0: Ouais, mais ils tombent, mais ils sont amortis.
2: Oui, c'est vrai.
0: On t'embrasse, Julien. Passe une belle soirée, salut.
2: Bisous, Julien.
0: Ciao, ciao. Venez réagir, tiens, quel est vous, votre petit côté filou? Si vous avez déjà fait une arnaque, mais on va se dire, tiens, c'est sympa. 01 42 48 5000. Je vais te demander aussi, Justine, toi aussi, Valentin.
2: Ouais.
0: Voici Calvin Harris et Dua Lipa. C'est One Kiss. Ça, c'est ce qu'on écoute. Et puis, vous savez ce qui va arriver? Très rapidement. Le forum de Justine. On adore ce moment. C'est peut-être le plus beau moment de ma journée, voire de ma vie. Donc le forum de Justine arrive. Après, bien sûr, les fun facts de Valentin.
2: Merci, là, je suis d'accord.
1: Pardon?
0: Avec.
1: C'est ensemble. C'est un travail d'équipe. On est une team.
0: Ça s'appelle la team.
1: Merci. Je vous ai

0: Merci de nous avoir choisi. Salut tout le monde, j'espère que vous avez passé un bel été. Vous nous écoutez peut-être pour la première fois depuis la rentrée, peut-être pour la première fois de vos vies. Bienvenue, vous êtes sur Fun Radio, ici on a du très bon son. Vous êtes sur la première radio dance de France. Dans un instant, écoutez Jungeli et Emma. On sera d'ailleurs avec eux au Sable d'Olonne. Ce sera devant 18 000 personnes. Ce sera ce week-end, ça va être cool. On les retrouve dans un instant. Et puis juste avant, on papote. Moi c'est Clément, il y a Justine, il y a Valentin.
1: Salut.
0: Et puis il y a vous. Il y a aussi Loïc qui est à la réalisation. J'ai dit bonjour parce que je lui ai demandé son petit côté filou. Il peut avoir un petit côté filou aussi dans
2: Loïc.
0: Un instant.
2: Ah bah
0: Loïc,
2: c'est clair.
0: Il a toujours des bonnes astuces.
3: C'est le roi des filous, Loïc.
0: Sinon, je les donnerai pour toi. Si
3: non,
0: tu
3: non, vite, j'ai deux, trois problèmes.
1: Ah, c'est pas légal?
2: Ah bah non.
0: Il en a deux, trois qui sont pas très légales.
3: La c'est plaque, pas... sa plaque d'immatriculation qui cache?
2: Non,
3: ça joue
2: avec
3: doucement.
2: Avec la feuille feurte.
0: Un jour, il a fait des trucs. On peut pas raconter à l'antenne ce que
3: non, tu
0: non.
3: peux pas. Surtout en ce moment.
0: Ah, ok, d'accord.
3: J'ai deux, trois soucis avec eux, donc.
0: Ah, ils t'ont rattrapé?
3: Pas encore.
2: Il est poursuivi.
1: Ah, je sais de quoi vous parlez.
0: Tu peux en parler de quoi?
4: Bah, je peux dire?
3: Non, évite.
0: Non,
3: je te jure, évite.
4: Volt.
2: Oui.
0: Allez.
2: Oui, c'est ça.
0: On y va avec Justine. Justine, est-ce que toi, t'as un petit côté filou, toi?
2: Oui, j'avoue, j'ai un petit côté filou. Quand je vais dans des hôtels, je fais vraiment le tour de ma

0: J'ai râlé, je le fais jamais. J'ai râlé, j'ai obtenu ce que j'ai eu. En fait, je suis arrivé, j'avais réservé une chambre d'hôtel. Et je suis arrivé et j'avais réservé une vue mer. Je voulais voir la mer, moi. C'était vraiment le truc que je voulais voir. Et ils m'ont mis à la piscine. Je voyais la piscine. J'ai dit, bon, c'est pas grave, c'était très bien et tout. Après, je dis, non, en fait, j'ai. Je regarde ma réservation et je dis, c'était plus cher, en fait, la
1: vue mer. Bah oui.
0: Je dis, j'ai payé plus cher pour la vue mer. Donc, je les appelle et ils me disent, mais en fait, on vous a surclassé. La chambre, elle est bien mieux et elle est vue piscine. Ah. Et on vous a surclassé tous ces gens-là.
2: Ça ne va pas, ça. Ça va pas, mon Clem.
0: Et je suis allé voir le gars, je dis, mettez-moi la plus petite, moins belle, mais avec la vue mer, s'il vous plaît. Ils m'ont dit, d'accord, on va faire ça. Je dis, vraiment, c'est très gentil de votre part. En plus, je suis allé gentil. Ouais. Mais je préfère la petite chambre vue mer.
2: Bah, bien sûr.
0: J'ai la vue mer, en fait, était mille fois mieux.
1: Mais bien sûr.
0: Et je lui ai dit, ah ouais, d'accord, vous vouliez me la faire à l'envers, en fait.
1: C'est pour ça, moi, je pense que quand tu payes, tu as le droit de râler. Je trouve qu'il y a un prix que tu mets. Bon, bah, t'as le droit.
2: Oui, mais tu payes pour une catégorie.
1: Oui, mais des fois, c'est pas la même chambre. Je suis désolée.
0: Non, mais là, moi
1: une fois, j'avais loué une chambre, elle était trop belle. Et la salle de bain. C'était une salle de bain pour les personnes en situation de handicap, donc c'était pas du tout la salle de bain que j'avais vue. C'est très joli avec une baignoire et tout.
2: Mais c'est vraiment... quand ils t'ont vu arriver qu'ils t'ont mis cette chambre.
1: Avec des barrières et tout. Et je veux bien, mais j'étais un peu en truc date et tout, et romantique
0: surtout,
1: quoi.
0: Et surtout, il y a peut-être quelqu'un qui avait besoin de cette chambre.
1: Bah, exactement.
0: Qui aurait pas pu avoir accès, quoi.
2: Bah, non, ils prévoient leur truc quand même. Ils ont eu un minimum d'organisation.
0: Bah non.
1: Bah je sais pas. Franchement, bah je dis non.
0: Ils savent qu'il y a plein de gens.
2: Quand t'es en situation de handicap, tu le signales à l'hôtel et ils prévoient une chambre express.
0: Oui, mais le gars, ça se trouve, il allait réserver et ils lui ont dit, il y a plus de chambre pour.
2: Ah d'accord.
0: Alors que si Justine.
2: Bravo Justine,
0: noir,
2: bravo.
0: Il y a Cyrielle qui est avec nous. Salut Cyrielle.
3: Salut la team.
1: Salut.
0: Cyrielle, est-ce que t'es une petite filou aussi, toi?
3: Bah, comme un peu tous. Hein.
0: Bah oui,
3: c'est
0: un truc un peu café.
3: Ça m'est arrivé qu'une fois, je me suis fait passer pour une influenceuse et comme ça j'ai eu une table gratuite au restaurant.
0: Génial.
1: T'as dit quoi?
0: T'as fait semblant de faire les stories et tout?
3: Bah, j'ai dit que j'avais je sais pas combien d'abonnés, etc. Comme ça je leur ferai de la pub et tout. Et puis tu sais, à chaque fois qu'il y a le plat, le truc, tu te filmes tout en même temps.
0: Et ils t'ont pas demandé ton compte après?
3: Bon, non.
0: Tu dis, ah, mais j'ai dit que j'étais influenceuse, j'ai pas dit que je cartonnais. Les 23 amis qui me suivent vont venir là, et c'est déjà bien.
1: C'est drôle.
0: Moi, je trouve ça chouette. Une fois, j'avoue, une fois, j'ai été filou. Une fois, j'ai arnaqué, j'ai menti. Je suis désolé. Je me livre. J'étais avec une amie. On était en Crète. C'était il y a longtemps. Il y avait une file d'attente. L'aéroport là-bas, il est éclaté. Et il y avait une file d'attente de, j'allais louper mon avion. Il y avait 2h30 de file d'attente et tout. J'ai dit, tiens, prends ce t-shirt, mets-le sous ton ventre. Et j'ai dit, j'ai mon amie qui est enceinte, est-ce que vous savez s'il y a un parcours pas? Et ils ont pas cherché, ils ont dit, bah, allez-y, qu'elle passe par là tout de suite.
1: Bah, voilà. Bien sûr, bah oui.
2: Non, et après, t'as passé les trucs de sécurité, ils ont pas vu?
0: Après, non.
2: Elle l'a enlevé,
0: juste
2: quoi.
0: Pour passer la barrière, mais je pense qu'elle aurait loupé l'avion.
2: Après, tu sais que tu dis que si ton avion est très proche, et ben, ils te font passer en premier, hein.
0: Ouais, dans les trucs de sécurité. Dans le doute, il y avait peut-être d'autres gens qui étaient en retard, je sais pas.
2: T'as préféré mentir, quoi.
0: Mais pour elle. Moi, je prenais pas l'avion, c'est que je l'accompagnais et elle repartait. Ah. Moi, après, ils m'ont dit, vous êtes enceinte aussi. Allez-y. Non, moi, laissez-moi tranquille. Valentin.
2: Moi, j'ai un truc que je fais, c'est pour les anniversaires. Souvent, je me rends compte des anniversaires 2-3 jours après. Et donc, j'ai une technique, c'est que j'écris mon message d'anniversaire. Et en haut, j'ai toujours la même phrase, je dis, oups, désolé, le message n'était pas parti. Et j'envoie au message d'anime, et je te jure, je le fais régulièrement. Et c'est carton, ça marche à tous les coups.
1: J'avoue, c'est ingénieux, non, pas envie de dire, c'est ingénieux.
0: Tu pourrais le faire, à l'anime.
1: Mais moi, c'est ce que j'ai fait, moi.
0: Il est arrivé un mois après, en plus.
2: Après, 10 jours après, ça marche moins plus trop.
1: Bah, écoute, des fois, les messages partent vraiment pas.
0: Ouais, j'imagine, ouais. Loïc, est-ce que t'as une petite arnaque racontable ou pas? Parce que c'est vraiment.
4: Oui, non, mais c'est quand j'ai besoin d'outils, des fois, je vais au magasin. Je les achète, je les utilise et je les ramène.
1: Mais attends, il faut vachement bien les nettoyer.
4: Oui, bah quand tu t'en sers une journée ou quoi,
1: mais
4: ça
1: c'est
4: va.
1: Genre quoi, par exemple, comme outil?
0: Un tournevis.
4: Bah en fait, des outils que j'utilise pas trop. Enfin, t'as une pince spéciale ou un truc que je sais que je vais utiliser qu'une fois ou deux.
0: Tu laisses l'étiquette, quoi.
4: Non, bah en fait, tu le sors de la boîte proprement, tu l'utilises ta journée, ce que t'as besoin de faire. Tu le remets dans la boîte, tu dis, bah en fait, c'est pas la bonne pince.
2: Et les brosses à dents, ça marche bien aussi.
1: Oh
0: Cyrielle, on te fait des gros bisous.
3: Merci, gros bisous.
0: Bisous, Cyrielle. Jungeli, Emma, avec juste un peu, c'est vrai que ça doit être dégueulasse. Tu ramènes une brosse à dents.
1: Arrête. Et
0: je l'ai acheté il y a 5 minutes. Tu l'as acheté en manège. Et je me suis fait les ongles de pied avec.
1: Oh,
0: arrête. Allez, bienvenue dans la Team Fun Radio. Dans un instant, c'est le forum de Justine.

0: Merci de nous avoir choisis. Vous écoutez la Team Fun Radio, il est 19h37 et tout de suite le Forum de Justine.
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0: On va jouer également avec vous dans un instant. Si vous ne connaissez pas encore le Forum de Justine, Justine va sur les réseaux, elle regarde les sujets, ce qui se dit, et elle sort les meilleures réactions juste pour nous faire marrer. Justine, quel est le thème du jour?
2: Bah là, on va se défouler là, en se confiant, en donnant les petits trucs pas graves qui vous énervent tellement que vous pourriez en parler des heures. C'est un sujet de Franquine sur le forum Reddit là que je vous ai trouvé. Et dans les commentaires, on a par exemple celui de 12 ans qui a écrit: les gens qui, quand ils se lèvent d'un strapontin, le laissent faire un gros claque qui résonne, surtout dans le tram ou dans le train. Accompagnez gentiment votre strapontin de la main, brave.
3: Ah
2: genre.
3: Ouais, vous le faites tout le temps, vous?
2: Mais je m'assois pas sur les strapontins, je crois.
3: Tu restes debout?
2: Ouais, moi je reste souvent debout, j'avoue, je préfère laisser ma place.
3: C'est bien,
2: et on sait jamais.
3: Ouais. Les cuisses et le fessier, ça.
2: Et ouais, les abdos.
0: C'est quelqu'un de bien, Justine.
2: Après, je prends la voiture, hein, calme-toi. Mimimi a dit: les gens qui partent chercher quelque chose dans le rayon au bout du monde une fois qu'ils sont à la caisse. Ça, par contre,
3: ça me rend fou.
2: Bah, je suis désolée, des fois, je le fais.
3: Ça me rend fou.
2: Bah, je le fais.
0: J'ai un vrai débat. Si vous êtes en couple, que vous êtes à la caisse en train de payer,
2: oui,
0: vous avez oublié quelque chose. Est-ce qu'il vaut mieux être, c'est quoi le moins gênant, être celui qui court à l'autre bout du magasin et qui va chercher,
3: ah ouais,
0: ou être celui qui attend et qui a le regard de tout le monde?
3: Non, celui qui court. Bah, celui qui court.
0: Je pense qu'un jour, si tu te sépares de quelqu'un dans la vie, qui t'a trompé ou tout ça, je pense, tu sais, il y a des couples qui se trompent, qui se trahissent. Je pense que c'est la meilleure moyen de quitter quelqu'un. Tu fais d'énormes courses à la caisse. Tu lui dis juste: écoute, je vais juste chercher, j'ai oublié au fond du pain, je reviens.
3: Et tu reviens jamais.
0: Et c'est toi qui as la carte bleue et tout. Et l'autre personne, elle attend. Et au bout de combien de temps, tu dis: en fait, il a quitté le magasin, il vous a quitté, elle est partie.
2: Mais t'es pervers, c'est énorme.
0: Si la personne
3: est drôle,
2: oui, c'est génial.
0: J'ai un peu machiavélique pour quitter quelqu'un.
2: Kikou 67, les gens qui sont incapables d'attendre 5 minutes à un lieu de rendez-vous, ils avancent dans ta direction pour te rejoindre, sauf que la plupart du temps, ils prennent pas la même route que toi et finalement, personne se croise. Restez là où on vous donne rendez-vous, bon sang. Très énervé, ce jeune homme. Ouais. Picamox, ce qui me vénère, c'est les distributeurs qui blindent de sucre par défaut le café. Faut faire attention avant de se servir et faut surtout appuyer 45 fois pour enlever les 6 dosettes de sucre. Ça, nous, on a ça au travail, j'avoue,
3: ouais,
2: c'est
3: ouais,
2: chiant.
3: C'est très vrai. Mais maintenant, ils le règlent par principe à zéro, je crois.
2: Ah bah ça, c'est intelligent,
3: ouais,
2: de faire
3: mal,
2: ça.
3: Ils sont malins,
0: on a des vrais problèmes. Hein.
2: Et enfin, on a Aloaf qui a écrit: je sais pas si vous voyez, mais les bouteilles d'eau pas assez rigides pour tenir debout quand on bu une partie.
0: Ah ouais.
2: Le plastique est tout mou et tout se renverse, c'est même plat, même pas plat en dessous. Quelle est la raison de leur existence?
0: Je vois tellement.
2: Voilà,
0: et un autre truc, si je peux rajouter vraiment, ceux qui ont souvent des voitures pas très grandes et qui se garent vraiment en profondeur dans le parking, c'est que tu cherches une place, t'arrives au supermarché, tu te dis: ah, enfin une place. Et une petite voiture qui est planquée,
3: non,
0: et le gars
3: connaît,
0: c'est très loin et tu dis: illusion d'optique.
3: Ou encore pire, les mecs à cheval. À cheval sur deux places.
0: Ah oui.
3: Ah, je crois que tu parlais vraiment du mec. Le mec qui arrive à cheval au supermarché.
0: Les cavaliers avec leur bombe là.
2: Non, mais
0: là, les gars à cheval. Ouais, je suis d'accord. Dites-nous aussi qui vous énerve, n'hésitez pas. On va jouer avec vous au Undo Stress. Et puis on vous embrasse, vous qui êtes en voiture. Il y a Alison qui vient nous envoyer un petit message. Elle écoute l'émission là. Elle est en train de kiffer. Retour à la maison. On lui fait des gros bisous. Fidèle auditrice de la Team Fun Radio. Mais elle a dit: je l'écoute surtout le jeudi. Voilà.
2: Mais on t'embrasse, hein.
0: Gros bisous.
3: Gros bisous.
0: 19h40, c'est un bonheur d'être avec vous. Belle rentrée. Bienvenue, c'est la Team Fun Radio et c'est un kiff de vous accompagner.
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0: On va jouer au Undo Stress. La règle du jeu est simple. Je vais vous poser des questions. À chaque fois, vous avez 5 secondes pour me donner 3 bonnes réponses. Vous allez voir, c'est très drôle, c'est sympa. Il nous manque un joueur. Tiens, venez affronter Justine et Valentin. Soyez avec nous. Vous connaissez le numéro. Vous pouvez le composer dès maintenant. Bonne chance. 01 42 48 5000.

0: Il est bon ce morceau, David Guetta, Bébé Rexha, c'est Sad Girls. Ravi d'être avec vous. Belle soirée tout le monde. C'est jeudi soir. Courage si vous êtes sous les intempéries, dans le Cher, dans le Val-de-Marne notamment. Il y a des grosses pluies. Vous êtes peut-être dans la voiture en train de vous dire, voilà, roulez doucement.
1: Faites attention.
0: On est là jusqu'à 21h.
1: Il y a des arbres qui tombent apparemment. Ouais.
0: Alors pas tous, hein, mais il y a sur la route, il y a des. Non mais faites gaffe. Oui. Faites gaffe à plein de choses. C'est la tempête, donc. Ouais. Vous recevez des messages. Là, Loïc qui vient de recevoir un message. Il habite dans le Val-de-Marne. Sur sa ville, son assurance le prévient. Faites attention. Essayez de pas trop sortir. Donc fais attention. Loïc rentre en prudence.
2: Ah, dommage, tu vas devoir rester au travail.
3: Je crois que je vais même pas pouvoir rentrer parce que la ligne de RER que je prends. Et ils disent chute d'arbre sur la voie et pas de reprise prévue d'ici la fin du service.
2: Super.
3: Ah. Voilà.
1: Pas de coupure EDF.
3: Bah non, j'en sais rien.
1: Non,
3: je sais pas.
1: Attention, ça.
0: Loïc, jusqu'à 4h du mat sur Fun Radio, vraiment tout seul. Il y a Barbara qui est là, qui vient de Salon de Provence. Quel temps à Salon de Provence aujourd'hui, Barbara?
4: Salut la team. Venez dans le sud, hein, je vous invite. Il fait très beau, 30 degrés.
1: Oh là là, la chance.
0: Ça c'est pas mal. Ça donne un peu de soleil. Je propose de jouer au Undo Stress. Le Undo Stress, la règle du jeu est simple. Vous allez en 5 secondes me donner 3 bonnes réponses. L'ordre, ce sera Justine, Valentin, Loïc, tu vas jouer, et puis Barbara. Ok?
2: Ok.
0: Justine, c'est toi qui vas commencer. Attention, cite-moi 3 trucs cool quand tu mesures plus de 2 mètres.
2: Tu peux prendre dans les placards, tu peux prendre dans les rayons super haut, et tu peux porter quelqu'un sur tes épaules.
0: Oui, tu peux. C'est le premier.
2: C'est trop bien. En plus, la personne qui est sur tes épaules, elle voit hyper loin.
3: Mais quand t'es petit, ça marche aussi.
2: Bah non, tu prends personne sur tes épaules, sinon personne voit, tout le monde s'en fout de toi.
1: Donc, quelque chose à la taille, tu peux prendre quelqu'un sur tes épaules, quoi.
2: Oui, mais si t'es tout petit, la personne, elle va rien voir, elle s'en fout. Que si t'es hyper grand, excuse-moi, mais moi, Victor Wembanyama, je vais direct. Okay. Je vois toute la foule.
0: Barbara, qu'est-ce qu'on fait? On l'élimine ou ça passe?
4: On l'élimine.
3: Solidarité féminine, j'adore.
0: On l'élimine.
3: J'adore, merci. Barbara, je t'aime. Moi, je suis là pour le faire gagner tout de suite.
0: Elle est là pour gagner.
2: Attention. La teubée, là, vous me l'éliminez.
0: Dites-moi, Valentin,
1: trouve dégager ça.
0: 3 trucs qu'on peut visiter, mais qui sont gratuits.
1: Notre-Dame, c'est gratuit. Les fesses de Justine. Et la Seine.
2: Est-ce qu'on accepte ça?
1: Vous savez pourquoi j'ai dit ça? Est-ce qu'elle me l'a mimé en me montrant?
2: J'ai jamais fait ça, Clément, ça va pas ou quoi? Regarde-moi ce gros porc,
0: Justine,
2: là.
0: Justine, on a des caméras, tu l'as.
1: Sinon, je me serais pas permis.
0: T'as dit quoi? T'as dit d'abord, Notre-Dame, j'accepte. En 3, t'as dit quoi?
1: En 3, j'ai dit la Seine.
0: La Seine,
1: les bords de Seine, quoi.
0: La Seine, ouais. Les bords de Seine. Et en 2, t'as dit les fesses de Justine. La question était qu'est-ce qu'on peut visiter et qui est gratuit. C'est payant, Justine?
1: Ah bah après, tu me fais le geste, là.
0: Justine, c'est toi qui choisis.
2: Ça marche. Non, c'est drôle, ça marche.
1: Bah oui. Mec, il peut les visiter. Tout le monde ne peut pas visiter, mais son mec peut les visiter.
2: Bah oui.
0: Oui, d'accord.
1: Bah, ça lui coûte cher.
2: Accès restreint, mais
1: ça lui coûte cher.
0: Accès restreint.
1: Elle met une jauge, tu sais. Il y a un site internet.
4: Moi, je suis incapable de dire si c'est payant ou pas. Je suis pas du Nord.
0: Tu n'es jamais venu visiter. Bon, très bien. Laissons les fesses de Justine tranquilles. Loïc, à toi. J'aime beaucoup ce jeu, le Undo Stress. Loïc, cite-moi 3 schtroumpfs.
3: Grincheux, la schtroumpfette. Et costaud.
2: Oui. Le schtroumpf costaud.
0: Grincheux, c'est pas
1: grincheux. Grincheux, c'est un nain, c'est grognon, le schtroumpf.
3: C'est à peu près pareil, hein.
0: Non, c'est pas pareil. Je crois que je peux pas.
4: Il fallait dire schtroumpf à lunettes.
0: Schtroumpf à lunettes. Ouais, c'est schtroumpf ou la schtroumpfette. Je suis désolé, Loïc.
3: Je connais pas les schtroumpfs.
0: Barbara, on continue. On y va, c'est parti. Cite-moi 3 chiens connus.
4: Malinois, Teckel et Caniche.
0: Ça passe. Je m'attendais à Tintin.
1: Milour en temps plan.
0: Tintin,
1: c'est pas un chien.
0: Oui, c'est vrai.
2: Vous m'éliminez, hein.
0: Vous éliminez qui?
2: Barbara.
0: Non, Barbara, ça passe.
1: Ça passe.
4: Ça passe.
2: Je rigole, Barbara. Bah, tu m'as éliminé, quand même.
1: Ça, c'est clair. J'adore, elle élimine les autres, mais elle veut pas qu'on élimine.
0: Attention, Valentin. Vas-y. Cite-moi, elle est dure, celle-ci. 3 trucs que j'aime bien, mais que toi, t'aimes pas trop.
1: Le flan. Justine. Et j'ai pas de troisième. Barbara, je t'aime bien.
0: Franchement, je pense que la réponse Justine, elle vaut presque 2 points tellement elle m'a fait rire.
2: C'est vrai. Valentin, c'est très créatif ce soir, j'aime beaucoup.
0: C'était très très drôle, mais on va
1: quand même. C'est Justine ce soir.
0: On va applaudir très fort Barbara.
2: Bravo
0: Barbara. On t'offre deux places pour les fesses de Justine, voilà, pour cet événement de dingue.
4: Bon, bah, si elle veut descendre dans le sud, elle est la bienvenue.
2: Avec plaisir.
0: Elle peut-être pas ses fesses, oui, mais elle sera sur Paris, on a besoin d'elle. Barbara, je t'embrasse très très fort.
4: Moi aussi, je vous embrasse l'équipe.
1: Bisous.
0: Odyssée, c'est pas qu'un film, c'est haut la mer, c'est ce qu'on écoute maintenant, c'est un morceau que vous avez écouté. Non, c'est vrai, il y a un film qui
2: gagne. Oh non, mais bien joué, franchement bien joué.
0: Bien joué quoi?
2: Non, mais vous êtes créatifs ce soir, je vous aime les garçons. Moi, quand vous êtes comme ça, j'aime.
0: Allez, bienvenue, c'est la Tilton Radio. On est là jusqu'à 21h.

0: Vous écoutez la Team Fun Radio, j'espère que tout va bien. Salut à ceux qui sont sous les intempéries, ceux qui sont encore en vacances, qui rentrent peut-être de la plage, qui ont du soleil, qui disent mais de quoi ils parlent d'intempéries. Et ouais, il y a une météo vraiment chaotique par endroit, il fait très très chaud par endroit. On voit des arbres qui tombent, j'espère que vous êtes en sécurité.
1: Faites
0: vous
1: attention.
0: Allez bien.
1: Hein.
0: Nous on est là jusqu'à 21h, on n'a pas fini de se marier, alors je suis désolé Justine. Tu sais que c'est vraiment pas mon humour, mais il y a une info, il fallait que je la fasse pour toi. Je sais qu'elle va te faire plaisir et qu'elle va te faire rire. Je m'excuse par avance. J'embrasse aussi tous les enseignants, parce que c'est la rentrée dans quelques jours. Il y a une enseignante qui a créé quelque chose de spécial dans sa classe. Quelque chose que Justine, mais alors, va adorer.
2: Du coup, c'est cracra, c'est pour Justine.
0: Ça s'est passé à Atlanta. Moi, je réponds.
2: Elle a mis des toilettes sèches dans sa classe?
1: Oh non, mais c'est dégueu, toujours plus.
0: Non, c'est pas ça. Elle a créé un endroit dans sa classe pour une activité particulière. Quelle est cette activité?
1: Une activité?
0: Une activité.
1: Bah, je sais pas bizarre si on peut parler d'activité. Comme ça. C'est un truc sexuel?
0: Ben non, dans une classe.
2: Des enfants.
1: Ah, une classe de quoi?
0: D'enfants.
1: Non, pas du tout, ok.
0: Ça va pas.
2: Oh, la news glauque.
1: Non.
0: Ah si, ouais.
1: Attends, un truc que j'adore, un truc qui me fait rire et pas toi.
0: Oui.
1: Bah, un truc sur le pétou, quoi.
0: Elle a créé un petit coin.
1: À prout?
0: Exactement.
2: Non. Mais non.
0: Un coin à prout dans la classe, c'est-à-dire qu'elle en a marre que tous les élèves soit se retiennent et c'est dangereux pour la santé, soit le fassent de manière...
2: dans la classe, quoi.
0: Malodorante et bruyante. Donc elle a créé un petit coin.
2: Mais non.
0: Pour les élèves.
1: Mais
0: en
1: c'est
0: disant,
1: quoi?
2: Il y a un rideau.
0: Il y a comme un petit coin à l'autre bout là-bas.
2: Mais si avec un rideau ou c'est open?
0: Non, c'est open. Si t'as besoin, tu vas là-bas et tu ce que t'as à faire, les odeurs.
1: Mais alors, excusez-moi, mais il y a rien de plus drôle que quand quelqu'un a envie de péter et se met dans un coin et genre tout le monde sait qu'il va aller péter,
0: c'est
1: donc
0: ça.
1: Tout le monde attend le bruit et tout.
0: C'est des enfants.
1: Et tu sais que tu vas péter, quoi.
0: C'est des enfants.
1: Oh, c'est hilarant. Mais par contre, c'est vrai que c'est important de le faire parce que moi, mon fils, il se rend pas compte, quoi. Il le fait partout. Il me dit, ah, j'ai pété. Enfin, parce qu'il a 2 ans, quoi.
2: Et il demande pas la permission. Ils peuvent y aller sans demander la permission.
0: Je suis pas non plus dans la classe, mais ils ont normalement un petit truc où ils disent, ils font signe s'ils ont besoin de se lever. Sinon, ils vont discrètement. Il y a un petit coin pour faire ça là-bas.
2: Ce qui est horrible, c'est que t'en as un qui va y aller tout le temps.
1: Bah,
2: et
1: oui.
2: Tu vas être le péteur de la classe, quoi. Tu vois. Et tu vas, non, mais c'est vrai. Avant, là où tu faisais discrètement et tu pouvais accuser tes voisins, et ben là, franchement, tu seras le péteur,
1: quoi. C'est vrai. Voilà. Bah oui, la honte. Franchement, t'imagines en tant qu'adulte si on avait
2: et quand
1: ça.
2: Quand t'es puni, on te met dans le même coin. Tu vas au coin, mais dans le même endroit. Et t'as tous les mecs qui viennent péter à côté de toi.
0: Il n'y a plus personne qui voudra aller au coin. C'est une bonne. C'est peut-être une solution pour que les élèves se tiennent à carreau. Il est 16h, il est 19h56. Pardon, vous êtes dans la Team Fun Radio. Et on va repartir pour une nouvelle heure.
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0: 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Bonsoir tout le monde, il est pile 20h, bienvenue dans la Team Fun Radio.
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0: go! On est super content de vous retrouver. On squatte vos voitures, vos oreilles, vos maisons. On vous accompagne peut-être en train de faire du sport ou en train de taffer. Je m'appelle Clément, il y a Justine, il y a Valentin.
2: Bonsoir.
3: Salut.
0: Et nous, c'est la Team Fun Radio. D'ailleurs, ce soir, au-delà de la Team Fun Radio, on est une grande, grande famille parce qu'avec tout le groupe, justement, MC, RTL, il y a un énorme concert, si vous voulez, sur MC ce soir ou sur RTL. On en parle parce que c'est important. C'est un concert solidaire pour les incendies qui ont touché la France, notamment. Le concert, il est à l'Arkea Arena de Bordeaux. Ouais. Justine, c'est chez toi. C'est retransmis en direct. Et puis on peut faire des dons tout au long de la soirée. Il y aura Gims, il y aura Zazie, Obispo, Renault, Superbus, M, Kali, Benabar, Gaëtan Roussel et plein d'autres. Plein d'autres.
2: C'est vrai que c'est pas des artistes fun, mais c'est important parce que pour le coup, les pompiers ont été vraiment là. Il y a des gens qui ont été beaucoup touchés avec leur maison dans le sud-ouest et c'est très très important de participer.
0: Quand c'est pour la bonne cause, on peut passer du jodassin si vous voulez, on peut faire ce que vous voulez. On oublie, la musique c'est secondaire. Là, l'idée c'est vraiment de filer un coup de pouce et d'aider. Donc voilà, c'est important d'en parler. Et on salue évidemment tous ceux qui ont été les Landes, Bordeaux, tous ceux qui ont été victimes, puis tous ceux qui ont bossé pour. Donc bravo. Ouais. Et là, quand on voit avec la vidéo qu'il y a des arbres qui tombent, des choses comme ça, ils sont encore très très mobilisés et ils nous écoutent peut-être dans le camion tous les pompiers. Salut à vous. Il y a Amélie qui est là. Salut Amélie.
4: Salut la team.
2: Salut.
0: Amélie, Amélie. Toi, tu viens du côté de Lyon et t'es comptable, c'est ça?
4: Exactement.
0: Je sais tout de ça. Et là, on est là, c'est la période des bilans ou pas encore? Non. Ah non, c'est
4: pas
0: la.
4: Là, non, pas encore.
0: Là, dans 3 jours, c'est la nouvelle facturation électronique, c'est ça?
4: Exactement,
0: oh,
4: et ça par contre ça va être la belle
3: galère.
0: Ah, je pense que là,
3: j'ai rien compris à ça.
0: Bah dans 3 jours, il y a plein de sociétés, de trucs qui vont passer en facturation électronique, tu peux plus faire des factures à la main.
3: Donc tu peux plus tricher quoi.
0: Bah justement, tu vas plus pouvoir tricher, Amélie, il y a plein de tu vas devoir avoir un site si tu factures, si tu fais des factures, tout va aller sur le
4: tout
0: truc.
4: À fait. Tout donc, à fait, exactement.
3: Mais donc, j'ai une question. Tu sais, moi j'ai des amis entrepreneurs et ils prennent toujours la note au restaurant, mais c'est une note papier. Du coup, maintenant, ils devront t'envoyer la note par un mail, forcément.
0: Non, la note, je pense, tu me dis si je me trompe, tu vas pouvoir la mettre, mais tu vas la mettre dans une appli qui sera directement reliée à ton compte et à l'État.
4: Ah, d'accord. Alors, j'ai pas encore tout, tu vois, parce que tout n'est pas encore programmé totalement chez nous, donc j'ai pas encore tous les
3: même les comptables sont pas au courant, on est mal.
4: Parce que
0: Ben moi je suis entrepreneur et je sais que
4: comptable apparemment
0: et non mais c'est hyper important si je ne dis pas de bêtises. Alors tout n'est pas obligatoire là dès maintenant, mais pour certains, moi c'est mon cas, à partir du 1er septembre 2026 je passe donc à cette comptabilité là, et qui pour moi qui suis pas le gars le plus organisé avec mes tickets et tout, c'est 1000 fois mieux. Je facture quelqu'un ou quand quelqu'un me facture, eh bien ça va sur la même plateforme, j'ai pas besoin de dire attends je télécharge la facture, je l'envoie à un comptable qui fait ça et tout, et tout va être beaucoup plus simple pour les gens. Donc pour les artisans, pour les commerçants, c'est un gros changement, mais qui va être bénéfique, je pense, pour tout le monde.
4: Pratique, beaucoup plus pratique, je pense.
0: J'ai une autre info qui n'a rien à voir avec la comptabilité. Elle concerne un chat. Je vous en parle dans un instant, il y a un chat, il est né chelou. Qui est ce chat chelou?
3: Un chat né chelou.
0: Ne bouge pas Amélie, ne bouge pas Justine, ne bouge pas Valentin. 1, 2, 3, soleil. Non vraiment, bougez pas du tout. T'as bougé, Valentin, t'as pris ton café.
3: Pardon,
0: tu retournes au poulailler.
2: T'as rien compris, toi.
0: Voici Son of Legend avec San Francisco.
2: On peut pas jouer avec toi, c'est fou, ça.
0: C'était le premier de trois soirées à la radio de l'histoire.

0: Vous écoutez la Team Fun Radio, très bon choix. Merci d'être là, il est 20h06.
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0: On est toujours avec Amélie du côté de Lyon qui est comptable. Ça va toujours Amélie ?
2: Ça va toujours la team, toujours.
0: Est-ce que tu aimes les animaux ?
2: Oui, j'ai un petit chien, donc j'aime bien les animaux.
0: T'es team chien. Bah, on va parler avec les team chats. Il y a un chaton qui vient de naître et en naissant, il vient d'établir un nouveau record. Pourquoi peut-il rentrer dans le Guinness Book des records, ce petit chaton ?
3: Le plus gros chat ?
0: Non, c'est pas le plus gros.
4: Le plus moche ?
0: C'est pas le plus moche, Amélie.
2: Celui qui a miaulé le plus souvent, qui est trop chiant, il miaule trop.
0: Non, c'est pas ça.
3: Il a un truc qu'ont pas les autres.
0: Il a plusieurs.
3: Il a trois yeux.
0: Non, ah. Mais tu te rapproches.
4: Ah, il a quatre queues.
0: Non, il n'y a pas quatre queues. Ça, c'est Valentin.
2: Cinq pattes.
0: Il n'y a pas cinq pattes.
3: Mais pourquoi quatre queues? Pourquoi pas deux, tu vois?
4: Bah, j'en sais un. Hein. Si c'est un record, ça va être énorme.
3: Non. Il a quatre oreilles.
0: Non, c'est pas les oreilles, mais ça ressemble
3: aux
0: en termes d'orthographe.
4: Oreilles.
3: Oreille.
4: Oh.
3: Oreiller.
0: Maintenant, oh. Roseille, la partie du corps.
4: Ah, orteil. Non.
0: Orteil. Les petits coussinets, là, les
4: ouais.
0: Petits orteils.
4: Ouais, il y en a combien?
0: Il y en a 29.
4: Oh, 29.
0: Il y a un petit chaton, 29. Il est né avec 29 orteils. Donc, il établit un nouveau record du monde. Et
3: il est stable, quoi.
4: Bah, ouais, ça doit être stable, pratique pour marcher.
0: Franchement, il a un petit truc en plus et c'est positif. Est-ce que vous aussi, vous avez genre, soit une malformation physique, un truc comme ça? Et on essaie de, je vais essayer de trouver un côté positif à tout ça. Toi, Valentin, t'as un truc.
3: Moi, j'ai les doigts de pied palmés, ouais.
0: Ah, magnifique pour nager. Là, moi aussi, je les ai.
3: Ouais, mais pour nager, alors tu peux te dire, ça peut être bien. Mais moi, quand je nage, j'ai des crampes à la palme.
0: Ah ouais.
3: Ouais, j'ai des crampes qui apparaissent. Mais c'est très bizarre. Je me mets dans la palme et je suis obligé de tirer du coup sur ma. Oh. C'est un peu ridicule, je suis obligé de tirer sur ma palme pour arrêter.
4: Oh, mais Amélie,
3: ne rigole pas, Amélie. Parce que je te jure, tu sais, tu coules comme une pierre en plus.
0: Mais je suis tiré sur ma. Est-ce que vraiment tu nages plus vite que les autres?
3: Bah, après, j'ai eu 19,5 au bac en natation.
0: Tu faisais de la natation au bac?
3: Ouais, j'ai eu une natation au bac.
4: Bah, moi aussi.
0: Ah ouais?
2: Ah bah, j'ai eu, moi.
0: T'as jamais eu. Amélie, on a jamais.
3: Non, pas tout le monde, mais ça
2: on
3: dépend.
2: Est d'accord.
0: Ça dépend
2: ouais.
0: De ta natation au bac, j'ai jamais vu ça de ma vie.
4: Bah, bien sûr, moi j'avais choisi natation.
3: J'avais fait le papillon, moi. C'est pour ça que j'ai gagné des points.
4: Ah ouais, personne ne le prenait.
3: Ouais, exactement. J'étais papillonneur. Ah, j'étais un des seuls, tu sais.
4: J'étais tout seul, normalement.
0: C'était encore pas mal. Amélie, qu'est-ce que tu as, Amélie, de. Je sais pas, de particulier, de trucs en plus, en moins?
2: Alors moi, t'es pas foufou, hein, mais je peux bouger mes narines à volonté. Sans froncer le nez, en fait, je peux bouger mes narines à volonté. Et c'est pas tout le monde qui arrive. Il y en a plein qui essayent de m'imiter et j'y arrive pas.
3: Tu t'en es déjà servi dans la vie de tous les jours?
2: Pas du tout.
3: C'est ça des trucs qui impressionnent les gens, c'est vrai. En soirée, après quelques verres, tu fais bouger les narines. Ah, tu y arrives, Clem?
0: Moi, je suis en train de le faire, là. Je crois que j'y arrive aussi.
3: Ouais, mais elle bouge tout petit, toi. Hein. Elle bouge très peu. Ah, toi aussi.
4: Ouais, elle bouge énorme. J'ai des énormes narines, moi.
3: Ah oui, t'as des grosses narines.
4: C'est un vrai problème parce que je sens tout. C'est vraiment problématique. J'ai un énorme groin.
0: Attends,
4: regarde.
0: Vas-y.
3: Un groin.
0: Ouais, si, tu y arrives.
3: Ouais, y arrive.
0: Et t'as genre vraiment un odorat ultra développé. Tu
4: ah
0: peux
4: non,
0: sentir,
4: je te jure.
0: Genre si une personne à la radio, elle est là ou pas là.
4: Ah oui, non, je te jure, c'est problématique.
3: Genre de sentinelle.
4: Ah non, mais c'est problématique.
0: Attends, on peut faire un jeu.
4: Si quelqu'un en renvoie, par exemple, dans le studio et tout, je sens. Si quelqu'un a un parfum, je le sens de très loin et tout.
0: On peut faire un jeu.
4: Ouais, vas-y.
0: On va te mettre un bras de quelqu'un de l'étage. Tu dois trouver qui c'est.
4: Ok.
3: C'est bien.
4: Okay.
0: Ferme les yeux.
4: Ah, c'est bon, on commence maintenant, ok. Vas-y.
0: Ah, tu veux jouer quand? Tu veux jouer, c'est mardi prochain. Le jeu. Regardez, il y a quelqu'un qui va se déplacer. C'est peut-être moi, c'est peut-être pas moi.
3: Attends, je viens d'en
0: voir. Attends, tout le monde bouge un peu. Il y a quelqu'un qui va se déplacer, je me mets volontairement là.
4: Comme okay.
0: Ça, tu ne seras pas. On met un bras sous toi. Ça, c'est qui?
4: Là, il y a un bras là?
0: Ouais.
4: C'est Clément.
0: Non, c'est Loïc. Perdu. Allez,
4: oh merde.
0: Super, ton pouvoir.
3: Il est nul sans pouvoir.
4: Vous sentez tous les deux la même chose?
0: Pas du tout. Ouais.
4: Après, vous avez passé la nuit ensemble.
3: Pour sa défense, Clément était juste derrière.
4: Ah, mais c'est
3: peut-être
4: pour ça
3: que son nez.
4: Non, mais tu m'as induit en erreur. Mais oui, mais mon nez sent tout, je te jure.
3: C'est comme Michel, elle a une truffe. Donc elle est vraiment. Elle sent à 380 degrés.
0: On va refaire, on va vous dire si ça marche. Il y a Mila qui est avec nous. Mila, salut. Mila, c'est quoi ton truc particulier physiquement, toi?
5: Alors moi, mon petit truc en plus, c'est que j'ai une langue un peu plus longue que la moyenne. Du coup, j'arrive à toucher mon nez.
4: Oh, ça c'est stylé. Avec...
0: Ça c'est impressionnant. Ça c'est impressionnant.
5: Ouais, je peux même faire des trucs avec, genre je peux la retourner. Enfin, je suis super peinture avec.
4: J'avoue, ça peut être utile.
0: Ah ouais. Là, Justine, essaie de sentir c'est qui là.
4: Je sens rien là.
0: Attends, vas-y. Là. Non, hop, rapproche-toi pas trop.
4: C'est où?
0: Là, c'est qui? Là, non, sans pas plus, là tu es.
4: Non, mais là c'est du neutre, donc il va falloir qu'on me donne le bras, s'il vous plaît. Non, il y a personne.
0: Alors, donne le bras.
4: Sans. C'est là?
0: Ouais. Vas-y.
4: Ah si, ça c'est Inès.
0: Eh ben pas du tout, c'était Mourad.
4: Mais si, c'est Inès.
0: Donc voilà. Mais oui, c'était Inès, t'as gagné, bravo.
4: Voilà, merci.
3: Mourad a refusé de se faire renifler. Bah, j'ai été lui demander quand même. Il a refusé.
4: Trop bizarre.
0: Gros bisous Amélie, gros bisous Mila.
3: C'est avec la proposition.
0: Bisous, bisous. Même ici, vous sentez bon. C'est chouette, ça c'est les auditrices de Fun Radio.

0: Dans notre témoignage du jour, on a une invitée qui va vous raconter une histoire complètement folle et on va écouter Martin Garrix également avec Repeated. Bienvenue, vous êtes sur Fun Radio.
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0: Salut tout le monde et bienvenue, vous écoutez la Team Fun Radio, il est 20h17.
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0: 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On est de retour du lundi au jeudi, 16h-18h, il y aura une autre émission que vous découvrirez à partir de lundi. Nous ce sera 18h-21h et on sera là avec Justine.
2: Bien
0: avec
2: sûr.
0: Valentin, je peux pas
3: très heureux.
0: Et puis le matin, bah, vous le savez, à partir de 6h, vous retrouvez comme tous les matins Bruno et toute son équipe. Ils ont déjà bien repris cette semaine, ils ont bien fait marrer.
3: Ils sont en forme.
0: Ils sont en très grande forme. Le retour de Christina, ils ont repris les fondamentaux et on les embrasse très très fort. On les écoute le matin, mais c'est qu'on les a pas encore croisés parce que nous on arrive quand même un peu plus tard, on est en horaire décalé, on est un peu la lune et le soleil, on se croise très peu comme ça et on est
3: c'est joli.
0: On leur fait évidemment des gros bisous. Vous êtes dans la Team Fun Radio, il y a Lucie qui est là et c'est notre témoignage du soir. Salut Lucie, bienvenue.
4: Coucou.
2: Hello
0: Lucie. Salut Lucie.
4: Comment vous allez?
0: Bah, ça va
4: très
0: bien.
4: Super contente de vous avoir.
0: Alors Lucie, tu es notre témoignage du jour, puisque de temps en temps on ouvre l'antenne, vous pouvez participer. Si vous voulez réagir à ce que va nous raconter Lucie, vous pouvez aussi appeler le standard 01 42 48 5000. Toi tu vas nous parler de ton histoire. C'est une histoire qui commençait bien, qui finit un peu mal, je sais pas où t'en es en ce moment. On va parler d'amitié, on va parler de un peu de trahison, on va parler d'endettement, on va parler de ta vie.
3: Voilà.
0: Lucie. C'est ça?
4: Oui, c'est ça, c'est tout à fait ça.
0: Alors, pour commencer, Lucie, tu as quel âge? Tu nous appelles d'où?
4: Alors, j'ai 20 ans et je viens de Bordeaux.
0: Ok.
2: Ah, meilleure ville du monde.
0: On connaît très,
2: bravo,
0: très
2: Lucie.
0: Bien. Lucie, par quoi on commence?
4: Alors, moi, j'aimerais bien avoir votre avis sur ma relation toxique que j'ai eue avec ma meilleure amie. Je la connais déjà depuis 2 ans. Et en fait, je me suis du coup endettée pour elle parce que elle
0: passait
4: une... Oui, endettée pour elle, parce qu'elle passait une période difficile dans sa vie. Et du coup, elle devait partir en Chine. Et je l'ai suivie jusqu'en Chine pour être là avec elle dans ces moments compliqués.
2: Ah
4: oui, mais je suis étudiante et je gagne que 200 euros par mois, donc c'est très compliqué. Mais du coup, j'ai emprunté de l'argent pour elle.
2: Oh waouh.
3: Mais attends, attends, je comprends bien. Elle t'a dit, je vais en Chine pour me changer les idées, ça, faire un voyage. Et tu l'as suivie, t'as dit, je pars avec toi, c'est ça?
4: C'est à peu près ça. En fait, elle passait vraiment un très moment compliqué et du coup, elle a dit, je pars en Chine et du coup, je lui ai dit, je viens avec toi. Je te laisse pas toute seule, je viens avec toi.
2: Et elle était contente à ce moment-là? Elle est comment?
4: Ah oui, elle était très contente. À ce moment-là, elle était contente. Donc,
0: c'est bien
4: passé,
0: alors,
4: ça va.
0: J'ai une question. Elle te l'a demandé? Elle te l'a proposé? Ou c'est toi qui t'es de toi-même proposé?
4: Non, c'est moi, je me suis proposé, je lui ai dit, non, je viens avec toi.
5: C'est beau ça.
0: Mais
5: beau.
0: Peut-être elle avait pas envie de se dire, écoute, j'ai besoin d'être seule, je vis un moment compliqué.
4: Ah non, même pas.
0: Elle était contente.
4: Non, même pas. Okay. Elle était très très très contente, au contraire.
0: Donc là,
2: tu t'endettes.
0: Voyage en Chine, comment, ça veut dire quoi, tu t'endettes? Tu prends de l'argent à qui? À de la famille? À de la banque? Tu fais quoi?
4: Oui, c'est ça, à une personne que je connaissais déjà. Enfin, une copine à moi.
0: Ah, tu taxes une autre copine?
2: Ah ouais.
0: C'est une pyramide de
4: Ponzi. Oui, mais après, j'ai remboursé quelques mois après.
0: Okay. Donc tu taxes une autre copine, combien ça coûte un voyage en Chine?
4: Oh, à peu près, je crois que j'ai dépensé dans les 1500 euros, quelque chose comme ça. Après, ça dépend de la période où on va, mais moi, je suis allée dans une période où c'était très touristique et le billet d'avion, il était 1200 à peu près.
0: Ok, donc là, vous partez en Chine. Ça, c'était quand?
4: Ça, c'était l'année dernière, en juillet.
0: Et donc, vous partez en Chine, vas-y, raconte la suite.
4: C'est ça, mais après, il faut savoir un truc, c'est qu'elle, elle est chinoise, du coup, elle a la famille déjà là-bas.
0: Elle parle la langue, elle est moins dépaysée.
4: Elle parle la langue, voilà, c'est ça. Et en fait, normalement, elle voulait m'héberger, sauf qu'elle me dit, en fait, finalement, ça va être possible parce qu'elle a peur que sa famille était raciste. Du coup, j'ai dû me prendre un appartement moi-même.
0: Ah d'accord, t'es parti, t'as pris un billet d'avion en disant, j'arrive pour te soutenir, et arrivé là-bas, elle t'a dit, écoute, en fait, ça va être compliqué parce que ma famille ne veut pas, faut que tu dormes ailleurs. Donc déjà, c'était les frais que t'avais pas anticipé, tu t'es retrouvée là-bas un peu toute seule, quoi.
4: Voilà, donc du coup, ça s'est passé comme ça, et puis, du coup, elle est venue me chercher à l'aéroport. Et après, bon, au début, ça s'est bien passé, mais c'est là où les drames commencent. J'ai fait plus de, du coup, 10 000 km pour elle. J'ai fait beaucoup d'escales, il faut savoir. Du coup, le voyage, elle était super long, c'était pas un avion direct. Du coup, j'étais fatiguée. Et j'arrive chez moi et...
0: Chez toi, à l'hôtel.
4: Elle est partie faire sa vie. Enfin, du coup, non, à un appartement, puisque j'ai pris un appartement.
0: Okay.
4: Et donc, du coup, à un moment donné, elle vient chez moi à 4h du matin. Bon, chose que peut-être que je sais pas ce que c'était, pourquoi. Mais du coup, elle me réveille, en fait, je me rends compte qu'elle était bourrée et elle m'a réveillée pour me montrer des photos.
0: Attends,
2: des photos. Mais c'est quoi ça, c'est une histoire d'horreur.
0: Là, c'est même plus.
3: J'ai très peur des photos.
2: Ah ouais.
0: On ne bouge pas. C'est quoi, on se met un petit Willy Willy avec Ego, on met tout dans l'ordre.
3: J'ai très peur.
0: Que se passe-t-il dans ces photos?
3: Un corps.
0: Qu'est-ce qu'il y a?
2: C'est flippant.
0: Un meurtre, est-ce qu'il y a quelque chose? Histoire vraie.

0: Merci d'avoir choisi la Team Fun Radio. Dans un instant, ce sera les Fun Facts de Valentin. Valentin, tu vas nous parler de quoi?
1: Je vais parler de la CIA et d'un projet complètement fou qui a été mis en place par la CIA. Et vous allez voir qu'il a été assez vite abandonné.
0: Avant tout ça, on retrouve Lucie et son témoignage. Lucie, c'est une fidèle auditrice de la Team Fun Radio. Tu nous écoutes depuis longtemps, Lucie?
2: Oui, depuis déjà 2 ans.
3: Oh, allez, merci beaucoup.
0: Il y a 2 ans, justement, tu t'es fait une nouvelle amie. Une amie qui est d'origine ou qui est chinoise, je ne sais pas. Elle a la nationalité chinoise?
2: Oui, c'est ça.
0: Donc elle habite à Bordeaux, j'imagine, si c'est ton amie que tu la connaissais. Elle a décidé de repartir en Chine parce que ça n'allait pas trop. Toi, t'es son amie, tu t'es dit, oula, ça va pas, je vais t'accompagner. T'as pris des billets, tu t'es endetté, t'as pris des billets pour aller en Chine, puisqu'elle t'a dit, ok, ben viens à la maison. Une fois là-bas, elle t'a dit, en fait, c'est un peu compliqué à la maison. Prends-toi plutôt un appartement. Elle t'a pas donné signe de vie, elle a débarqué chez toi à 4 heures du mat avec des photos dans les mains, c'est ça?
2: C'est ça. Elle m'a réveillé à 4 heures du matin pour ça.
0: Et c'est quoi les photos?
2: C'était, en fait, une particularité en Chine, c'est qu'on peut louer des mecs pour boire avec. Et en gros, elle en avait 8 sur ses photos, pour elle toute seule.
1: Ah oui, des amis, tu peux louer des amis là-bas. C'est pas forcément sexuel.
2: On peut louer des mecs pour boire.
1: Ouais, attends, du coup, elle a loué 8 mecs d'un coup, elle a loué?
2: Non, en fait, elle m'a juste montré la sélection qu'elle voulait. Elle en a choisi qu'un seul au final. Mais
1: elle te réveille pour ça à 4 heures. Ah ouais.
2: Oui, bizarre. Pour ça. Elle était bourrée à ce moment-là, c'est pour ça.
0: Bon. Okay. Et là, toi, tu réagis comment?
2: Moi, j'étais... En fait, je venais de me réveiller, j'étais fatiguée. Du coup, j'ai fait, est-ce que ça te dérange pas qu'on en parle demain? Parce que là, je n'arrive pas à bien voir ce qu'elle m'a montré.
1: Tu m'étonnes.
0: Et là, elle a fait quoi? Elle est restée dormir chez toi? Elle est repartie?
2: Oui, c'est ça. Non, elle est restée. Okay. Elle était alors qu'elle habitait juste à côté de chez moi.
0: Bah, après 4 heures du mat, elle est dans un état d'ébriété. C'est déjà que ça va pas très bien peut-être dans sa vie.
2: Ouais, c'est ça. Non, mais si du elle coup, elle est restée seule. Elle a dormi avec moi.
0: Ok. Et après?
2: Après, ce qui s'est passé, du coup, elle me fait visiter un peu la Chine, enfin, du coup, sa ville natale, parce qu'on n'était pas du tout dans une grande ville. Et après, à partir de ce moment-là, elle a commencé à ne plus me calculer, à ne plus m'envoyer de messages, ni à me répondre, à me laisser des remis. Je ne sais pas parler chinois, là-bas, ils ne parlent pas anglais, les réseaux sociaux et tout, ça ne marche pas là-bas, du coup, c'est hyper compliqué. Et je me suis grave sentie abandonnée, et je savais pas quoi faire, et je me sentais pas vraiment à ma place.
0: Et ton séjour était prévu de combien de temps?
2: 2 semaines.
0: 2 semaines. Et ça, c'était au bout de combien de temps qu'elle t'a abandonnée?
2: C'était au bout de 4 jours.
1: T'es venue pour elle, quoi. Tu viens pour elle, et elle te calcule pas avec ses amis payants, là.
0: Et qu'est-ce que t'as fait? Alors, t'es restée, t'as changé ton billet, t'as fait quoi?
2: Non, je suis restée, et du coup, j'ai commencé à faire tout seul, mais c'était un peu compliqué. Et au bout d'un moment, pour la goutte de trop, en fait, je me suis rendu compte, en fait, il faut savoir que tous les matins, je me promène toute seule. Et à un moment donné, il y a un homme, en fait, qui me suivait, et du coup, je me suis fait agresser. Et c'est à ce moment-là où je me suis dit, ok, on dit là, c'est vraiment pas normal ce qui m'arrive depuis
0: le début.
2: Tu
0: as été voir la police? Tu en as parlé?
2: Non, j'en ai pas parlé autour de moi. C'était trop compliqué pour moi. Et donc, du coup, j'ai juste décidé de rentrer chez moi. Enfin, du coup,
1: dans un pays étranger et tout, c'est pas forcément simple.
0: Bah, si, il y a quand même,
3: il faut toujours essayer.
0: Des autorités, tu peux encore le faire. Et voilà, je vais pas rentrer là à la radio dans les détails, mais si t'as besoin en antenne d'en parler et d'avoir de l'aide sur ça, on t'en apportera.
2: Merci. Mais du coup, j'ai préféré ne... Enfin, c'était rien pour moi vu que tout ce que je vivais à ce moment-là. Et en fait, ce qui m'a fait énormément mal, c'est que 30 minutes, il était 9h, elle débarque chez moi toute avec le grand sourire, etc. Alors qu'elle ne m'a pas calculé de la semaine. Ouais. Et je reviens après une agression, c'était très compliqué. Du coup, je décide de me confier à elle, de lui dire en fait que j'en peux plus, je suis fatiguée, etc. Ouais. Et que j'aimerais qu'on fasse nos vacances chacun d'un autre côté. Et du coup, je finis en pleurs. Je lui ai même pas parlé de l'agression. Mais tout ce qu'elle m'a dit, c'était « Ah, je sais vraiment pas quoi te dire, je suis vraiment désolée. »
0: Bah, écoute, je pense qu'elle a, ça me paraît.
1: C'est pas une amie très, très aidante, très soutenante.
0: Ou en tout cas, elle a un problème psychologique. Tu sais, elle est peut-être bipolaire, elle a peut-être d'autres choses et d'autres souffrances que tu maîtrises pas, qui déteignent sur toi, mais effectivement.
1: Et du coup, ton amitié, c'est fini en Chine?
2: Non.

0: Ah oui, oui, ça c'est sûr.
1: On fait ça,
0: tout ça. Oui, c'est ça.
1: Bon, merci pour ton témoignage, c'est trop sympa d'avoir appelé.
0: Merci, merci.
1: On espère t'avoir remonté un peu le moral.
2: Ouais, courage.
1: De t'écouter.
0: Merci
1: Salut
0: beaucoup.
1: Lucie.
3: Bisous.
0: Bye,
1: bisous. Bisous, bisous. Salut à tous ceux qui ont passé les vacances un peu galères, effectivement, ou très très galères, ou avec des amis qu'ils n'avaient pas envie d'être. J'espère que c'est pas votre cas. En tout cas, nous on est là tous les soirs, 18h, 21h. Vous serez toujours, toujours les bienvenus ici sur Fun Radio, dans la team Fun Radio.

0: Merci d'avoir choisi la Team Fun Radio. Voici les Fun Facts de Valentin.
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0: Et alors, on va parler d'un sujet très intéressant. On va parler de la CIA.
2: La CIA, in English. La CIA. Pourquoi on parle de la CIA? Est-ce que vous avez vu la news? Léa, la CIA dans l'actualité?
3: Non.
2: C'est que les États-Unis ont envoyé le directeur de la CIA à Moscou. Pourquoi? Eh bien, pour dissuader la Russie d'attaquer l'OTAN. Voilà.
4: Ah oui, tout simplement.
2: Allez, bonne soirée à tous.
0: Ça va bien le monde là en ce moment.
2: Ah, t'avais pas vu cette info?
0: Non, pas encore.
2: Ah ouais, elle a quand même pas mal tourné, ouais.
0: Ah ouais.
2: Ouais, voilà. Bah écoute, on espère que ça réussit, hein. On n'a pas eu de news
4: pour
2: l'instant.
4: Mais ça serait cool.
0: Il est parti à quelle heure? Le rendez-vous, il est à quelle heure?
2: On sait. Le rendez-vous, il est fini, mais je crois qu'il est revenu, ouais.
0: Ah, il est revenu déjà.
2: Donc voilà, bah pour l'instant, ça a marché jusqu'ici.
4: Espérons qu'il fasse bien son travail.
2: Je vais parler de la CIA, du coup, et de missions secrètes. On commence avec une mission incroyable de la CIA qui a essayé d'utiliser un chaton comme espion, mais ça a été un échec cuisant. Je vous raconte cette histoire. On est entre 1961 et 1966. La CIA monte l'opération Chaton acoustique. C'est le nom de l'opération. Le but, c'était d'utiliser un chat domestique pour collecter des informations au Kremlin, donc à Moscou déjà à l'époque.
0: Avec un micro dedans.
2: Et dans des ambassades soviétiques. Exactement. La CIA avait implanté une pile et un microphone dans le corps d'un chaton et une antenne de transmission le long de sa colonne vertébrale direction de la queue. Et donc le chat qui était équipé comme ça, il devait être relâché dans des endroits stratégiques et ensuite il allait enregistrer les conversations secrètes. Le coût de l'opération, 17 millions d'euros. Et la première mission du chat, c'était d'écouter deux hommes dans un parc qui était proche de l'ambassade de Russie aux États-Unis à Washington. Là, il lâche le chat, tu vois, qui doit se diriger.
0: Non. Oh non, je vois l'histoire arriver.
2: Qui doit se diriger vers les gens. Et là, un taxi passe et POM!
4: Non.
2: Tape le chat, non. 17
0: horrible.
2: Millions d'euros
0: non.
2: Qui tire l'air.
0: Horrible.
4: Mais non.
2: Horrible. Une autre opération que je trouve.
0: Le petit chat.
2: Ouais, ça, le chat, c'était il y a en 61, c'était il y a des années, donc
0: oui,
2: ça va.
0: De
2: l'eau a coulé sous les ponts depuis.
0: Ouais.
2: Maintenant, une opération que je trouve incroyable. Qui malheureusement n'a jamais vu le jour, mais il y a des mémos de l'époque qui montrent qu'elle a vraiment été pensée par la CIA.

0: voulait parachuter des préservatifs géants, donc vraiment de taille très grande, sur l'URSS. Sauf que sur l'emballage de ces préservatifs, il y avait marqué petite taille moyenne. Exact, taille moyenne. Pourquoi? Eh ben, c'était une guerre psychologique. Comme ça, les Russes se seraient dit, mais les Américains ont des énormes sexes.
1: Mais non.
0: Et donc, c'est vraiment un truc qu'ils ont pensé de larguer des.
2: Non, je l'invente, Valentin.
0: L'histoire, je l'ai vérifiée. Elle est véridique. Elle est dans les archives de la CIA. Je vous jure que je n'invente pas. Vous pouvez vérifier cette info. Elle est vraie parce que moi-même, j'y croyais pas. Et donc, je l'ai vérifiée. Et l'info existe vraiment.
3: Alors,
0: je vous le dis, ça n'a jamais vu le jour. Ça a été dans les mémos, vraiment, ils avaient pensé le faire. Ça n'a jamais vu le jour, ils ne l'ont jamais fait.
3: C'est l'idée du fils du patron qui... Non, on va pas le faire, Michel.
0: Une dernière petite info, soft ou un peu épicée, vous voulez quoi?
2: Ouais, épicée. Non, mais épice-nous, les 20h36.
0: Alors, je t'épice. C'est pour ma Justine.
3: Parce que... Épice-moi pas.
0: Mais non, parce qu'elle va plaire à Justine. Durant la guerre froide, les agents de la CIA disposaient d'une trousse à outils rectale. On peut en voir un exemplaire au Musée international de l'espionnage à Washington, un petit kit en forme de pilule qui s'insérait dans le cucu et qui contenait des outils pouvant aider à échapper dans diverses situations, des forêts notamment, des scies et des couteaux.
2: Bah attends, mais c'est gros ça.
0: Et c'était tous les, bah c'était une belle gélule, hein. Et c'était tous les outils pour s'échapper de prison.
3: Il y avait une scie.
0: Il y avait une scie, alors un couteau, c'était un petit couteau. Si
3: un couteau suisse.
0: C'est un couteau.
2: Une scie.
0: Des forêts, une scie, un couteau.
2: Mais même un
0: et
2: forêt.
0: Vous pouvez le voir au Musée international de l'espionnage à Washington, ça se trouve.
2: Non, mais la pilule, tu la vois direct, elle te dépassait de ton trou du cul quand même.
0: Non, bah non, elle était.
2: Justine, franchement.
3: Justine, il a dit le cucu pour.
2: Pardon, le cucu, elle dépassait ton cucu.
3: Merci beaucoup, Valentin, pour ces infos.
0: J'ai vous trouvé une photo.
2: Non, c'est bon, vraiment, t'embête pas.
3: Tape coloscopie, tu veux trouver.
0: Ah, j'ai une vidéo si vous voulez.
3: Non,
0: ça fait la taille de la main environ.
3: Oui, mais très bien.
0: J'ai une photo.
3: Oh, aïe. Voici Charlotte Cardin. Vous êtes dans la Team Fun Radio. Pardon pour ce que vous venez d'entendre.

0: Merci d'avoir choisi la Team Fun Radio. On va jouer avec vous. On est ensemble pendant encore 20 minutes et c'est la Team Fun Radio. On est trop contents de retrouver cette semaine. C'est la rentrée. On est très, très, très énervés. Justine est morte de rire. Qu'est-ce qui se passe?
1: Non, non, absolument rien. Vous inquiétez pas.
0: Si, dis-le à l'antenne.
1: Ah non, non, je peux pas dire à l'antenne.
2: C'est ta belle-mère.
1: Non, arrêtez. Mais ça va pas ou quoi? Il y a des gens qui écoutent là.
0: On l'embrasse.
1: C'est fou.
0: On embrasse tes beaux-parents.
1: Mais oui, merci.
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0: 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Céline est avec nous. Salut Céline.
2: Oui, bonsoir tout le monde.
3: Bonsoir Céline.
4: Salut Céline.
0: Tu viens d'où?
2: De Lyon.
0: De Lyon. On a beaucoup de Lyonnaises aujourd'hui dans l'émission. Quel temps à Lyon là, en ce moment, ça va?
2: Ça va, il fait beau.
0: Ça va. Bon, bah tant mieux, parce qu'on a vu de la pluie tomber. Nous, il y a une partie du bureau là qui était inondée. Pendant l'émission, on s'en rend pas compte parce qu'on n'a pas de fenêtre sur l'extérieur. On vient d'aller voir. Il a bien, bien plu dehors. Céline, tu vas jouer avec toute cette équipe. On va jouer au premier qui sait. Je vais poser un thème à tour de rôle. Tout le monde va répondre et à la fin, il n'en restera plus qu'un. L'ordre, ce sera Justine, Valentin. Il y a Loïc qui va jouer, notre réalisateur. Et puis oui. Inès et Sandy du côté du standard également.
3: Ok.
0: C'est parti, on y va. Okay. Céline, tu passeras après Sandy. Mais je donnerai ton prénom, t'inquiète pas. Justine, on y va, c'est parti. Je veux que vous me citiez tous une couleur.
3: Rouge.
4: Rose.
5: Bleu.
3: Bordeaux. Mauve.
0: Céline.
2: Noir.
3: Marron.
5: Pourpre.
4: Jaune.
3: Orange. Lila.
0: Très bien, Céline.
2: Fuchsia.
3: Ocre.
5: Jasmin.
4: Vert.
3: Rose.
0: Déjà dit. Oh là là là là là là.
3: S'il vous plaît, c'est la première de l'année. Non, il y avait quand même une semaine pour les rentrer. Allez, bonne soirée.
0: Hier, t'es déjà sorti la première.
4: C'est génial.
0: C'est toujours Emilia qui part en première. C'est vraiment tous les jours. Inès, un jour, tu perdras pas la première, je te le jure. On change de thème. Attention, oh, c'était moi, un DJ. Sandy.
3: David Guetta.
0: Ouais. Céline.
2: Gignot.
3: Comment
0: tu l'appelles? Gérard Gignot.
4: Nino.
2: Nino,
4: c'est un rappeur.
0: C'est pas un DJ, Céline. Ça passe pas, je suis désolé. Je t'embrasse très très
3: ça
0: fort.
3: Ça aurait été classe.
0: T'as été forte, mais t'as pas perdu la première. Gros bisous.
2: Merci à tous. Ciao.
3: Gros bisous, Céline.
0: On continue les DJ.
3: DJ Snake.
4: Martin Garrix.
5: Timmy Trompette.
3: Avicii. Offenbach.
4: Bob Sinclair.
6: Merci Céline, je te fais de gros bisous.
0: Ça, on entend aussi.
4: On entend du coup.
3: C'est
4: un micro du coup, Inès.
0: Inès, t'as le micro sous toi d'allumer. Vas-y, bah, dis au revoir. Prends le temps de dire au revoir à Céline.
3: Non, mais c'est bon.
0: Tu m'as dit quoi, Loïc?
5: Barmin.
3: Koongz. Cyril.
4: Martin Solveig.
5: Je regarde Cyril.
4: Il est en train de regarder la prog de.
3: Non, c'est Bernie J. Ciao.
4: En plus, il a gagné la programmation.
0: Attends, Sandy, t'es en compétition. Sandy, elle a gagné hier. Hein. C'était sa première participation. Là, elle est en demi-finale quasiment. On y retourne. Citez-moi un club de foot de Ligue 1.
3: PSG. L'OM.
4: L'OL.
3: OGC Nice. Ajaccio, j'en sais rien.
0: Non, perdu. Désolé.
3: J'en sais rien.
0: Il y a une finale. Une finale
4: entre... C'est la même qu'hier.
0: Là, franchement, les deux là.
4: Les deux têtes.
0: Attention. Citez-moi un groupe de musique. Valentin.
4: Oasis.
3: One Direction.
4: Nirvana.
3: Coldplay.
4: The Lumineers.
3: Imagine Dragons.
4: Téléphone.
3: Pink Floyd.
4: David et Jonathan.
3: Non, c'est un duo.
0: C'est un duo, c'est pas un groupe.
3: Bah oui, c'est pas un groupe.
0: On va pas parler d'un groupe.
4: U2 alors.
3: Mais Magic System, tout ça.
0: Non, je suis désolé.
4: Mais non, parce que je pensais que vous acceptiez. Ouais,
0: okay. Non, bah non, on accepte pas.
4: Bah, c'est un groupe, ils sont deux.
3: Oui, allez, oui, imbattable, sans bien, je vous le dis.
0: Franchement, deuxième victoire en deux jours, bravo.
3: Bravo.
4: Elle est rapide.
0: Franchement,
3: rapide.
0: On a combien de temps là? Très bon.
5: On a un peu de temps.
0: Faut qu'on mette un morceau ou pas? Est-ce que tu peux trouver un thème?
4: Oui, un duo est un groupe. Ouais, c'est un groupe composé de deux personnes.
3: Bah, non.
0: Je peux faire une finale, parce que j'aime bien jouer à ça, et j'ai envie de jouer contre Sandy. Tu peux trouver un thème et je fais juste une finale contre Sandy. Un thème un peu normal. Juste après la musique, je te laisse le temps de réfléchir, on écoute Robin Schulz. Je te reprends en finale. Tu veux bien?
3: Allez, carrément.
0: J'aime bien. Sur un thème un peu neutre, pas un truc où tu sais que je vais paumer, tu connais mes points faibles, un truc neutre.
3: Bah, okay, n'hésite pas à le faire toi-même, non plus, on me demande des trucs de foot et
0: non,
3: tout.
0: Non, mais. Normal, là il cherche à me piéger sinon.
3: Normal à la toi quoi.

0: Vous écoutez la Team Fun Radio, c'est Robin Schulz qu'on vient d'écouter. Et tout de suite, je veux me refaire une petite finale quand même. Une petite finale puisque elle est là depuis deux jours et elle a tout gagné. Donc je veux quand même l'affronter. Valentin, tu vas trouver un thème. Je vous rappelle la règle du jeu. À tour de rôle, on doit trouver une réponse. Le premier qui sèche en plus de 5 secondes aura perdu.
1: Parfait.
0: On y va ? Allez. Valentin, qui commence ? Tu veux commencer ?
1: Vas-y.
0: Ok, c'est parti, j'y vais. Valentin, le thème ?
2: Donnez-moi des capitales du monde.
0: Ok, Paris.
1: Madrid.
0: Rome.
1: Dublin.
0: Glasgow.
1: Londres.
0: Vienne.
1: Oslo.
0: Stockholm.
1: Copenhague.
0: Kuala Lumpur.
1: Johannesburg.
0: Ljubljana.
2: Johannesburg, c'est validé?
1: Je suis pas sûre.
2: C'est pas Pretoria, la capitale?
1: Non, je suis.
2: C'est la capitale économique, Johannesburg.
3: Dommage, après, c'était un thème pour Clem.
2: Bah, pourquoi?
3: Bah, Clem, il est hyper fort en géographie.
2: Ok.
1: C'est vrai.
3: Non, mais Valentin.
0: Il m'en restait 140.
2: Ok. Donnez-moi des personnages Disney.
0: Je crois que j'ai déjà gagné là. C'est bon. Je voulais juste une finale. Je voulais juste voir ça. Il est l'heure de laisser l'antenne. Regarde, il y a Alex qui arrive, qui est là. Il a son petit mashup. Tranquille.
2: Te presse pas surtout.
1: Et ça trop bien le mashup d'hier. Hein.
4: Ça va ou quoi la team?
1: Mélodrame. Bravo
2: pour le mashup.
4: Ben merci les gars, on a beaucoup donné. C'est vrai que j'ai la chance de travailler avec un super collègue, Matt, qui s'occupe de la prod de tout ça. Il est trop fort. Il l'a fait en direct hier.
2: Et toi, tu fais rien quand il mixe?
4: Moi, je dis ce que j'en pense.
2: Ok.
4: Ouais, et c'est comme ça qu'on avance ensemble, n'est-ce pas?
0: Il est derrière toi, Matt.
4: Qu'est-ce qu'il y a?
0: Il était en train de dire que vous faisiez un bon duo, que c'est lui qui faisait tout.
4: Ouais, mais comme d'hab, il dit tout le temps ça, de toute façon. C'est ceux qui en parlent le plus qui en font le moins.
0: Voilà. Évidemment. Qu'est-ce qui nous attend ce soir avec vous, les gars?
4: Eh ben, ce soir, reprise du DJ de la semaine. Un DJ qui représente un club, un établissement quelque part en France, qui a envoyé sa démo à dj@funradio.fr.
1: On va où?
4: Eh ben, c'est le premier, donc un peu de suspense, Justine.
2: C'est-à-dire qu'il sait pas ça.
4: Reste avec nous.
5: Hier, il m'a fait foirer mon mashup. Il a tout dit avant, tu vois. Je voulais garder la surprise pour 22h, et là, il laisse le mystère, tu vois.
0: Il a fait comme. Est-ce que vous serez avec nous au Sable d'Olonne? Vous bossez ce week-end, vous mixez partout, c'est incroyable. Vous serez pas avec nous au Sable d'Olonne?
4: Moi, je serai au Touquet Music Beach Festival.
2: Ça, c'est la chance.
4: Et à vivre dimanche soir ici sur Fun Radio. Puis, en effet, avant Fun Radio Anthologie pour moi, donc juste avant que tu démarres, toi Clem, le Fun Radio Live.
0: Ça va être génial. 18 000 personnes au Sable d'Olonne, Bormin, Jungeli, Emma, Mickey, Tyke, Upsilon, Offenbach et Mikosé pour retourner la Vendée. Ça va être très très sympa. 18 000 personnes, c'est énorme.
2: Ça a été complet, j'ai vu en moins de 24 heures.
0: Bah, c'est
2: un casse ce truc.
0: Voilà. Tu parles de quoi, la Vendée?
1: Ouais.
0: Ouais, c'est vraiment génial. Et des gens adorent faire la fête. On vous écoute, on fait la fête avec vous. Et puis nous, on se retrouve. Non pas demain, parce que dès maintenant, la Team Fun Radio, c'est du lundi au jeudi. On sera pas là le vendredi, justement. Mais une très très belle surprise aussi. Demain, vous écoutez à la place de la Team Fun Radio. Vous allez kiffer. Et nous, prochainement, à partir de la semaine prochaine, on vous retrouvera le dimanche soir, 21h minuit. Ouais. Un peu libre antenne. D'ailleurs, si vous voulez déjà participer, premier à faire la libre antenne, vous pouvez nous appeler. Justine, le numéro de Fun Radio, c'est quoi?
1: Le numéro WhatsApp,
0: 01... Ah, le numéro du standard, si là on veut appeler.
1: 01 42 48 5000.
0: Ah, vous êtes fort. Vous pouvez appeler dès maintenant pour vous inscrire, pour être les premiers à passer dans cette toute nouvelle libre antenne. 01 42 48 5000. Vous voulez nous parler de votre vie? Faites-le avec plaisir. On vous écoute, les gars. Ciao tout le monde.
1: Bisous.
0: Et à lundi.
2: Bisous.
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0: 21h, l'After Fun Radio, dernière édition de la semaine, ça y est.
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0: Tous les soirs, c'est 3 heures de mix. Le plus grand club de France qui ouvre ses portes jusqu'à minuit. L'After Fun Radio avec au platine Matt. Au micro, vous retrouvez Alex. Et puis, la Swedish House Mafia pour démarrer cette nouvelle émission, Matt.
3: On est plutôt pas mal. Hein. Démarrer avec Sébastien Grosso, avec Axwell, avec Steve Angelo. Alors, on va écouter Miami to Ibiza. Mais alors, deux versions en une. J'aime beaucoup faire ça en direct. On va démarrer avec la version originale. Et on va partir avec une version remixée. Un petit peu un bootleg mashup de remix. Voilà, on aime beaucoup. Dans un instant aussi, Another, gros tube de cet été que vous avez découvert ici sur Fun Radio avec Talk to You. Et on démarre tout de suite avec une petite douceur tranquillou, DJ Goya avec Michiko et avec la voix de Jason Derulo sur ce morceau.
0: C'est l'After en direct dans toute la France jusqu'à minuit. Vous ne trouverez ça nulle part ailleurs. Bienvenue sur

Numéro 1 sur la Dance Music, chaque soir l'After Fun Radio, 3h de mix, 21h minuit avec en platine Matt. You Stay dans le prochain quart d'heure, Bad Bunny aussi remixé, Fred de Gain. Juste après le son de Odyssey, c'est Oh la mer, c'est le meilleur de la Dance Music et c'est dans l'After Fun Radio.

0: On adore Yusté qui reprend le Just a Little à l'instant dans l'After Fun Radio. Ça se passe comme ça tous les soirs. C'est 3 heures de mix grâce à Matt au platine jusqu'à minuit. On va se faire plaisir avec notamment dans le prochain quart d'heure le dernier Timmy Trumpet, All My Life, John Martin à la voix, et c'est pas tout.
1: Non, il est vachement bien ce son déjà. Il nous l'avait présenté avant tout le monde à Fun Radio et Ibiza Experience à la Core Arena en direct sur Fun Radio. Avec Superstars aussi. Qu'est-ce que c'est Superstars? C'est une reprise juste géniale de DJ Antoine, Welcome to Saint-Tropez, avec une voix française dedans. C'est juste génial ce son. C'est l'un de mes gros coup de cœur du moment. On va l'écouter après Bébé Rixa et David Guetta pour le Sad Girls.
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Vous avez choisi l'After Fun Radio pour vous ambiancer en ce jeudi soir. Vous avez eu raison, la famille. D'ici quelques instants, le DJ de la semaine qui fait son retour chaque jeudi soir à 23h. Un DJ qui vient représenter sa région. Après avoir envoyé sa démo à dj@funradio.fr, on découvrira ensemble qui sera le premier DJ de la semaine de la saison. En attendant, c'est Matt au platine avec les plus grands DJ, Robin Schulz, Sound of Legend et Supermode aussi. C'est Tell Me Why dans l'After.

0: La première émission mixée chaque soir en direct dans toute la France, l'After Fun Radio mixée par Matt au platine qui prépare un petit mashup apparemment là.
1: Oui, un petit mashup. On a réuni deux morceaux qui à la base sont pas forcément faits pour aller ensemble. On va les marier les deux. On a d'un côté Timmy Trumpet avec la reprise de Daoul pour Madhouse et de l'autre le son de la K-pop. Jump, les Blackpink. Et ben c'est maintenant pour vous à découvrir.

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1: Tous les soirs, c'est 3 heures de mix avec Matt au platine, avec Alex au micro. Et dans le prochain quart d'heure, Shakira, Avicii et oui, puis le mashup de l'After Fun Radio.
3: On y va maintenant, tiens, 22h pile avec le son de Timmy Trumpet et Madhouse. Timmy Trumpet qui était avec nous à Fun Radio et puis ouais, expérience en avril dernier. On a pris l'instru de Madhouse, reprise d'un célèbre tube dans les années 90-2000. C'était Daoul. Et par-dessus, on va rajouter, on a isolé la voix des Blackpink avec Jump et on va la coller sur l'instru de Madhouse de Timmy Trumpet. Et voilà, ça donne ça. Maintenant, pour vous, dans l'After Fun Radio, c'est le kiff du moment, on aime beaucoup. Écoutez.

L'After Fun Radio, chaque soir numéro 1 sur la dance music, le tout mixé par Matt au platine, avant de retrouver d'ici un petit quart d'heure notre DJ de la semaine, le premier DJ de la semaine de la saison, lui qui a envoyé sa démo à dj@funradio.fr. Un peu de pression sur ses épaules, on a hâte de le retrouver après Bibi Rexha, New Religion sur Fun.

0: chaque soir, 3 heures de mix, chaque soir l'After Fun Radio avec Matt au platine, première semaine de l'After Fun Radio. Ouais. Alors, qui va s'achever d'ici une petite heure, mais avant ça, il nous reste le DJ de la semaine, ce rendez-vous qu'on a depuis maintenant 2 ans ici dans l'After, Matt.
1: Exactement, il va venir dans un instant pour vous faire découvrir son univers musical, pour vous faire découvrir l'établissement qu'il représente ce soir pendant une heure. On va le découvrir, ça va être canon. Et puis ça, la soirée ne va pas s'arrêter non plus à minuit pile, puisque à minuit pile, comme d'habitude, on reprend les mêmes habitudes que les dernières. On va vous faire découvrir un nouveau son qui n'est pas encore sorti, qui va sortir dans une heure. On va découvrir avant tout le monde. Donc restez là. L'After Fun Radio, la dernière de la semaine, première semaine de la saison. On va kiffer encore pendant une heure.
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1: Il est 23h, c'est l'After Fun Radio qui continue.
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1: Et je suis content parce que ça y est, après 2 ans déjà de DJ de la semaine, le DJ de la semaine fait son retour pour une nouvelle saison.
3: Et oui,
1: un DJ résident dans un établissement qui a envoyé sa démo à dj@funradio.fr qui nous a rejoint ce soir. Ce soir, on part à Saint-Lô, retrouver Noah 6. Comment ça va, mec?
4: Bah écoute, ça va très bien.
1: Sois le bienvenu. Alors, je crois que tu avais déjà accompagné d'ailleurs l'un de tes potes qui avait gagné le tremplin une première
4: fois,
1: c'est ça?
4: Ouais, l'année dernière au mois de mars, ouais.
1: Et ça y est, maintenant, c'est toi qui es là ce soir au platine de l'After Fun Radio. Tu représentes le Northwood. Raconte-nous un petit peu ce qu'est le Northwood et quand est-ce qu'on t'y retrouve?
4: Bah écoute, le Northwood, c'est un petit bar qui se trouve dans le centre-ville de Saint-Lô. Et il propose pas mal d'activités. Moi, j'y suis le prochain coup le 16 octobre, il me semble.
1: Ok, le 16 octobre, Noasis sera là-bas au Northwood. D'ailleurs, parle-nous aussi peut-être un petit peu des origines de ton nom, parce que j'ai vu que c'était plutôt mignon. C'est en rapport avec avec la famille.
4: Ouais, en fait, à la base, mon nom de DJ, c'était Noah.
1: Okay.
4: L'année dernière, au mois d'octobre, je suis devenu papa d'une petite fille. On a décidé d'appeler Isis. Et du coup, je vais faire un mix de mon prénom et de son prénom pour m'appeler Noasis.
1: C'est mimes ou pas?
3: Bah oui, c'est trop bien. J'adore moi ces histoires-là.
1: Si jamais t'as un enfant, Matt, aussi un jour, il va falloir changer de blase peut-être.
3: Hein. Bah ouais, écoute, on y réfléchit.
1: Noasis ce soir au platine de l'After Fun Radio, mon gars, c'est parti pendant une heure. C'est pas le Northwood à Saint-Lô seulement que tu veux ambiancer ce soir, c'est la France au platine de l'After Fun Radio. Avec quoi on démarre ce set?
4: J'ai 2-3 petits sons à froid où ça passait.
1: Ouais.
4: Que j'aime bien passer généralement au tout début de soirée. Et puis après, bah, je vais monter progressivement. Après, ce que je t'expliquais, c'est que j'ai pas envie de me prendre la tête ce soir, je vais vraiment jouer ce que tout le monde connaît, mais des versions un peu plus accélérées, un peu plus pitchy aussi.
1: Et bah, toi, les platines de l'After Fun Radio. Merci. Ce soir, Noasis est notre DJ de la semaine. Let's go.

0: Il s'appelle Noasis, notre DJ de la semaine ce soir dans l'After Fun Radio. Après avoir envoyé sa démo à dj@funradio.fr, vous aussi, vous pouvez tenter votre chance pour être avec nous la semaine prochaine. Ce soir, Noasis représente Saint-Lô, le Northwood, un bar dans lequel il mixe régulièrement. Et la prochaine fois qu'on le retrouvera là-bas, Matt, ce sera le 16 octobre.
1: C'est bien noté. Bah ouais, si on passe par là-bas, évidemment qu'on va faire un tour. Parce que là, on entend que des compliments sur le club, sur l'établissement depuis tout à l'heure. Donc ouais, ça donne envie de passer une tête et pas que.
0: Et le set est vraiment trop cool. Noasis ce soir au platine de l'After Fun Radio, qui représente le Northwood à Saint-Lô. C'est fun.

0: Un gage de professionnalisme, Matt.
1: Mais oui, mais c'est ça, mais le stress il est vachement important, ça nous pousse aussi, évidemment, c'est ce qu'on dit à chaque fois, le jour où on stresse plus, bah il faut arrêter, voilà, c'est important d'avoir ce stress, nous on aime bien entendre ça.
0: Ce que tu mixes ce soir, tu le disais tout à l'heure, c'est plutôt généraliste,
1: ouais.
0: À l'instant même du soprano qu'on
1: a
0: aussi
1: pour
0: sur
1: le monde.
0: Fun Radio, c'est aussi ce avec quoi on te retrouve là-bas au Northwood, avec quoi on te retrouvera le 16 octobre.
2: Ouais ouais, totalement, même en boîte de nuit, c'est quasiment les sons que je passe le plus souvent, parce que le but quand même c'est de faire danser les gens, quoi, c'est pas de penser qu'à soi. Donc...
0: Et oui. L'essence même du métier de DJ, exactement. Noasis, ce soir, au platine de l'After Fun Radio. À toi, mon gars, jusqu'à minuit. Tu t'occupes du son dans toute la France sur Fun.
2: Ça marche.

0: On peut faire beaucoup, mais alors beaucoup de bruit pour Noah. Et
1: oui, ce soir au platine de l'Afterfun Radio.
2: Qui a choisi un énorme classique en closing, Sniper gravé dans la roche.
1: Ah, c'est un moment.
2: Un closing familial.
3: Ouais, c'est une petite dédicace à mon père.
2: Bah c'est beau, c'est beau. Et d'ailleurs, je sais, enfin, tu nous en as déjà parlé même dans l'intro. C'est vrai que j'ai l'impression que ton parcours de DJ, il se fait aussi en famille, notamment ton nom qui a un lien avec ta fille. Et puis je crois que ta chérie aussi qui te suit très près, quoi.
3: Ouais, bah du coup, alors je t'en ai parlé par mail. Normalement, elle aurait dû venir avec moi ce soir.
2: Ouais.
3: Du coup, je comptais faire un truc ce soir. Bon, je vais le faire quand même.
2: Oula.
3: Même si elle est pas là.
2: Oula.
3: Je sais qu'elle m'écoute à l'heure actuelle. Du coup, je vais avoir sa réponse incessamment sous peu. C'est quelqu'un qui fait partie de ma vie depuis maintenant 7 ans. Elle a toujours été là pour moi dans les hauts comme dans les bas. J'ai mis un peu de temps à me décider, mais du coup, je vais me lancer. Je vais dire en direct à la radio, Alizé, est-ce que tu veux m'épouser?
2: C'est beau. Tu nous tiens au courant de la réponse maintenant, parce que du coup, si tu l'as pas en message.
3: De toute façon, je pense qu'elle va pas tarder à me répondre. Normalement, je sais que ça se fait en direct, mais une occasion comme ça, j'en aurais pas deux. Donc.
2: Eh ben, tu sais quoi d'ailleurs, tes réseaux sociaux, comme ça. Bah ouais, c'est émouvant. Tes réseaux, comme ça, les gens pourront aussi aller voir la réponse.
0: Ah, le studio est plein d'émotions ce soir. Noasis.
1: Bah, attends, laisse l'essuyer ton aussi de reprendre ses esprits.
2: Mais bien sûr.
1: Elle vient de la France. Ça.
2: Alors?
3: C'est un grand oui.
1: Ah, bah oui, il y avait le sourire qu'elle est avec, forcément. Bah oui, c'est bon.
0: Noasis, N-O-A-S-Y-S. Merci, mec. À très bientôt et toutes nos félicitations.
3: Merci,
0: bravo.
3: Merci à vous.
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0: Puisque minuit dit exclusivité, ce son est exactement 22 secondes, Matt, c'est le dernier Angèle.
2: On l'écoute maintenant ?
0: Ouais.
2: Allez, c'est parti, le nouveau Angèle, vous le découvrez sur Fun.

C'est Nayama avec vous sur Fun Radio. Trop content de passer cette nuit tous ensemble avec le meilleur de la dance music. Évidemment, on se fait plaisir avec Tove Lo à l'instant. Et puis dimanche, là, vous allez retrouver la fun list. On fait tous ensemble le classement de vos 15 sons préférés du moment. Vous votez sur funradio.fr, la famille. Des sons comme celui de Stand of Legend qui arrive. Vous au Fun Back tout de suite sur Fun Radio.

Avec David Guetta à l'instant sur Fun Radio, le boss de Ibiza qui est forcément ici chez lui sur Fun Radio, et c'est comme ça toute la nuit. C'est full dance music la famille. On se fait plaisir, que vous soyez au taf de nuit, que vous soyez en mode insomnie avant de dormir, on s'écoute les meilleurs sons forcément. Avant le retour de Bruno à 6h du mat, il y a Mauvais Joe qui arrive avec Pilé, Youst aussi le nouveau son, et puis voici Bébé Rexha forcément sur Fun Radio.

0: On a du très très lourd pour vous dans le prochain quart d'heure avec Clan qui arrive, le remix de Café Conron, Mabel, Timmy Trumpet aussi, puis on attaque en mode Afro House avec DJ Goja sur Fun Radio, la première radio dance.
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Et sur Fun Radio avec vos sons préférés, UGL là en ce moment qui arrive, ça c'est incroyable. Et c'est le genre de son qu'on écoute aussi tous les soirs là, tous les week-ends dans Party Fun sur Fun Radio. On allume les platines tout à l'heure à 21h avec Mico C. On va passer le vendredi soir ensemble la famille, ça va être trop bien pour faire la fête. Et puis en attendant on profite, Sébastien Ingrosso et UGL sur Fun.

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0: Vous avez choisi Fun Radio pour passer la nuit. Vous avez très très bien fait. Vous êtes sur la première radio dance. Il y a que des sons de fou. On se fait plaisir. Félix Jen qui arrive. Tovlo Stromae en collab. Ça c'est pépite. Anna Mena qui arrive. Et on attaque l'heure avec les deux potes de toujours. J'adore ce duo. Martin Garrix et Chiran sur Fun Radio.
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